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2: Tout de suite, un enseignement enregistré à la Sainte-Baume l'été 2024 au cours de l'Université d'été. Enseignement donné par le frère Patrick Benoît Bozo, dominicain de la province de Toulouse, ainsi que monsieur Benoît Paul, avocat. Ils vont nous parler de la propriété privée. Est-elle juste ? Tour d'horizon des différents écrits.
3: Donc, avec la formation qui est la mienne, le métier qui est le mien, on m'a proposé d'évoquer avec vous la propriété privée sous son aspect juridique. C'est l'introduction qu'on va faire. Alors, il y a certainement parmi vous, et je sais qu'il y a parmi vous des juristes, vous allez voir que on va enfoncer des portes ouvertes, mais on va quand même se poser la question de cette question hein, qui va nous occuper cet après-midi, savoir si la propriété privée est juste. La propriété privée, en tout cas, est-elle juste ? Je vais définir la propriété privée sur le point de vue juridique, et on va, pour que ce soit un peu plus intéressant, on va la passer à l'épreuve du feu de la jurisprudence, de la justice. Qu'est-ce qu'en fait la justice ? Et comment est-ce que, devant nos tribunaux, finalement, on est amené à parler à plaider, à défendre le droit de la propriété privée, puisque c'est notre quotidien. En tant qu'avocat. Alors, une introduction un peu historique sur le droit de propriété, dès le droit romain, le droit de propriété repose sur trois piliers assez classiques en droit. Le droit romain et le code justinien hein, au VIe siècle a repris aussi le droit de propriété sous cette forme-là. Trois piliers que sont on le connaît toujours aujourd'hui, j'y reviendrai, que sont l'usus, l'abusus et le fructus. L'usus, c'est donc le droit d'utiliser son bien. On est propriétaire d'un bien, on a le droit d'utiliser. Le fructus, c'est le droit d'en récolter les fruits. Et l'abusus, c'est le droit, en droit romain, on imaginait même la possibilité de détruire son bien. En tout cas, c'est le droit de la possibilité de le céder, d'en faire ce que bon nous semble. Usus, fructus, abusus, et je disais que c'est toujours une triple composante qui est toujours actuelle, puisque encore aujourd'hui, on peut démembrer en droit français, hein, au XXIe siècle, le droit de propriété, vous le savez. On peut être usufruitier d'un bien, et donc en avoir l'usus et le fructus, et laisser à un tiers ce qu'on appelle la nue propriété, et on ne pourrait pas vendre un bien, céder un bien sans l'accord express, alors je vais vite, hein, mais du nu propriétaire. Voilà. Donc déjà, intrinsèquement, le droit de propriété repose sur trois bases, trois piliers, et si on vient à supprimer une de ces bases, on se rend compte que si par exemple on n'a plus le droit de fructus, on peut plus retirer les fruits de notre bien, de notre patrimoine, eh bien c'est plus vraiment du droit de propriété. Voilà. Donc il y a un équilibre à trouver entre ces trois bases, et donc à l'intérieur même du droit de propriété, on a déjà un équilibre juste à trouver et à mettre en œuvre, et alors un équilibre encore plus juste à trouver lorsqu'il doit être mis en œuvre, lorsque, effectivement, on démembre la propriété et qu'il faut se mettre d'accord avec l'usufruitier, le propriétaire sur le devenir du bien, l'entretien du bien, etc. Donc ça, c'est un peu général, mais il faut avoir conscience que c'est ce qui habite toujours, ce qui constitue toujours notre droit de propriété aujourd'hui, au moins d'un point de vue, en France, au XXIe siècle. Alors, je ne vais pas faire un historique long du droit de propriété, c'est pas mon travail. Je ne vais pas aborder la question du droit de propriété en période féodale, ni en régime collectiviste. Mais ce que je peux dire quand même, c'est que le droit de propriété en lui-même, tel que je viens de le définir, le décrire, n'a jamais complètement disparu, même dans des régimes collectivistes, hein, puisque certains en étaient privés, et dépossédés de leurs biens, ou dépossédés de la possibilité d'acquérir, mais une autre partie de la population, elle, bénéficiait de ce droit de propriété. C'est-à-dire, la datcha de Staline appartenait à Staline, quoi, en entier. Voilà. Ce qui veut dire que ce que je veux dire par là, c'est que vraiment, ce droit-là, cet équilibre-là, il se continue au cours de l'histoire, y compris à la période féodale. Période féodale où finalement, même si vous étiez serf, ou si vous étiez vassal, Vous étiez dépossédé d'une partie de vos droits de propriété, mais en contrepartie, vous aviez la sécurité, vous receviez l'aliment de la part de votre Seigneur. Ce qui veut dire qu'il y avait quand même un équilibre qui se trouvait. C'est le Seigneur qui était propriétaire, mais il y avait un équilibre qui se trouvait dans la contrepartie que vous receviez. Ce qui est notre droit aujourd'hui, il est pensé par le siècle des Lumières. Il se construit certainement en opposition avec à la tyrannie, à la monarchie, au droit absolu. Et le grand œuvre des Lumières, qu'ils n'ont pas vraiment connu, c'est la Déclaration des droits de l'homme et du citoyen de 89, qui se construit pendant la Révolution française. Déclaration des droits de l'homme et du citoyen, je fais juste une parenthèse, qui est véritablement un texte normatif qui n'est pas une déclaration de grands principes. On pourrait dire déclaration des droits de l'homme et du citoyen. Non. Ça fait partie de notre constitution, la constitution de la Ve République. Et aujourd'hui, lorsque, par exemple, le Conseil constitutionnel doit contrôler une loi par rapport à la Constitution, il contrôle aussi la loi par rapport à la Déclaration des droits de l'homme et du citoyen. Voilà. Donc, je tiens à dire cela parce que souvent, dans les discussions, on entend dire que, effectivement, cette déclaration est une déclaration seulement de principe. Non, c'est vraiment un texte normatif qui a valeur à s'appliquer au quotidien et même à diffuser dans tout notre droit. Donc, je voulais appuyer, alors si vous avez l'occasion de relire la Déclaration des droits de l'homme et du citoyen, qui a été votée sous les auspices de l'être suprême, et qui, en 17 articles, c'est pas grand-chose, mais relisez-le, parce que c'est quand même notre histoire juridique, c'est pas très long, et ça remet un peu les pieds sur terre sur qui nous sommes, et quels sont nos droits fondamentaux. Et le 17e article, le dernier article, est celui qui va nous intéresser, puisqu'il dispose, je vais citer, que la propriété étant un droit inviolable et sacré, nul ne peut en être privé, si ce n'est lorsque la nécessité publique légalement constatée l'exige évidemment, et sous la condition d'une juste et préalable indemnité. Donc on a un texte en 89 qui consacre la propriété privée comme étant, c'est pas rien, un droit inviolable et sacré. Il y a peu de droits dans notre corpus juridique, dans notre système juridique, qui est défini avec tant de force. La propriété privée, c'est vraiment une institution. Une institution au sens, que pourrait être le mariage, par exemple, ou la filiation, hein, une institution de notre droit, un point cardinal, mais défini avec beaucoup de force. Inviolable et sacré. Toutefois, dans le même article, on a un balancement. Puisqu'à la fois le droit de propriété, il est inviolable et sacré. Et tout de suite, juste après une virgule, on vous dit que nul ne peut en être privé, si ce n'est lorsque la nécessité publique, légalement constatée, l'exige évidemment, l'exige de manière évidente. Voilà. Donc à la fois, c'est inviolable et sacré, et en même temps, si on a besoin de faire un barrage hydroélectrique pour faire l'électricité, si on a besoin de créer des voies de chemin de fer pour relier Paris à Aix-en-Provence en moins de 2 heures, en moins de 3 heures, ou si on doit faire des panneaux photovoltaïques, et que légalement on constate que c'est nécessaire pour le public, on parlerait aujourd'hui plutôt d'intérêt général, eh bien, la loi permet l'expropriation, on est indemnisé, parce que justement l'intérêt général le commande. Mais encore une fois, là, donc dans l'article 17 de la Déclaration des droits de l'homme, on a un équilibre entre un droit qui est à la fois inviolable et sacré, et la possibilité de l'expropriation. Cet équilibre-là, mon geste parle de lui-même, c'est-à-dire qu'on est encore dans une idée de justice. Voilà. Alors, plus concrètement, parce qu'au quotidien, on plaide rarement l'article 17 de la Déclaration des droits de l'homme et du citoyen, sauf si on fait une question prioritaire, merci, de constitutionnalité, ça c'est notre sujet. Mais plus concrètement, au quotidien, on va plutôt se baser sur le Code civil qui arrive rapidement après la loi de la Déclaration de 89, le Code civil donc de 1804 de Napoléon, et l'article 544 du Code civil qui est inchangé hein, depuis, y compris dans sa numérotation, depuis 1804, qui dispose que, et vous allez voir à nouveau ce balancement dans l'article, que la propriété et le droit de jouir et de disposer des choses de la manière la plus absolue, la propriété, le droit de jouir et de disposer des choses de la manière la plus absolue, pourvu qu'on n'en fasse pas un usage prohibé par les lois et par les règlements. Donc c'est à la fois la possibilité de faire ce qu'on veut, tant qu'on ne méconnaît pas les règles prescrites par la loi et par les règlements. Donc à nouveau, on consacre un droit très fort dans la limite de la loi. C'est-à-dire qu'effectivement, si vous empiétez chez le voisin avec votre mur, on va vous faire détruire votre mur. Il n'y a pas de sujet là-dessus, le droit de propriété, il est défendu, même si le bon sens serait qu'un mur qui empiète, ça m'est arrivé de voir ça, un mur qui empiète de 1/2 cm, on pourrait se dire, bon, c'est pas très grave, sur une propriété de 10 hectares, bon, non, on fait détruire le mur, puisque l'empiètement, même un peu, court, empiète sur le droit de propriété et porte donc atteinte à ce droit. La limite, ce sont les lois et les règlements. Alors, comment est-ce que ça se traduit concrètement devant les tribunaux? Alors, il y a deux jurisprudences qui me sont venues à l'esprit, que l'on apprend en première année de droit, en cours d'introduction au droit. Un arrêt de la Cour de cassation de 1915, qui est l'arrêt Coquerel contre Clément Bayard. Donc pendant que l'Europe était en train de s'assassiner dans l'est de la France, la Cour de cassation avait des questions importantes à traiter, et notamment en 1915, donc la question de l'abus de droit, puisque, si je lis rapidement ce que dit cet arrêt, Coquerel a installé sur son terrain, attenant à celui de Clément Bayard, des carcasses de bois de 16 mètres de hauteur, surmontées de tiges de fer pointues. On imagine ces carcasses de bois, 16 mètres de hauteur, avec encore derrière. Pourquoi ce monsieur Coquerel fait-il ça? Que juge la Cour, le dispositif ne présentait pour l'exploitation du terrain de Coquerel aucune utilité, donc ça ne servait strictement à rien, c'était même pas esthétique, et n'avait été érigé que dans l'unique but de nuire à Clément Bayard, notamment pour l'empêcher de faire décoller depuis son terrain des montgolfières et des zeppelins. Parce qu'ils faisaient décoller, alors évidemment c'était pas des fusées, donc les montgolfières décollaient, puis elles obliquaient à l'horizontale, elles passaient au-dessus du terrain du Sieur Coquerel, et le Sieur Coquerel, ça l'embêtait terriblement. Donc il a construit ses carcasses avec des pics de fer, en disant comme ça embêtera bien mon voisin Clément Bayard, qui ne pourra plus faire passer ses zeppelins et autres ballons gonflables. La Cour de cassation dit non, que il y a en l'espèce abus de droit de la part de Coquerel, c'est-à-dire que certes il est propriétaire, certes il peut faire ce qu'il veut chez lui, mais il a abusé de son droit, c'est-à-dire qu'il est allé au-delà de ce que son droit de propriété privée lui permettait de faire en voulant nuire à son voisin. Donc ça c'est un arrêt ancien qui existe toujours, hein, qui est toujours de la jurisprudence constante, il n'y a pas eu de revirement de jurisprudence, mais au fil du temps, la jurisprudence s'est affinée, puisqu'aujourd'hui on plaide rarement l'abus de droit devant les tribunaux, mais on plaide plus facilement le trouble anormal de voisinage qui a été dégagé par la Cour de cassation en 1986 dans un arrêt de principe assez célèbre. La Cour de cassation, avant même d'aborder le fond du dossier, elle dit « Vu le principe suivant lequel nul ne doit causer à autrui un trouble anormal de voisinage ». Alors ça, c'est un peu plus précis, le trouble anormal de voisinage, parce qu'il faut un trouble, il faut du bruit, de la poussière, voilà. Il faut que ce soit anormal. Alors là, on va débattre longtemps. Souvent, on passe par une expertise judiciaire pour savoir ce qui est normal et ce qui est anormal. Et il faut qu'il y ait une situation de voisinage claire. Hein. Vous pouvez pas agir sur le fondement du trouble anormal de voisinage si vous n'êtes pas concrètement voisin et que vous n'êtes pas concrètement gêné. En l'occurrence, là, c'était une boulangerie qui faisait du bruit. Mais effectivement, aujourd'hui, un bloc clim qui fait du bruit dans une copropriété, c'est un sujet de trouble anormal de voisinage. Alors on fait venir un acousticien qui pose ses appareils, on voit si effectivement le bruit est plus élevé, moins élevé. Bon. Un jeune homme qui change des embrayages ou des amortisseurs dans le garage de ses parents dans la copropriété le dimanche après-midi et qui fait bien tourner la machine pour voir si ça fonctionne et que ça ne saute pas, ben là on peut dire oui, c'est un trouble anormal de voisinage. Est-ce qu'il est normal de faire de la mécanique le dimanche après-midi chez ses parents? Ça, je pense qu'il n'y a pas une audience à Aix, enfin moi pour les audiences que je connais, mais en France, où on ne plaide pas chaque jour, chaque audience en tout cas, la question du trouble anormal de voisinage. Voilà. Sur le bruit, la poussière, et les choses aidant, je veux dire, l'individualisme avançant, on plaide de plus en plus la question du trouble anormal de voisinage, et on est de plus en plus sensible à cela. Et aujourd'hui, puisqu'il faut pas grand-chose pour faire de la musique et beaucoup de bruit, une petite enceinte suffit pour embêter tout le quartier, c'est assez fréquent. Voilà un rapide exposé sur le droit de propriété d'un point de vue juridique. Moi, il me semble que, d'une manière générale, le droit de propriété, vraiment sur de mon point de vue, de point de vue de juriste en tout cas, est juste, puisque la question est de savoir si la propriété privée est juste, dans le sens où elle est à la fois un droit absolu, un droit fondamental, qui a été construit, encore une fois je le dis, pour se protéger de la tyrannie et de la monarchie absolue qui aurait voulu nous spolier, mais qu'elle s'insère, elle s'intègre dans un environnement, c'est pas un droit totalitaire. Voilà, il faut penser aussi à son voisin, et elle s'inscrit dans une globalité. La propriété privée, à elle seule, ne se justifie pas. Toute seule ne peut pas tout contre les autres. Ce qui m'amène à une réflexion d'actualité, à laquelle j'ai pas de réponse, mais que je livre à votre sagacité, sur l'intelligence artificielle. Puisque la propriété privée, c'est pas uniquement les châteaux et les bois, mais c'est aussi la propriété intellectuelle, naturellement. Et voilà, qu'est-ce qui va devenir de nos biens, de la production intellectuelle avec l'intelligence artificielle? Et mon attention a été attirée au mois de juin dernier d'un article du Monde qui relatait tous les procès en cours à ce sujet. Et vous avez notamment des artistes qui créent des contenus visuels, qui créent du son, et qui voient une partie de leur production reprise, notamment par le monde de la publicité. Et donc la publicité qui est un maelstrom de plusieurs créations originelles. Voilà. Et les juridictions se posent la question de savoir, voilà, est-ce qu'il y a eu atteinte au droit de propriété, dans quelle mesure? Alors, ça paraît évident, mais face à l'intelligence artificielle, comment on va régler ça? Quelle réponse on va y apporter? Alors, ça intéresse les tribunaux américains, français, ça intéresse la Cour de justice de l'Union européenne, ça va nous intéresser tous. Moi, je pense que la propriété qui est créée de manière un peu violente à partir de biens d'autrui grâce à l'intelligence artificielle, c'est-à-dire qu'on a pompé clairement le travail de l'autre, est-ce que cette nouvelle propriété qui est créée, ce nouveau bien qui est créé, est juste ou pas? Je pense qu'il n'est pas complètement juste. En tout cas, il y a un équilibre à trouver pour permettre de la justice. Voilà, je vous laisse avec cette question. Je vous laisse curieux de ce que dira la presse, de ce que diront les journaux sur cette question-là. Et puis, lorsque vous serez vous-même amené à utiliser l'intelligence artificielle, savoir si ce que vous avez créé est juste ou pas juste. Et pour vous aider peut-être aussi à répondre à cette question, on va aborder la question d'un point de vue théologique et philosophique avec le frère Patrick-Marie Bozo. Sur toujours cette question qui nous intéresse cet après-midi, la propriété privée est-elle juste? C'est bon? Alors, on change de place.

Alors, je ne suis pas avocat et donc je ne me base pas sur le code civil, mais plutôt sur des textes philosophiques et théologiques de différentes époques. Vous les avez derrière moi. Suis plus grand, paraît-il. Un texte de saint Thomas d'Aquin. Dominicain, donc on commence par saint Thomas d'Aquin pour poser le cadre. Un texte de la période moderne du philosophe anglais John Locke, qui est un incontournable sur cette question. Un texte beaucoup plus contemporain, tiré de l'enracinement chez la philosophe Simone Veil. Je rajouterai un extrait de texte en vis-à-vis de Simone Veil, un texte de Saint François de Sales, mais bon, vous n'aurez pas d'extrait visuel. Alors, commençons par Saint Thomas d'Aquin. Nous sommes à la fin du Moyen Âge, à l'époque des cathédrales et des cathédrales théologiques, comme la somme de théologie de saint Thomas. Alors, c'est l'époque où Dieu est au centre, hein. Et la somme de théologie le montre, puisque, alors, pour les plus connaisseurs, ce ne sera qu'un rappel, cette somme est en trois, quatre parties. La première partie commençant par la question de Dieu. Est-ce qu'il existe et qui il est? Dieu un et trine. Ensuite la création, les anges et l'homme. La deuxième partie est ce qu'on appelle la partie morale, avec une première partie de morale qui est la morale générale, la béatitude, les passions, les habitus, les vertus, le péché, etc. Deuxième partie de la deuxième partie, où on traite des vertus en particulier, la foi, l'espérance, la charité, qui sont les vertus théologales, la prudence, la justice, la force et la tempérance. Et la dernière partie étant la question du Christ et des sacrements. Alors, la question de la propriété privée, eh bien, c'est dans la deuxième partie de la deuxième partie sur la vertu de justice. Et plus exactement, sur la question du vol. Le vol est la rapine. Pour chaque question, saint Thomas les traite en plusieurs articles. Donc je vous ai pris deux articles. Article 1, la possession des biens extérieurs est-elle naturelle à l'homme? Article 2, est-il licite de posséder en propre un de ses biens? Pour chaque article, saint Thomas pose des objections à sa réponse, ensuite il répond, et ensuite il trouve les solutions aux objections à sa réponse. Je ne vous ai mis que la réponse. Mais je vous lis les objections. Alors, la possession des biens extérieurs est-elle naturelle à l'homme? Première objection, il ne semble pas, car personne ne doit s'attribuer ce qui appartient à Dieu. Donc, évidemment, cette époque, on met la primauté sur Dieu et les biens extérieurs appartiennent à Dieu. Deuxième objection, saint Thomas cite saint Basile, qui dans une homélie parle aux riches insensés de l'Évangile. Saint Basile l'interroge en disant: Dis-moi quels biens sont à toi et d'où les as-tu pris pour les apporter en ce monde? Voilà. Donc il n'y a pas de. Les biens ne sont pas à ce riche. Troisième objection. Saint Thomas cite saint Ambroise, le nom de maître
implique la puissance. Mais l'homme n'a aucune puissance sur les biens extérieurs. Il ne peut rien changer à leur nature. Si je n'ai aucune puissance, si je n'ai aucun pouvoir sur les biens extérieurs, ils ne sont pas à moi. Alors la réponse de saint Thomas, qui, pour les, ceux qui veulent lire saint Thomas, ne vous inquiétez pas, toutes les réponses à peu près commencent par un double aspect, il faut distinguer. Donc les biens extérieurs peuvent être envisagés sous un double aspect. D'abord quant à leur nature, qui n'est pas soumise au pouvoir de l'homme, c'est ce qu'on vient de dire, mais de Dieu seul à qui tout obéit docilement. Puis quant à leur usage. Sous ce rapport, l'homme a un domaine naturel sur ses biens extérieurs, car par la raison et la volonté, il peut s'en servir pour son utilité comme étant fait pour lui. Alors je ne sais pas si on peut faire la comparaison entre la nue propriété et l'usufruit. D'une certaine manière, la nue propriété est à Dieu, l'usage, eh bien, c'est à l'homme. C'est remis à l'homme parce que il a deux puissances spirituelles, la raison et la volonté. Et pour son utilité, je peux posséder, quant à leur usage, les biens extérieurs. Voilà. Ensuite, il y a un petit principe aristotélicien qui dit que les êtres imparfaits existent pour les plus parfaits. Bon, bah, voilà, la création, les êtres inférieurs à nous sont faits pour nous. Voilà, ce serait plus très à la mode de dire ça comme ça, mais c'est ce que dit Aristote. Voilà. Donc, cette distinction, l'usage, retenez ça, l'usage fait qu'on peut être, d'une certaine manière, propriétaire. Alors, la réponse aux objections, eh bien, tout appartient à Dieu, oui, tout appartient à Dieu, mais pour l'usage, c'est l'homme. Réponse à la deuxième objection, le riche qui veut tout mettre dans ses greniers, croyait que les biens extérieurs lui appartenaient à titre principal, comme s'il ne les avait pas reçus d'un autre, c'est-à-dire de Dieu. À titre principal, c'est à Dieu, et c'est pas à nous. À titre second, c'est à nous. Et la troisième réponse, l'objection vise la maîtrise qui s'exerce sur la nature même des choses extérieures. La maîtrise des choses extérieures n'appartient qu'à Dieu. Deuxième article, est-il licite de posséder en propre un de ses biens ? Première objection, selon le droit naturel, tout est commun. Les biens extérieurs sont au bien commun et on ne possède rien en propre. Bon, voilà, les deux autres objections sont à peu près dans le même ordre d'idées. La réponse de saint Thomas. Deux choses conviennent à l'homme au sujet des biens extérieurs. D'abord, de pouvoir les gérer et d'en disposer. Et sous ce rapport, il lui est permis de posséder des biens en propre. C'est même nécessaire à la vie humaine. Donc, la propriété est nécessaire à la vie humaine. Les trois raisons. La première, chacun donne à la gestion de ce qui lui appartient en propre des soins plus attentifs qu'il n'en donnerait un bien commun à tous ou à plusieurs, parce que chacun évite l'effort et laisse le soin aux autres de pourvoir à l'œuvre commune. C'est ce qui arrive là où il y a de nombreux serviteurs. Alors, quand on est dominicain, on sent le poids de la vie commune qui est derrière saint Thomas. Une anecdote, quand je suis arrivé au couvent de Bordeaux, j'ai découvert dans le...
il y avait le meuble où il y a les casiers des frères, donc un meuble où on remet le courrier aux frères, donc tout le monde passe devant tout le temps. Je vois dessus un essuie-glace dans sa pochette. J'ai su par la suite qu'un frère avait acheté un essuie-glace en trop, enfin disposait d'un essuie-glace dont il ne savait que faire. Il l'a instinctivement posé sur un meuble et s'est dit, tiens, on va le laisser là, je vais voir combien de temps ça dure. Entre 5 et 6 ans. Voilà, un exemple concret. Si c'est à tous, ben je m'en occupe pas. Deuxième raison, il y a plus d'ordre dans l'administration des biens quand le soin de chaque chose est confié à une personne, tandis que ce serait la confusion si tout le monde s'occupait indistinctement de tout. Bon, je ne commande pas, tout ça est du bon sens. La paix entre les hommes est mieux garantie si chacun est satisfait de ce qui lui appartient. Voilà, et la fin de la réponse, ce qui convient à l'homme au sujet des biens extérieurs, c'est d'en user, donc, comme dans l'article précédent. Et sous tout rapport, l'homme ne doit pas posséder ses biens comme s'ils lui étaient propres, mais comme étant à tous. En ce sens qu'il doit les partager volontiers avec les nécessiteux. Aussi, saint Paul écrit-il, recommande aux riches de ce monde de donner de bon cœur et de savoir partager. Voilà, donc on a un peu ce même... on retrouve toujours, en fait, ce balancier. Hein. Oui, il y a un droit à la propriété, mais il y a le bien commun. Et... voilà, on peut reprendre l'histoire du catamaran de ce matin, hein, mais plus profondément même, hein, la propriété, en tout cas c'est très clair chez saint Thomas d'Aquin, est en vue du bien commun. Ça ne nous appartient pas en propre, c'est à Dieu, et c'est en vue de tous. Et dans les solutions aux objections, alors... la communauté des biens est dite de droit naturel, non parce que le droit naturel prescrit que tout soit possédé en commun et rien en propre, mais parce que la division des possessions est étrangère au droit naturel. Donc, la division des possessions

fait pas partie du droit naturel, du droit positif qui vit, qui permet à tous de vivre sans accident. La troisième réponse aux objections, il cite saint Ambroise, tout ce qui dépasse les besoins, on le détient par la violence. Donc ça va assez loin. Ce dont on n'a pas besoin, on le détient par la violence. On viole le droit naturel. Alors ensuite, on change d'époque. Nous ne sommes plus au Moyen-Âge, mais dans l'époque moderne, où on défend le droit de propriété face à la tyrannie. Une période moderne, voilà, où le John Locke, le philosophe anglais, alors on considère toujours Dieu, mais on focalise sur l'homme. Alors, toutes les créatures inférieures sont communes et appartiennent en général à tous les hommes. Ça, c'est toujours d'actualité. Pourtant, chacun a un droit particulier sur sa propre personne, sur laquelle nul autre ne peut avoir aucune prétention. Et donc, vous l'avez, le travail de son corps et l'ouvrage de ses mains, nous pouvons le dire, sont son bien propre. Tout ce qu'il a tiré de l'état de nature par sa peine et son industrie appartient à lui seul, car cette peine et cette industrie étant sa peine et son industrie propre et seule. Donc là, on va un peu plus loin. Tout est à tout le monde, mais lorsque la personne travaille, transforme la nature, alors c'est à lui. Une appropriation par le travail. Alors il prend une situation pour illustrer. Un homme qui ramasse des pommes qu'il cueille sur des arbres dans un bois, se les approprie certainement. Ben, une fois qu'il les a mangées, il n'y a plus de questions à se poser, elles sont à lui, ça c'est sûr. Je demande donc, quand est-ce que les choses qu'il mange commencent à lui appartenir ? Lorsqu'il les digère, lorsqu'il les mange, lorsqu'il les cuit, lorsqu'il les porte chez lui, lorsqu'il les cueille. Son travail, vous l'avez, son travail distingue et sépare alors ses fruits des autres biens qui sont communs. Il y ajoute quelque chose de plus que la nature. La mère commune de tous, ni amie, et par ce moyen, ils deviennent son bien particulier. Donc, on voit en arrière-fond, hein, c'est la période moderne, donc l'homme est maître et possesseur de la nature. Hein, et dès qu'il commence à transformer la nature, il y ajoute quelque chose. Ce que la nature donne, c'est à tous. Ce que moi je donne à la nature, c'est à moi. Alors quand même, tout ça est vu dans un bien plus grand. La raison nous dit que la propriété des biens acquis par le travail doit donc être réglée selon le bon usage qu'on en fait pour l'avantage et les commodités de la vie. Si l'on passe les bornes de la modération et que l'on prenne plus de choses qu'on en a besoin, on prend sans doute ce qui appartient aux autres. Il y a toujours cette idée que on ne doit pas prendre, posséder plus que ce dont on a besoin. Néanmoins, il y a un glissement. Chez saint Thomas, tout est commun. Pour le bon usage, on considère un droit de propriété. Pour John Locke, on considère un droit de propriété. Mais pour le bon usage, on considère que ça va à tous. Il y a une insistance sur l'appropriation par le travail.
C'est dans la nature de l'homme.

0: de transformer la nature et donc de posséder. En général, dans le milieu catholique, eh bien, on préfère un philosophe et théologien qui soit un saint. Donc on se rangerait volontiers, même si ça dérange un peu, l'avis de saint Thomas d'Aquin. Mais dans une époque contemporaine, il y a quelqu'un qui a aussi défendu le droit de propriété, c'est Simone Veil. Alors, Simone Veil, voilà, 1909-1943, elle était enseignante, et elle, on le sait, on le va prendre dans toute sa dureté, la condition ouvrière. Elle connaît le travail à la chaîne, et même le travail agricole. Et elle réfléchit sur le sens du travail. Donc elle est dans cette idée qu'il faut défendre l'ouvrier qui, lui, n'a plus rien à voir avec ce qu'il produit. Il en est arraché. Il n'a pas le temps ce n'est plus un artisan, il n'a pas le temps de contempler son œuvre, de se l'approprier. Ça devient en quelque sorte inhumain de lui arracher ce qu'il produit. Et donc Simone Veil affirme que la propriété privée est un besoin vital de l'âme. L'âme est isolée, perdue, si elle n'est pas dans un entourage d'objets qui soit pour elle comme un prolongement des membres du corps. Tout homme est invinciblement porté à s'approprier par la pensée tout ce dont il a fait longtemps et continuellement usage par le travail, le plaisir ou les nécessités de la vie. Ainsi, un jardinier, au bout d'un certain temps, sent que le jardin est à lui. Mais là où le sentiment d'appropriation ne coïncide pas avec la propriété juridique, l'homme est continuellement menacé d'arrachement très douloureux. Donc il y a un sentiment d'appropriation que tout le monde peut constater. Hein. Voilà, si une maison n'est pas à vous, mais que vous la transformez radicalement parce que vous passez 10 ans à travailler dessus, si on vous l'arrache du jour au lendemain, il y a un sentiment d'injustice. Non, je l'ai transformée, elle est à moi, cette maison. Et Simone Veil veut que la propriété juridique suive, d'une certaine manière, ce sentiment d'appropriation. Si on se considère dans la condition ouvrière, oui, il faut défendre cela. Si on prend du recul, on peut se demander quelle est la valeur morale de ce sentiment d'appropriation. Je vous prends un texte de vie spirituelle, hein, l'introduction à la vie dévote de saint François de Sales. Ô Philothée, est-il bien légitime de désirer posséder en toute justice ce qu'un autre possède en toute justice ? Alors, posséder en toute injustice, là, ok, c'est mal. Mais il vient quand même d'affirmer que même avoir envie de posséder en toute justice, c'est pas si bien que ça. Donc le sentiment d'appropriation par le travail, moi je sais, la question se pose, quelle est sa valeur, sa valeur morale ? Est-ce que c'est toujours de la convoitise ? Est-ce que ce désir d'appropriation fait partie de la nature humaine ? Est-ce qu'il fait partie de la nature humaine déchue ? Est-ce que ce sentiment de devoir, même en toute justice, s'appauvrir d'un bien qui a priori serait à nous, est-ce que c'est de l'ordre de la grâce, et purement de la grâce, ou est-ce qu'il y a une disposition humaine ? Voilà, là il y a il y a une vraie question à laquelle je ne prétends pas répondre aujourd'hui. Vous aurez sûrement d'autres éléments de réponse parce qu'on va entendre parler du travail. Voilà, un petit, j'ai fait mon tour d'horizon. Je laisse Monsieur Paul nous dire un mot sur la doctrine sociale.
1: Puisqu'on l'a abordé, donc la question juridique et puis la question théologique et la question philosophique, mais se pose la question de concrètement, ma propriété privée, à moi, chrétien, est-elle juste ? On peut se poser cette question-là. Et la doctrine sociale de l'Église, alors vous avez eu un enseignement, une conférence, je crois, ce matin, ou à ce sujet, vous savez que c'est une réponse de l'Église, c'est la réponse de l'Église sur les questions sociales, les questions de société. C'est pas une réponse dogmatique, mais c'est la réponse que l'Église apporte aux évolutions de la société depuis la révolution industrielle jusqu'à la crise climatique, pour faire large. Et donc on a la doctrine sociale envisage la propriété privée sous l'angle du bien commun et sous l'angle de la destination universelle des biens. Donc c'est ce qui a été dit à l'instant. La destination universelle des biens. Et donc comment est-ce que ma propriété s'inscrit à ce sujet-là. Et moi, alors je vous réponds, je vous parlais avec un langage de chrétien, de réflexion que j'ai pu avoir sur des questions assez concrètes, puisqu'elle renvoie ensuite donc destination universelle des biens, propriété privée, et la doctrine sociale renvoie à la question de la pauvreté. Voilà, c'est ce triptyque-là. Et se pose des questions simples sur ma maison secondaire, par exemple. Donc là, je rentre dans le concret. Quel est mon rapport à ma maison secondaire? Voilà. Quel est le rapport à un héritage que je reçois, que je touche de mes parents? Est-ce qu'il est plus important de préserver cette maison de famille, de garder cette maison de famille, ou de garder des relations saines avec mes frères et sœurs? Voilà. Je pose cette question un peu brute de décoffrage, mais elle est quotidienne dans mon travail. Et c'est vrai que vous pouvez tirer le diable par la queue, avoir du mal à payer votre taxe foncière ou votre pension alimentaire, ou la pension alimentaire pour vos enfants, mais contre rien au monde, vous ne sépareriez du chalet au ski, à la montagne. Donc ça, c'est voilà. Alors que d'autres, peut-être, auraient plus de possibilités financières, plus de temps pour en profiter, en auraient plus besoin de ce bien immobilier, perdu dans la Dordogne, vous n'allez jamais. Voilà. Donc ça, c'est un sujet. Ou par exemple, sur la question plus simple et plus courante du prêt d'un livre, quand vous prêtez un livre, voilà, prêtez un livre. Vous avez ces livres qui sont enfermés dans vos bibliothèques, que personne ne lit, que vous avez lu et que vous relirez un jour, et vous en parlez entre le fromage et le dessert avec vos hôtes, et vous dites, tiens, je vais te le prêter, mais il faut que tu me le rendes. Voilà. Finalement, si vous prêtez ce livre en vous disant que potentiellement on ne vous le rendra jamais, mais il aura été lu et vous aurez fait connaître un auteur à votre invité, vous dites, voilà, ce bien qui m'appartient, qui est ma propriété, si je fais un pas de recul et que je le regarde avec la destination universelle des biens, est-ce que je suis prêt à m'en appauvrir ? Voilà. Est-ce que je suis prêt à m'en appauvrir ? Cette propriété privée, est-ce que je suis prêt aussi à m'en appauvrir ? Bon. Voilà, donc c'était la conclusion que moi je voulais faire sur la doctrine sociale de l'Église. En fait, on vous a donné les textes, n'hésitez pas à rentrer dans ces textes-là, de les lire un peu, de les méditer, de les remâcher, et surtout de les confronter avec, votre livret A ou votre maison secondaire. Bon, ça c'est mon... Voilà, je suis un peu franc, mais... voilà. Et puis surtout les confronter avec votre foi. En tout cas, c'est ce que j'essaie de faire. Et quand on reçoit, et je finis là-dessus, quand on reçoit en consultation des clients qui sont arc-boutés sur leurs biens, sur leurs propriétés, et qui veulent savoir comment en gagner davantage, quitte à écraser le voisin, c'est toujours intéressant de se replonger là-dedans, dans ces textes-là, et de se dire, mais quelle est l'origine de ma foi, et qu'est-ce qui finalement va me... Quel exercice de pauvreté concret moi je peux faire. C'est pas uniquement faire l'aumône et faire un chèque au CCFD, mais concrètement, moi, qu'est-ce que je peux faire pour changer mon regard vis-à-vis de la propriété privée. Voilà. C'est tout ce que je voulais conclure. Après, le frère Patrick Marie va vous peut conclure aussi de manière juste un exemple à donner.
0: Quand j'étais au couvent de Lyon, un vieux frère qui avait confessé et confessé pendant de longues années me disait le péché que l'on entend le moins, c'est l'avarice. Personne ne se confesse d'avoir trop d'argent. Alors, pour répondre à la question, la propriété est-elle juste ? Oui, on l'a vu, avec le bien commun, etc. Faut-il tout renverser ? Non, faut la convertir, je crois, tout simplement. Le rapport que moi j'ai avec ce que je possède est toujours à convertir.

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2: Au nom du Père et du Fils et du Saint-Esprit, je crois en Dieu, le Père Tout-Puissant, Créateur du ciel et de la terre, et en Jésus-Christ, son Fils unique, notre Seigneur, qui a été conçu du Saint-Esprit, est né de la Vierge Marie, a souffert sous Ponce Pilate, a été crucifié, est mort, et a été enseveli, et est descendu aux enfers, le troisième jour est ressuscité des morts, est monté aux cieux, est assis à la droite de Dieu, le Père Tout-Puissant, d'où il viendra juger les vivants et les morts. Je crois en l'Esprit Saint, à la Sainte Église catholique, à la communion des saints, à la rémission des péchés, à la résurrection de la chair, à la vie éternelle. Amen. Dans une foi commune, nous prions pour notre Saint-Père, le pape Léon, ses intentions et les intentions de toute l'Église. Notre Père, qui es aux cieux, que ton nom soit sanctifié, que ton règne vienne, que ta volonté soit faite sur la terre comme au ciel. Je vous salue Marie, pleine de grâce, le Seigneur est avec vous. Vous êtes bénie entre toutes les femmes, et Jésus, le fruit de vos entrailles, est béni.
3: Sainte Marie, Mère de Dieu, priez pour
2: nous. Je vous salue Marie, pleine de grâce, le Seigneur est avec vous. Vous êtes bénie entre toutes les femmes, et Jésus, le fruit de vos entrailles, est béni. Je vous salue Marie, pleine de grâce, le Seigneur est avec vous. Vous êtes bénie entre toutes les femmes, et Jésus, le fruit de vos entrailles, est béni.
3: Sainte Marie, Mère de Dieu, priez pour nous pauvres pécheurs,

0: Ô Marie conçue sans péché, Notre-Dame de Lourdes, premier mystère joyeux, l'Annonciation. De l'Évangile selon saint Luc, l'Esprit Saint viendra sur toi et la puissance du Très-Haut te prendra sous son ombre. Notre Père, qui es aux cieux, que ton nom soit sanctifié, que ton règne vienne, que ta volonté soit faite sur la terre comme au ciel.
1: À ceux qui nous ont offensés, et ne nous laisse pas entrer en tentation, et délivre-nous du mal. Amen. Je vous salue, Marie, pleine de grâce, le Seigneur est avec vous. Vous êtes bénie entre toutes les femmes, et Jésus, le fruit de vos entrailles, est béni. Sainte Marie, Mère de Dieu, je vous salue, Marie, pleine de grâce. Le Seigneur est avec vous. Vous êtes bénie entre toutes les femmes, et Jésus, le fruit de vos entrailles, est béni. Je vous salue, Marie, pleine de grâce. Le Seigneur est avec vous. Vous êtes bénie entre toutes les femmes, et Jésus, le fruit de vos entrailles, est béni. Je vous salue, Marie, pleine de grâce. Le Seigneur est avec vous. Vous êtes bénie entre toutes les femmes, et Jésus, le fruit de vos entrailles, est béni.
2: Je vous salue, Marie, pleine de grâce. Le Seigneur est avec vous. Vous êtes bénie entre toutes les femmes, et Jésus, le fruit de vos entrailles, est béni. Je vous salue, Marie, pleine de grâce. Le Seigneur est avec vous. Vous êtes bénie entre toutes les femmes, et Jésus, le fruit de vos entrailles, est béni. Je vous salue, Marie, pleine de grâce. Le Seigneur est avec vous. Vous êtes bénie entre toutes les femmes, et Jésus, le fruit de vos entrailles, est béni.
3: Je vous salue, Marie, pleine de grâce. Le Seigneur est avec vous. Vous êtes bénie entre toutes les femmes, et Jésus, le fruit de vos entrailles, est béni. Je vous salue, Marie, pleine de grâce. Le Seigneur est avec vous. Vous êtes bénie entre toutes les femmes, et Jésus, le fruit de vos entrailles, est béni. Je vous salue, Marie, pleine de grâce. Le Seigneur est avec vous. Vous êtes bénie entre toutes les femmes, et Jésus, le fruit de vos entrailles, est béni.
0: Maintenant et à l'heure de notre mort.

Amen. Ô Marie conçue sans péché, Notre-Dame de Lourdes, deuxième mystère joyeux, la visitation de l'Évangile selon saint Luc. Dès qu'Élisabeth eut entendu la salutation de Marie, l'enfant tressaillit dans son sein et Élisabeth fut remplie de l'Esprit Saint. Notre Père, qui es aux cieux, que ton nom soit sanctifié, que ton règne vienne, que ta volonté soit faite sur la terre comme au ciel.

0: Bénie entre toutes les femmes, et Jésus, le fruit de vos entrailles, est béni.
1: Sainte Marie, Mère de Dieu, priez pour nous pauvres pécheurs, maintenant et à l'heure de notre mort. Amen.
0: Je vous salue, Marie, pleine de grâce. Le Seigneur est avec vous. Vous êtes bénie entre toutes les femmes, et Jésus, le fruit de vos entrailles, est béni.
1: Sainte Marie,
0: Je vous salue, Marie pleine de grâce. Le Seigneur est avec vous. Vous êtes bénie entre toutes les femmes, et Jésus, le fruit de vos entrailles, est béni.
2: Je vous salue Marie, pleine de grâce. Le Seigneur est avec vous. Vous êtes bénie entre toutes les femmes. Et Jésus, le fruit de vos entrailles, est béni.
1: Sainte Marie,
2: Je vous salue Marie, pleine de grâce. Le Seigneur est avec vous. Vous êtes bénie entre toutes les femmes. Et Jésus, le fruit de vos entrailles, est béni. Je vous salue Marie, pleine de grâce. Le Seigneur est avec vous. Vous êtes bénie entre toutes les femmes. Et Jésus, le fruit de vos entrailles, est béni.
1: Sainte Marie,
3: Je vous salue Marie, pleine de grâce. Le Seigneur est avec vous. Vous êtes bénie entre toutes les femmes. Et Jésus, le fruit de vos entrailles, est béni. Je vous salue Marie, pleine de grâce. Le Seigneur est avec vous. Vous êtes bénie entre toutes les femmes. Et Jésus, le fruit de vos entrailles, est béni.
1: Sainte Marie, Mère de Dieu, priez pour nous.
3: Je vous salue Marie, pleine de grâce. Le Seigneur est avec vous. Vous êtes bénie entre toutes les femmes. Et Jésus, le fruit de vos entrailles, est béni.
4: Notre mort.

0: Ô Marie conçue sans péché, Notre-Dame de Lourdes, troisième mystère joyeux, la Nativité. De l'Évangile selon saint Luc, les anges dirent aux bergers, voici que je vous annonce une grande joie qui sera celle de tout le peuple. Notre Père, qui es aux cieux, que ton nom soit sanctifié, que ton règne vienne, que ta volonté soit faite sur la terre comme au ciel.
1: Je vous salue Marie, pleine de grâce, le Seigneur est avec vous. Vous êtes bénie entre toutes les femmes, et Jésus, le fruit de vos entrailles, est béni. Marie, Mère de Dieu. Je vous salue Marie, pleine de grâce, le Seigneur est avec vous. Vous êtes bénie entre toutes les femmes, et Jésus, le fruit de vos entrailles, est béni. Je vous salue Marie, pleine de grâce, le Seigneur est avec vous. Vous êtes bénie entre toutes les femmes, et Jésus, le fruit de vos entrailles, est béni. Marie,

0: Je vous salue Marie, pleine de grâce. Le Seigneur est avec vous. Vous êtes bénie entre toutes les femmes. Et Jésus, le fruit de vos entrailles, est béni. Je vous salue Marie, pleine de grâce. Le Seigneur est avec vous. Vous êtes bénie entre toutes les femmes. Et Jésus, le fruit de vos entrailles, est béni. Je vous salue Marie, pleine de grâce, le Seigneur est avec vous. Vous êtes bénie entre toutes les femmes, et Jésus, le fruit de vos entrailles, est béni. Je vous salue Marie, pleine de grâce, le Seigneur est avec vous. Vous êtes bénie entre toutes les femmes, et Jésus, le fruit de vos entrailles, est béni.
1: Amen. Je vous salue Marie, pleine de grâce. Le Seigneur est avec vous. Vous êtes bénie entre toutes les femmes. Et Jésus, le fruit de vos entrailles, est béni. Je vous salue Marie, pleine de grâce. Le Seigneur est avec vous. Vous êtes bénie entre toutes les femmes, et Jésus, le fruit de vos entrailles, est béni.
2: Marie, Mère de Dieu, priez pour nous pauvres pécheurs, maintenant et à l'heure de notre mort. Amen.
1: Je vous salue, Marie, pleine de grâce. Vous êtes Mère est avec vous. Vous êtes bénie entre toutes les femmes, et Jésus, le fruit de vos entrailles, est béni.
2: Sainte Marie, Mère de Dieu, priez pour nous pauvres pécheurs, maintenant et à l'heure de notre mort. Amen.

0: Ô Marie conçue sans péché, Notre-Dame de Lourdes, quatrième mystère joyeux, la présentation de l'enfant Dieu au temple. De l'Évangile selon saint Luc. Seigneur, mes yeux ont vu ton salut, lumière pour éclairer les nations païennes. Notre Père, qui es aux cieux, que ton nom soit sanctifié, que ton règne vienne, que ta volonté soit faite sur la terre comme au ciel.
1: Pardonne-nous nos offenses, comme nous pardonnons aussi à ceux qui nous ont offensés, et ne nous laisse pas entrer en tentation, mais délivre-nous du mal. Amen. Je vous salue Marie, pleine de grâce, le Seigneur est avec vous. Vous êtes bénie entre toutes les femmes, et Jésus, le fruit de vos entrailles, est béni. Je vous salue Marie, pleine de grâce, le Seigneur est avec vous. Vous êtes bénie entre toutes les femmes, et Jésus, le fruit de vos entrailles, est béni. Je vous salue Marie, pleine de grâce, le Seigneur est avec vous. Vous êtes bénie entre toutes les femmes, et Jésus, le fruit de vos entrailles, est béni.
2: Sainte Marie, Mère de Dieu, priez pour nous pauvres pécheurs, maintenant et à l'heure de notre mort. Amen.
1: Je vous salue Marie, pleine de grâce, le Seigneur est avec vous. Vous êtes bénie entre toutes les femmes, et Jésus, le fruit de vos entrailles, est béni.
3: Je vous salue Marie, pleine de grâce, le Seigneur est avec vous. Vous êtes bénie entre toutes les femmes, et Jésus, le fruit de vos entrailles, est béni.
2: Sainte Marie, Mère de Dieu, priez pour nous pauvres pécheurs, maintenant et à l'heure de notre mort. Amen.
3: Je vous salue Marie, pleine de grâce, le Seigneur est avec vous. Vous êtes bénie entre toutes les femmes, et Jésus, le fruit de vos entrailles, est béni.
2: Sainte Marie, Mère de Dieu, priez pour nous pauvres pécheurs, maintenant et à l'heure de notre mort. Amen.
3: Je vous salue Marie, pleine de grâce, le Seigneur est avec vous. Vous êtes bénie entre toutes les femmes, et Jésus, le fruit de vos entrailles, est béni.
2: Sainte Marie, Mère de Dieu, priez pour nous pauvres pécheurs, maintenant et à l'heure de notre mort. Amen.
4: Je vous salue Marie, pleine de grâce, le Seigneur est avec vous. Vous êtes bénie entre toutes les femmes, et Jésus, le fruit de vos entrailles, est béni.
2: Sainte Marie, Mère de Dieu, priez pour nous pauvres pécheurs, maintenant et à l'heure de notre mort.
4: Je vous salue Marie, pleine de grâce, le Seigneur est avec vous. Vous êtes bénie entre toutes les femmes, et Jésus, le fruit de vos entrailles, est béni.
2: Sainte Marie,
4: je vous salue Marie, pleine de grâce, le Seigneur est avec vous. Vous êtes bénie entre toutes les femmes, et Jésus, le fruit de vos entrailles, est béni.
2: Maintenant et à l'heure

0: Ô Marie conçue sans péché, Notre-Dame de Lourdes, cinquième mystère joyeux, le recouvrement de Jésus au Temple. De l'Évangile selon saint Luc, Marie et Joseph trouvèrent Jésus dans le Temple, assis au milieu des docteurs, les écoutant et les interrogeant. Notre Père, qui es aux cieux, que ton nom soit sanctifié, que ton règne vienne, que ta volonté soit faite sur la terre comme au ciel.
1: Je vous salue Marie, pleine de grâce. Le Seigneur est avec vous. Vous êtes bénie entre toutes les femmes, et Jésus, le fruit de vos entrailles, est béni.
2: Sainte Marie, Mère de Dieu,
1: je vous salue Marie, pleine de grâce. Le Seigneur est avec vous. Vous êtes bénie entre toutes les femmes, et Jésus, le fruit de vos entrailles, est béni.
2: Sainte Marie, Mère de Dieu,
1: je vous salue Marie, pleine de grâce. Le Seigneur est avec vous. Vous êtes bénie entre toutes les femmes, et Jésus, le fruit de vos entrailles, est béni.
2: Sainte Marie, Mère de Dieu, priez pour nous pauvres pécheurs, maintenant et à l'heure de notre mort.
1: Je vous salue Marie, pleine de grâce. Le Seigneur est avec vous. Vous êtes bénie entre toutes les femmes, et Jésus, le fruit de vos entrailles, est béni.
2: Sainte Marie, Mère de Dieu,
3: je vous salue Marie, pleine de grâce. Le Seigneur est avec vous. Vous êtes bénie entre toutes les femmes, et Jésus, le fruit de vos entrailles, est béni.
2: Sainte Marie, Mère de Dieu, priez pour nous pauvres pécheurs, maintenant et à l'heure de notre mort. Amen.
3: Je vous salue Marie, pleine de grâce. Le Seigneur est avec vous. Vous êtes bénie entre toutes les femmes, et Jésus, le fruit de vos entrailles, est béni. Je vous salue Marie, pleine de grâce. Le Seigneur est avec vous. Vous êtes bénie entre toutes les femmes, et Jésus, le fruit de vos entrailles, est béni.
1: Je vous salue Marie, pleine de grâce. Le Seigneur est avec vous. Vous êtes bénie entre toutes les femmes, et Jésus, le fruit de vos entrailles, est béni. Je vous salue Marie, pleine de grâce. Le Seigneur est avec vous. Vous êtes bénie entre toutes les femmes, et Jésus, le fruit de vos entrailles, est béni. Je vous salue Marie, pleine de grâce. Le Seigneur est avec vous. Vous êtes bénie entre toutes les femmes, et Jésus, le fruit de vos entrailles, est béni.
2: Sainte Marie,

0: Ô Marie conçue sans péché, Notre-Dame de Lourdes, prions le Seigneur. Dieu qui nous donne de vénérer en la Vierge Marie, la Mère de l'Espérance, accorde-nous, par sa prière et son aide, de mettre toujours notre espérance dans les biens du ciel, tandis que nous accomplissons nos tâches temporelles, et d'obtenir un jour ce que nous attendons avec foi. Par Jésus-Christ, ton Fils, notre Seigneur, qui vit et règne avec toi dans l'unité du Saint-Esprit, Dieu, pour les siècles des siècles. Le Seigneur soit avec vous. Que Dieu Tout-Puissant vous bénisse, le Père et le Fils et le Saint-Esprit.
1: Amen.
0: Notre-Dame de Lourdes,
1: priez pour nous.
0: Notre-Dame de Lourdes,
1: priez pour nous.
0: Notre-Dame de Lourdes,
1: priez pour nous.
0: Sainte Bernadette,
1: priez pour nous.

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1: Bienvenue à tous les auditeurs de Radio Notre-Dame et de RCF. Ce soir, le thème de notre émission est « Comment appeler Jésus ?» Comment appeler Jésus ? Avec ce soir, en direct dans notre studio, le père Étienne Métainier, prêtre de la communauté des Béatitudes, bibliste, chercheur à l'école biblique de Jérusalem, que nous avions reçu, vous vous en souvenez, pour son livre consacré aux évangiles dans la traduction inédite de la Vetus Sira, hein, la langue araméenne, la langue que parlait Jésus. Et ce soir, pour un autre livre, Les noms de Jésus, je le montre à l'antenne pour ceux qui suivent notre émission sur la chaîne YouTube, Les noms de Jésus, mieux le connaître pour mieux l'aimer, tout un programme aux éditions des Béatitudes. Bonsoir Père Étienne.
2: Bonsoir Frédéric.
1: Alors bonsoir aussi à tous ceux qui nous rejoignent sur la chaîne YouTube en direct. Bonsoir à nos amis francophones qui nous écoutent à travers le monde. Bonsoir à ceux qui connaissent ou de qui vous redécouvrent cette émission où décidément on est si bien. Pour tous les auditeurs, pour nous joindre, numéro, un simple numéro que vous connaissez par cœur, 01 56 56 44 00, 01 56 56 44 00, ou bien par mail auditeurs@radionotredame.com. Alors, ce livre nous donne l'occasion de nous poser la question du nom. Lorsque l'on donne un nom à une personne, eh bien, plus que la nommer, on la découvre un peu, on entre en relation avec elle, au moins quelque peu. Et puis, lorsqu'il s'agit de Jésus, ben, notre relation est imprégnée peut-être de la façon dont on le prie, dont on l'appelle. J'imagine que ça n'est pas tout à fait la même chose si je parle de Seigneur ou de Prince de la Paix ou de Agneau mystique. Alors, pour approfondir cette question, nous allons nous tourner vers notre invité, le Père Métainier, qui est avec nous en direct dans notre studio et non pas par Zoom. Et nous allons lui poser la question zéro, qui est aussi la première question de notre émission, le thème de notre émission, comment appeler Jésus? Alors Père Étienne, quand vous appelez Jésus, quel nom lui donnez-vous? Seigneur Jésus, Jésus, mon Dieu, je ne sais pas. Enfant Jésus.
2: Mais Jésus est vrai homme, mais il est aussi vrai Dieu, donc on ne pourra jamais le définir complètement. En revanche, on peut entrer en communion avec lui. Comme il est Dieu, il est infini, et donc il a un très grand nombre de noms. On ne pourra jamais en faire la liste complète.
1: Oui.
2: Il y a 120 noms que nous avons énumérés dans ce livre, dont 40 sont présentés en détail, et les 80 autres qui s'y rattachent sont sous forme de litanie.
1: Oui.
2: Il y avait déjà eu une étude au 19e siècle par le bienheureux Antoine Chevrier, fondateur du Prado, mais il avait préparé seulement 25 noms.
1: Ah oui.
2: Et on ne peut pas vraiment se contenter d'un seul de ces noms. C'est comme parmi les plus de 35 000 versets de l'Écriture, est-ce qu'on va s'en contenter d'un seul? Si on veut vraiment connaître une personne, il est bien de l'approcher sous tous ses aspects, tous les angles de son cœur. Dieu créateur ne veut pas rester à distance de ses enfants et ceux pour qui il a versé son sang, comme le Christ. Il a vraiment soif d'être connu de nous. Il est impossible d'aimer vraiment quelqu'un sans d'abord le connaître. Et donc ce que je propose dans ce livre, c'est de scruter tous les noms révélés dans la parole de Dieu. Alors comme vous l'avez dit, Jésus c'est quand même le nom fondamental puisqu'il est révélé par l'archange, l'ange du Seigneur, à Marie selon Luc et à Joseph selon Matthieu.
1: Ouais.
2: Mais Jésus, paradoxalement, c'était un nom assez commun. Il y a pas mal d'autres Jésus déjà. Il y a le Josué de la Première Alliance, c'est le même nom.
1: Le roi Josias.
2: Alors Josias, c'est déjà un petit peu transformé. Mais et donc il faut aussi compléter donc par les autres noms et revenir à la profondeur du sens de chacun de ces noms. En hébreu, tout nom a une signification, d'après le sens du mot, son étymologie. Il a tout un enracinement biblique. Donc c'est ce qu'on propose dans cet ouvrage. Alors, bon, pour l'usage, c'est vrai qu'on a tendance à se contenter du prénom Jésus.
1: Oui,
2: mais
1: Yeshua,
2: le Seigneur sauve. Et c'est un nom, quand on le prononce, il ne faut pas que ce soit juste une étiquette, un titre ou un état civil, comme,
1: comme
2: parmi
1: nous,
2: les humains, nous pouvons avoir ces titres-là.
1: Oui.
2: Mais le but, c'est pas de s'arrêter au nom. Comme devant une icône, on ne s'arrête pas à l'objet. Le but, c'est d'aller rencontrer cœur à cœur la personne. Prononcer le nom de Jésus, comme l'ont fait peut-être aussi Marie et Joseph, remplis de tendresse pour leur petit enfant, et en le voyant grandir aussi.
1: Ouais.
2: C'est vraiment le nom par lequel nous sommes sauvés. J'ai pratiqué certains exorcismes quand j'étais dans un sanctuaire en Afrique où il y avait beaucoup de sorcellerie.
1: Oui.
2: Et là-bas, on voit l'efficacité de prononcer le nom de Jésus avec foi. C'est pas un usage magique. Mais ce qui fait le cœur de, et l'efficacité du grand exorcisme de l'Église fait par le pape Léon XIII, ce sont des phrases bibliques et notamment plusieurs noms du Seigneur que l'on invoque, mais c'est sa personne de nouveau que l'on invoque. À chaque fois qu'on prononce donc un des noms du Christ, l'important c'est de se représenter son visage, sa personne, se laisser embrasser par lui et soutenir le meilleur de nos amis. Personne ne nous aimera jamais autant que lui.
1: Bon, et la soif... Père Étienne, il faut rappeler quand même que ce don d'amour du Seigneur pour nous est immense. J'entendais des catéchistes dire à des enfants samedi qu'ils avaient certainement commis des péchés, qu'il fallait faire leur examen de conscience, donc les enfants auraient été terrorisés au bout d'un moment. Est-ce qu'il ne faut pas rappeler finalement, avant tout, que Jésus nous aime d'un amour à sa mesure, c'est-à-dire infini? Est-ce qu'on peut dire ça?
2: C'est vrai, mais le repentir fait partie de la relation d'amour. D'ailleurs, la première prédication de Jésus à la suite du précurseur Jean-Baptiste, c'est « Convertissez-vous », comme la dernière parole allait prêcher la conversion aux nations, la conversion des péchés. Parce que c'est ce qui empêche, ce qui blesse cet égocentrisme dans la relation qui la rend insuffisante, incomplète, abîmée. Et elle a besoin de se laisser restaurer par Jésus, le Seigneur qui nous sauve.
1: Donc il faut dire, mais par amour, tout le mal qui nous sépare encore de nous, puisqu'on commet beaucoup de péchés qu'on ne voudrait pas commettre, et donc il faut se rapprocher du Christ dans la confiance et dans l'amour.
2: Voilà, tout commence par peur, cela, et le reste c'est juste une réponse et une conséquence nécessaire, mais ça commence d'abord par reconnaître l'amour divin. Sinon on rame toute notre vie, et c'est l'échec.
1: Il faut se savoir aimer. Alors, on parlait des noms performatifs, d'une certaine façon, les noms qui donnent un sens à l'existence et qui ont peut-être même plusieurs étages de sens. Alors, si l'on compare Josué, même racine que Jésus, on pourrait se dire que Josué sauve lui aussi. Alors, il sauve le peuple, j'imagine, en s'installant en terre promise.
2: Ça, c'est essentiel, c'est ce que vous venez de dire, Frédéric, parce que Paul précise la manière de comprendre l'Écriture, c'est d'éclairer l'Écriture par l'Écriture. 1 Corinthiens 10:6 nous dit « Tous ces événements et personnes de l'Ancien Testament servaient de figure, de tupoi en grec, pour nous aider à comprendre ce que le Christ a accompli une fois pour toutes dans la Nouvelle Alliance. » Donc, on comprend un personnage du Nouveau Testament, comme Jésus, Marie, Joseph, Élisabeth, sont des prénoms qui sont déjà présents dans l'Ancien. Et Josué, en effet, c'est le successeur du grand médiateur Moïse, celui qui permet de franchir les eaux, comme le Christ nous fait passer par les eaux du baptême pour entrer dans la vie, celui qui recouvre l'héritage de la terre de la promesse, et Jésus, le nouveau Jésus est celui qui nous permet d'entrer au paradis, celui qui est vainqueur glorieux de nos ennemis. Donc les Cananéens étaient juste des êtres humains parmi d'autres, mais c'est une image métaphorique de nos péchés, du diable, de nos passions désordonnées.
1: Alors, le texte appelle un éclairage en lui-même, par lui-même, et via des prophéties qui jouent un rôle particulier. Alors, on dit souvent que le texte avance un peu en coquille d'escargot plutôt que comme une flèche. Oui. Est-ce que la prophétie qui nous annonçait l'Emmanuel, question qui est souvent posée par les auditeurs, l'Emmanuel, c'est donc le nom qu'aurait dû porter Jésus, mais il s'appelle pas Emmanuel, il s'appelle Jésus. Alors, alors comment expliquer cette dichotomie? Est-ce que l'Emmanuel, c'est juste finalement la destination générale, et puis Jésus le prénom, ou est-ce que la prophétie n'est pas complètement raccordable si on tire pas un peu les choses? Comment expliquer cette différence entre la prophétie et puis le nom que donnent les parents de Jésus à Jésus?
2: Oui, ces noms ne s'opposent pas, ils ne sont pas en contradiction les uns avec les autres, ils sont complémentaires. Si on veut vraiment connaître le plus possible le Christ, Fils éternel de Dieu venu dans la chair nous sauver, il est important de scruter vraiment un petit peu sérieusement tout ce que la parole de Dieu a préparé. Il y a plus de 300 prophéties, il n'y a pas que celle de l'Emmanuel.
1: Bien sûr.
2: Donc il est à la fois Jésus le Seigneur sauve, mais il est aussi vrai Dieu avec nous, ainsi que tous les 120 noms que l'on trouve dans l'Écriture. Alors la fameuse prophétie en effet du signe que la Vierge concevra, et tu l'appelleras Emmanuel, elle est fondamentale. Isaïe est un des prophètes qui en présente le plus dans son livre parmi toutes les prophéties messianiques. Il y a aussi celle des ténèbres dans la terre de Zabulon et Nephtali que nous avons entendu récemment.
1: Oui.
2: Il y en a plein d'autres, le rejeton de la souche de Jessé.
1: Oui.
2: Le livre en est truffé, oui.
1: Oui, le livre d'Isaïe est même parfois un peu troublant. Hein. Alors, dans le livre, on a des chapitres très courts. J'insiste pour dire que le livre est très bien écrit, très simple, et qu'on y apprend beaucoup de choses. On a même des tableaux, hein, il faut le dire. C'est assez didactique, qui qui nous permettent de comprendre au fur et à mesure les choses, et puis des citations et des auteurs qui sont mis en exergue et qui nous donnent envie de replonger. J'ai découvert Roald Knox, par exemple.
2: On essaie de s'appuyer à la fois sur la tradition juive, sur les grands saints, les grands auteurs chrétiens jusqu'au 21e siècle.
1: Des starets, des pasteurs, la Bonhoeffer, par exemple. Donc, il y a beaucoup de... C'est un peu comme les écritures, c'est-à-dire que c'est un ping-pong. On n'est pas impressionné par le livre. Au contraire, faut pas l'être. C'est vraiment un livre qui nous apprend beaucoup de choses dans la simplicité. Alors, il y a un nom qui revient souvent et qui a l'air un peu codé, c'est celui de Fils de l'homme. 76 fois, 76 occurrences, le Fils de l'homme. Alors qu'est-ce que ça peut bien être, le Fils de l'homme? Parce qu'on se dit, nous sommes tous des fils de l'homme, on voit bien que ça fait référence à autre chose dans le texte. Qu'est-ce qu'on peut dire pour nos auditeurs? Fils de l'homme, c'est un nom qu'on pourrait donner à Jésus, qu'on a vu, qu'on a lu, qu'on a entendu. Mais est-ce qu'on comprend vraiment ce que ça veut dire?
2: C'est le nom que Jésus préfère pour se désigner lui-même. Donc il est très important de le scruter, et ça vient de Daniel 7:13 en particulier. Le Fils de l'homme debout sur les nuées signifie à la fois sa pleine humanité et sa pleine divinité. Parce qu'un être humain normal, s'il se met debout sur un nuage, il va s'écraser comme une pierre.
1: Ça, c'est là, assez difficile à faire.
2: C'est une figure du Messie annoncé. Pour la fin des temps, c'est aussi le nom en particulier que le Christ désigne pour le jugement dernier, en Matthieu 25, le Fils de l'homme. Oui. Ça signifie à la fois la vulnérabilité de celui qui est venu comme 3 kilos de chair à Bethléem, comme embryon auparavant des Nazareth, qui sera crucifié, cloué sur une planche de bois. Donc c'est toute cette vulnérabilité, mais en même temps, ça annonce aussi sa divinité, celui qui interviendra. Et si Jésus préfère ce nom à celui de Messie ou de Christ, c'est parce que les attentes messianiques étaient assez biaisées à l'époque de...
1: Alors, c'est-à-dire assez biaisées, c'est-à-dire le peuple d'Israël attendait un Messie,
2: oui.
1: Il l'attend encore, hein, ceux qui sont nos frères juifs, c'est pareil j'allais dire, mais nos frères juifs attendent encore un Messie, ils sont en l'an 5000. Alors, pourquoi le terme Messie était... un peu piégeux.
2: Parce qu'il y avait des attentes terrestres. Si vous allez encore en pèlerinage aujourd'hui en Israël, vous allez voir partout à l'arrière des panneaux de circulation un portrait imprimé et collé en jaune d'un messie, selon les juifs haredim, les craignants Dieu, qui s'appelle Schneerson, qui est mort en 1996. Il n'est pas encore ressuscité parce que pour lui, il faudra attendre la parousie. Ah. Mais il le considère comme messie. Et il y en a eu tellement au temps de Jésus et après également. Et là, ça s'est toujours mal terminé en dehors de l'épisode de Jésus de Nazareth.
1: Tu sais aussi mal terminé à vue humaine.
2: Ben, à vue humaine, il est quand même ressuscité.
1: Ah oui. si on s'arrête à la crucifixion, ça finit mal. Mais si on a eu la chance de le voir ressuscité, tout change. Ben, voilà.
2: Encore au XVIIe siècle, il y en a un qui s'appelle Shabbatai Tzvi, qui a fini par se convertir à l'islam sous la persécution ottomane. Donc c'était pas très glorieux et brillant. Non. Et donc on attendait au temps du Christ un Messie. Alors il y avait de très belles choses aussi. Il est à la fois fils de Judas, le fils de Jacob, roi triomphant. C'est la dynastie du grand roi David qui a conquis Jérusalem avec un royaume extraordinaire. Oui. Mais il est aussi fils de Joseph, fils de Jacob, c'est-à-dire le frère souffrant, vendu comme un esclave, quasiment tué par ses propres frères. Ça annonce la passion de Jésus, tout ce qu'il a souffert pour nous. Et il devait être aussi ce Messie attendu, fils d'Aaron. On voit ça notamment dans justement la première lecture de ce jour de Samuel 6. On voit David vraiment comme un prêtre, revêtu d'un vêtement liturgique, qui offre un sacrifice, qui bénit le peuple, qui conduit une procession, qui offre le pain et le vin comme Melchizedek. Ouais. Voilà. Donc ce Messie devait aussi être prêtre, et c'est précisément expliqué dans les manuscrits de la Mère Morte, beaucoup moins dans le judaïsme pharisien qui a donné le Talmud plus tardivement, mais par réaction au christianisme.
1: Est-ce que le peuple hébreu, quand il voit Jésus, qu'il entend Jésus dire, certainement en araméen, la description de fils d'homme, fils de l'homme, est-ce que les gens comprennent qu'il y a quelque chose, un code, un retour à une tradition plus ancienne, à des textes plus anciens?
2: Alors, pour nous occidentaux du 21e siècle, beaucoup moins que les contemporains de Jésus qui vivaient vraiment en écriture. Même les pères de l'Église, ils en étaient imbibés quand on sait qu'Origène connaissait par cœur les 4 évangiles ou les psaumes. Donc pour eux, quand il y a une citation, ils connaissent non seulement le passage cité, mais même le contexte qu'il y a avant, après. Donc l'expression « fils de l'homme » était assez claire et répandue. Le livre Daniel, un des derniers livres de l'Ancien Testament, de tendance apocalyptique, il y avait une attente d'un événement qui, pour nous délivrer de l'occupant romain, rétablir une certaine justice sur la terre. Donc la figure du Fils de l'homme était assez courante. On la retrouve aussi dans les écrits des manuscrits de la Mère Morte.
1: Est-ce que Jésus était concurrencé en son temps par d'autres messies ? Est-ce que il y avait des messies potentiels un peu partout autour de lui qui disaient finalement la même chose, moi aussi je suis le Fils de l'homme, comme le rabbi de Nazareth, je suis un autre rabbi mais j'ai les mêmes prétentions. Est-ce qu'on peut le dire ou pas ?
2: Au temps de Jésus même, non, mais juste avant et juste après, il y en a eu. Par exemple, Bar Corba, qui a conduit l'ultime grande révolte en l'an 135 contre l'empereur Adrien. C'était un désastre, puisque la Terre Sainte a été déjudaïsée. On l'a renommée Palestine par anti-judaïsme. On a mis un impôt spécial contre les Juifs. On les a déportés de Jérusalem. On a renommé la ville. Et peu avant, il y en avait eu aussi... des Asmonéens et d'autres, des zélotes qui prenaient les armes contre l'occupant romain, et cette lutte armée n'a pas mené à de bons résultats. Non. Même la terrible guerre civile qui a conduit à la destruction du temple de 70 était menée par des zélotes qui avaient des prétentions messianiques.
1: Alors donc, on peut imaginer qu'à l'époque de Jésus, il n'y ait pas autant de prétentions messianiques que ça. Quand Jésus parle au peuple, il faut que nous, avec nos esprits d'occidentaux, cartésiens, français, qu'on se remette dans l'idée qu'il parle à des gens qui sont finalement assez connaisseurs du texte, qui en vivent, qui le ruminent, comme on dit.
2: Si vous allez aujourd'hui encore à Jérusalem, dans les quartiers Haredim, les craignants Dieu, que nous appelons un peu par ignorance les orthodoxes, on entend par les fenêtres ouvertes les petits-enfants, dès l'âge de 3 ans, qui apprennent à lire dans le livre du Lévitique. Donc ils y sont vraiment imprégnés. Et au temps de Jésus, l'archéologie montre, parmi les 7 synagogues conservées du temps de Christ, à chaque fois, adjacent à la synagogue, il y a un Beth Midrash, c'est-à-dire une maison de l'étude, ce qui a donné aussi en arabe, par exemple, le mot Médersa. Et donc on étudiait, c'est vraiment le peuple le plus alphabétisé de la Terre. Ils sont encore assez impressionnants, hein, 0,5% de la population mondiale, 30% des prix scientifiques. Et donc ils lisaient, ils scrutaient les Écritures toute leur vie.
1: Oui. C'est un peuple de lecteurs, ça.
2: Et le Shabbat, le jour du Seigneur, était consacré à cela, comme encore aujourd'hui, avec la paracha, ce qu'on appelle les yeshivot, un lieu où on s'assoit pour travailler les textes.
1: Oui, comme nous, le dimanche.
2: On est censé,
1: On est censé, au moins, pas que le football, le dimanche. Alors, Jésus-Christ Superstar, c'est le premier moment musical de notre émission. C'est un film et une comédie musicale, et ça a été aussi une pièce de théâtre, d'ailleurs. Jésus-Christ Superstar, je vous laisse entendre et découvrir.
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0: Jésus-Christ Superstar, André Previn, Cam Anderson. Une pièce de théâtre, comédie musicale, à Broadway certainement, et puis ensuite un film, et puis un spectacle qui continue de tourner. On a vu le premier comédien un peu partout sur scène, surtout dans les pays anglo-saxons, réincarner Jésus à plus de 70 ans, donc c'était quand même la magie du cinéma. Je rappelle que Judas était noir dans le film, ce qui avait à l'époque déjà causé des petits problèmes dans certaines communautés, le problème politique américain, évidemment, vous imaginez bien. Alors, nous avons Marianne qui nous appelle de Champagnole. Marianne.
1: Bonsoir, Frédéric.
0: Bonsoir, Marianne.
1: Bonsoir, mon père.
0: Alors, dites-nous, Marianne.
1: Oui. Je suis contente de pouvoir avoir cette émission.
0: Ah, ben nous aussi, on est très contents. On est très contents, Marianne.
1: Donc, plusieurs noms concernant Jésus.
0: Oui.
1: Mais on a toujours tendance à dire mon Dieu, Seigneur, oui. Jésus.
0: Oui.
1: Mais Emmanuel, son ah, véritable mais... prénom,
0: ah.
1: On ne le dit pas.
0: Alors, est-ce que c'est son véritable prénom? Je pense que le Père Étienne ne dirait pas ça, Marianne.
1: Oui, il dira ça après, ça je veux bien. Et pourquoi aussi c'est marqué Yahvé dans la Bible?
0: Ah! Alors ça, c'est une autre question. Pourquoi Yahvé et pas Dieu, c'est ça que vous voulez dire, Marianne?
1: Comment?
0: Pourquoi Yahvé et pas Dieu, c'est ça ou pas?
1: Oui, j'avais pu la relire il y a quelques mois en arrière.
0: Oui.
1: Et maintenant, je ne peux plus. Oui. Eh bien, j'avais vu Yahvé. Alors Yahvé, je me disais, comment les Palestiniens, les Nazaréens et tout ça... appeler Jésus, il ne devait pas l'appeler Yahvé tous les jours.
0: Ouais, il ne devait pas l'appeler Yahvé du tout, je pense. Alors, on va demander au Père Étienne, qui est un spécialiste de la question, parce que dans le livre, le nom de Jésus, donc, aux éditions des Béatitudes, on découvre aussi que dans le titulus, au-dessus de la tête de Jésus au moment de la crucifixion, si on lit les initiales dans un certain langage, on retrouve YHWH, donc le nom de Dieu. Ça, c'est assez étonnant, hein, c'est une découverte des Pères de l'Église. Alors, pourquoi Yahvé, nom qu'on ne peut pas prononcer, qu'on peut prononcer à certains moments, auquel on a rajouté des voyelles pour qu'il soit prononçable, et est-ce que Jésus demanda ce qu'on appelle Yahvé, ou est-ce qu'un juif aurait pu commettre, disons, un peu cette énormité dans la foi juive d'appeler un homme Yahvé? Alors, Père Étienne.
2: Alors, le nom Dieu lui-même, en hébreu, ça se dit « El », mais il est commun. Les autres religions, même avec leurs divinités, leurs idoles, l'appellent aussi « El ». Elle, ça veut dire la lumière, donc c'est pas faux de le nommer ainsi, mais le nom spécifiquement révélé dans l'histoire sainte depuis Moïse, et on le retrouve dès les débuts de la Genèse, c'est ce tétragramme, les quatre lettres YHWH. La Bible de Jérusalem l'a vocalisé, mais attention, depuis 200 ans avant Jésus-Christ, et donc dans le judaïsme et l'Église aussi, on demande de ne pas le dire, mais à la place on dit « le Seigneur ». Et Jésus est clairement appelé Seigneur dès l'Évangile. Confession de foi de Thomas, « Mon Seigneur et mon Dieu », c'est le tétragramme, hein, où le premier aussi à prier, à invoquer le Seigneur Jésus de cette façon-là, c'est Étienne au moment de son martyre, en voyant le Christ ressuscité dans les cieux. Donc la seigneurie, quand on appelle ainsi Jésus ou Dieu le Père ou même l'Esprit Saint Seigneur, c'est une reconnaissance. On veut le laisser exercer son autorité et lui rendre les honneurs qui sont les siens, les leurs. C'est une décision de confiance et d'obéissance, de révérence, de sainte crainte de Dieu, ce qui n'est pas la peur. Donc ce nom est révélé dans l'Écriture, hein. Il est employé aussi au passage du buisson ardent avec Moïse, lorsqu'il y a eu vraiment un dialogue explicite. Et ce tétragramme, ces quatre lettres, en fait, c'est le verbe « être » en hébreu, conjugué au passé, au présent et au futur.
0: J'étais, je suis, je serai.
2: Voilà. Et donc, c'est repris dans les Actes des Apôtres par Paul, qui connaît bien le sujet. Paul, quand il va dans la capitale de la philosophie, Athènes. Il insiste là-dessus, en Actes 17, 28, en parlant au grand philosophe qui médite sur la question de l'être, qui sommes-nous, où allons-nous, en disant « en lui, Jésus, nous avons la vie, le mouvement et l'être ». Et donc, quand on nomme ainsi Jésus Seigneur, d'après l'hébreu, c'est le verbe être conjugué, on veut dire, tu es vraiment la source de ma vie et de l'être du monde entier. Je te rends grâce et je t'adore. Donc, c'est un nom qui est magnifique.
0: Alors, comment les Araméens prononçaient ce nom-là? Seigneur. Oui. Comment ils le disaient, les Araméens?
2: Aloha, c'est Aloha. Le nom de Dieu. Sinon, ils disent Maria, Mar, comme dans Maranatha, dans l'épître aux Corinthiens, en syriaque, en araméen. C'est la traduction du mot Seigneur. On reconnaît la seigneurie du tétragramme.
0: D'accord.
1: Mais pourquoi ils le mettent sur un livre saint, ce mot-là? Parce que tout le monde ne sait pas. Un jeune qui va commencer par se préparer à la profession de foi,
0: oui,
1: qui aura la Sainte Bible dans les mains, et qui va voir ça, il va être désorienté.
2: Oui, il va être un peu désorienté, mais justement, la Bible, nous la lisons avec l'Église, avec 2000 ans de saints qui nous ont précédés, avec le magistère. On doit le lire personnellement, mais individuellement, si on donne la Bible à un extraterrestre, il va être aussi très, très désorienté. Il y a besoin de la transmission, tout ce qui a précédé, même la mise par écrit de la Bible, c'est la tradition de l'Église, chronologiquement. Donc, il y a besoin de la travailler ensemble. Ça, c'est très vrai, hein, des groupes bibliques alors, dans les paroisses.
0: Alors, Père Étienne, qu'est-ce qui s'est passé avec ce nom de Dieu, le fameux tétragramme, qui a été un peu transcrit ensuite en Jéhovah, par exemple?
2: Alors, ça, c'est une grosse erreur de vocalisation. Oui. Ils ont pris les voyelles d'un des noms du Seigneur en l'appliquant au tétragramme. Et donc, c'est une grosse erreur, simplement historique et philologique. Mais ce que l'on sait, c'est que 200 ans avant Jésus-Christ, comme il y avait des incantations magiques du tétragramme, eh bien, les Juifs des avant-Christ, donc la Sainte Famille non plus, ne prononçaient pas ce tétragramme. Seul le grand prêtre, on voit ça à la fin de Siracide 50, dans nos Bibles, Ben Siras, chapitre 50,
0: une fois par an,
2: le jour du pardon, entrait et prononçait, et il vocalisait. Donc on ne sait pas comment il le prononçait. Les voyelles ont été mises bien plus tard sur les consonnes. La langue hébreu est une langue consonantique. Les voyelles, c'est des conventions plus tardives qui dépendent aussi des régions.
0: Oui.
2: Donc, on ne sait pas comment se prononce ce nom-là. Et donc, il vaut mieux dire à chaque fois qu'on tombe dessus, le Seigneur. C'est ce qui est écrit dans la Bible latine, Dominus, la Bible grecque, Kyrios, comme dans Kyrie eleison.
0: Voilà.
1: Oui, et j'aimerais aussi vous dire que dans les béatitudes, j'aime bien heureux les artisans de paix.
2: Amen. Septième des 8 béatitudes, c'est magnifique, ceux qui font la paix concrètement. Et la paix, c'est un des noms de Jésus, précisément. Éphésiens 2,14.
1: Heureux les doux, ils obtiendront la paix.
2: Amen. Le Christ, 12 et humble de cœur.
1: Alors ça, je trouve que c'est trop beau.
2: Oui.
1: Et béatitudes, on ne les dit pas souvent.
0: Alors c'est un des noms de Dieu, la paix, mais je pense que le peuple hébraïque n'appelait pas Jésus Shalom ou Shlomo ou que sais-je.
1: Oh là là, mon Dieu.
0: Non, hein, on peut pas dire ça quand même. Hein, on peut pas

0: je demande au prêtre qui me porte dans la prière.
1: D'accord, Marianne. Bénédiction sur vous et tous ceux qui ont le plus besoin.
2: Alors, on prie pour vous, Marianne, mais vous priez aussi pour nous, hein.
0: Oui, tous les jours.
2: Vous n'oubliez pas, hein, sinon ça va pas bien se passer, on n'arrivera plus à faire cette émission. Alors, vous priez pour nous et nous, on prie pour vous.
0: Ah ben ça, jamais oublié. Et quand je peux écouter jusqu'à la fin, j'aime bien, Frédéric, quand vous dites, n'oubliez pas la prière de vos anges gardiens.
2: Et oui, je le rappelle souvent, c'est vrai. Merci, merci beaucoup Marianne, merci infiniment, à très bientôt sur notre antenne. Prière également pour une auditrice qui se nomme Geneviève, mon père Geneviève, qui souhaite qu'on prie pour elle. Alors effectivement, on peut bénir Geneviève et prier pour elle. Nous avons à présent Corinne qui nous appelle de Paris. Corinne.
3: Bonsoir Frédéric et bonsoir au père Étienne.
1: Bonsoir.
3: Je me suis dit, là, si je passe à l'antenne, je vais défrayer la chronique une fois de plus.
2: Oh non, pourquoi?
3: Il y a quelque chose qui m'a frappé dans les propos du père Étienne.
2: Oui.
3: C'est que quand il a parlé, il est appelé le fils de l'homme.
2: Oui.
3: Et en deux mots, tu peux me dire ce que ça signifie?
2: Ah ben, on en a un petit peu parlé,
1: vrai
2: mais on peut
1: homme
2: redire.
1: Et oui. Vrai Dieu, c'est le titre préféré par Jésus lui-même dans l'Évangile. 66.
3: Alors moi, je vais vous dire ce que j'en pense. Je peux ou non?
2: Vous pouvez, mais...
3: Tant pis, vous êtes choqués. Hein.
1: Si c'est biblique, allez-y.
3: Ben, j'en sais rien.
2: Ah oui, ah bon,
3: moi,
2: allez.
3: C'est parce que le Christ, on doit l'engendrer en nous. On doit l'engendrer dans notre cœur. Donc, d'une certaine manière, il est aussi notre fils. D'une certaine manière. Alors, c'est très particulier, parce que c'est une sorte d'inversion des rôles. Hein. Bon, comment je pourrais vous dire ça? Parce que, bon, déjà, je vais reprendre au début, si ça va m'aider. Parce qu'il faut dire comment on nomme, nous, le Christ... Et je me rends compte qu'il a tellement de noms. Mais moi, je l'appelle le bien-aimé. Je l'appelle l'amour. Alors, juste une petite incursion dans le judaïsme, parce que bon, je suis juive de naissance, hein, bon.
2: Mm-hmm.
3: Le mois d'Eloul, c'est le mois de la Vierge, hein, au mois de septembre. Il s'appelle Eloul, et c'est un acrostiche qui signifie Anivé d'Odile et d'Odili, à savoir je suis à mon bien-aimé, et mon bien-aimé est à moi.
1: Cantique des cantiques.
2: Oui.
3: Ah, très bien.
2: Oui.
3: Merci. Et donc, à chaque fois, j'ai vécu toute une période où chaque fois que je pensais à quelque chose, je me trouvais en relation avec une fête qui allait arriver, qu'elle soit chrétienne ou juive ou autre.
2: Hein. Mm-hmm.
3: Toujours comme ça. Et puis, un matin, donc j'avais entendu cette histoire que... Donc, on dit que à cette période du mois de la Vierge, de la Bétoula, quoi, Dieu est dans les champs. Ça veut dire qu'il est partout où on a besoin de lui. Même dans les lieux de travail et tout, partout. Et on peut l'invoquer, il vient à nous pour nous... Il est tout proche de nous. C'est le mois où il est le plus proche.
2: Bon. Oui.
3: Un matin, je me suis réveillée, j'étais au mois d'Eloul. J'ouvre les yeux et je le vois devant moi. Vous n'allez pas me croire. Il y avait un être comme ça près de moi, mais invisible, mais là. Et il touchait une part de moi qui était enfin, une sorte de contact subtil, si vous voulez. Je ne le voyais pas physiquement, hein, mais il y avait cette présence.
2: Mmh.
3: Il touchait mon flanc droit, je crois. Et à ce moment-là, j'ai débordé d'amour pour cet être. Moi, pour moi, c'est lui le Christ. Hein. Bon.
2: Oui.
3: Que j'appelle le bien-aimé, voilà, le bien-aimé. J'ai eu un contact christique une fois. J'étais soignée par un guérisseur, tant pis, hein, je vous le dis. Et puis, à un moment donné, j'en pouvais plus, j'ai invoqué le Christ. Et moi, j'étais tourmentée. Il m'a dit, mais qu'est-ce que vous faites? Il m'a dit, non, mais ça va pas. Lui, il y croyait, hein. Mais il m'a dit, mais il faut pas l'invoquer, ça vient quand ça veut. Il dit, moi, vous rendez compte, si j'appelais comme ça, les anges, machin, je fais ce que j'ai à faire, et puis ça vient si ça vient. Et tout d'un coup, il m'a dit, le voilà le Christ qui descend. Parce que lui, il avait un filtre qui permettait de capter juste les énergies, hein. Et je l'ai senti, il est venu jusqu'à mon cœur. Bon. Ça, c'était ce que j'appelle mon premier contact, hein.
2: Oui.
3: Bon. Je ne sais pas si vous croyez en ça, mais bon. Et une autre fois, et ça, je vous en avais déjà parlé, Frédéric, et là,
2: oui.
3: Je vous dis, c'est l'occasion, parce que j'ai entendu de quoi ça parlait à l'émission, et j'appelais quelqu'un pour lui raconter à nouveau l'expérience. Donc, c'était vraiment une coïncidence, quoi.
2: Oui.
3: C'est que je l'ai vu, le Christ, et il était vraiment né de mon cœur, à un moment donné où j'étais complètement déphasée, j'avais été persécutée. Donc, dans tous les sens, je suis rentrée chez moi complètement abolie, je veux dire abolie, hein. Et je me voyais mourir, hein, comme des cendres, je me décomposais en quelque sorte. Et j'ai senti une toute petite graine à l'intérieur de mon cœur. Il n'y avait que ça, la seule présence. Donc toutes mes pensées sont détachées, les pensées du cerveau.

0: À ce moment-là, le cœur s'est mis à pencher. Mon cœur s'est mis à pencher. Ben, je vais vous dire que le cœur de l'homme, il est merveilleux. Mais il ne le sait pas. Mais quand c'est le cœur pur, et là, ça m'est arrivé malgré moi, parce que j'ai dû lâcher prise. J'étais devant la mort, vous comprenez?
1: Oui.
0: Mais c'est pas une amie que j'ai vécue, pas du tout. Hein. C'est une sorte de mort symbolique, si vous voulez. Il fallait que je le rencontre.
1: Alors, Corinne, est-ce qu'on peut parler d'invocation?
0: Mais, et après, juste
1: oui.
0: après.
1: Oui.
0: Je me dis, mais pourquoi j'ai vécu ça? Et je ne sais pas pourquoi. J'avais émis le souhait que je voulais retrouver l'enfant perdu et la parole perdue. Je me demandais, mais quel rapport entre les deux? Effectivement, il est bien le verbe. J'ai vu que, en fait, notre parole, comment dirais-je, si elle vient d'un cœur immaculé, elle peut guérir. Elle peut, bref. En fait, le Christ, on le porte en nous, en germe. Lui, il est venu, c'est bien le Fils de Dieu.
1: Alors, Corinne, on va demander au Père Étienne ce qu'il en pense. Est-ce qu'on porte Jésus?
0: Ah, pardon, Père Étienne, mais oui, je parle parce que... beaucoup.
1: Alors, parce qu'on va demander au Père Étienne ce qu'il en pense. Est-ce qu'on peut dire qu'on porte Jésus en nous, c'est-à-dire Dieu à l'intérieur de nous, à l'extérieur de nous? Et puis, est-ce qu'on peut invoquer son nom? Jésus, en son nom, chassait les démons, guérissait les malades. Nous, on chasse peut-être encore les démons, je veux dire les prêtres. On guérit beaucoup moins, même si on a le sacrement.
0: Oui,
1: mais alors, il y a peut-être.
0: Il a pas compris, Frédéric, hein, alors, j'ai pas dit qu'on était ça complètement non plus. Bon.
1: Non, j'ai pas dit ça, mais j'ai bien compris, Corinne. Mais est-ce que, évidemment, l'invocation du nom de Jésus qui se fait dans les grands exorcismes, par exemple, et qui pourrait se faire aussi dans un certain nombre de sacrements, est-ce que, d'une certaine manière, notre foi est à la hauteur, puisque visiblement, on n'obtient pas toujours les résultats escomptés, on peut dire ça.
2: Alors,
0: il y a un rapport avec ce que j'ai dit.
1: On parle de l'invocation et du nom de Jésus, Corinne. Donc, il y a ce rapport est là, puisque vous avez invoqué le nom de Jésus, que Jésus vous a rejoint parce que vous avez invoqué son nom.
0: Non, mais j'ai pas fini de parler.
1: Corinne, il y a beaucoup d'auditeurs, et donc on va laisser le Père Étienne s'exprimer un peu si vous voulez bien.
0: Je reviendrai.
1: Oui, voilà. Donc, voilà.
2: Je veux juste préciser un tout petit peu, donc vous avez raison, il y a une présence du Christ. Au départ, Dieu a créé Adam, le genre humain, il a soufflé en lui son esprit. Donc même chez le pire des pécheurs, même chez un possédé, il y a une présence de Dieu. Et quand l'esprit est là, il y a aussi celui qui est oint par l'esprit, donc Jésus-Christ. Je trouve ça très beau, Corinne, ce désir, ce dialogue spontané que vous avez avec le Seigneur, votre manière de l'appeler le bien-aimé, ça c'est très présent dans le Cantique des Cantiques. C'est indispensable d'avoir ainsi un dialogue personnel avec le Seigneur vivant. Qu'il soit présent ou pas, alors on sait qu'à la fin, à la parousie, quand nous serons tous sanctifiés, il sera tout en tous, nous dit saint Paul. Et le chemin au cours de cette existence, c'est de nous disposer, de nous ouvrir en grand, pour le recevoir toujours un petit peu plus. Et le Seigneur est sauveur, donc en effet, il vient répandre ses grâces, nous améliorer, nous guérir parfois quand c'est ce qui convient au salut éternel de nos âmes. Donc c'est bien continuer de l'invoquer, de bien vivre en sa présence, et il ne déçoit jamais, la seule personne qui ne nous décevra jamais.
1: Et qui ne nous trahit pas. Corinne, vous vouliez ajouter quelque chose?
0: Pardon, merci. Oui, je voulais ajouter que j'ai perçu à ce moment-là, au cours de l'illumination que j'ai vécue, qu'est-ce que ça voulait dire mourir en odeur de sainteté? Ça, j'ai vu. Hein. J'ai pas vu comment Jésus pouvait ressusciter les morts, vraiment, mais j'ai vu qu'il y avait une sorte d'élixir. Et l'onction, c'est loin, c'est l'huile, vous comprenez? Et que nous sommes faits de cette huile sainte, mais elle est en nous, elle est sous notre cœur le plus profond. Et pour un saint, il va exsuder lui cette huile-là, et c'est cette huile qui va faire qu'il a une odeur de rose. Bon, je ne peux pas tout vous expliquer.
1: J'ai perçu ça, mais en
0: esquisse seulement.
1: Voilà. Vous restez bien à l'écoute de l'émission, Corinne. On va passer d'autres auditrices et auditeurs. Mais on parlera du nom de Christ, qui signifie loin de Dieu, hein, vous le savez, loin, L'OINT, qui nous vient du mot onction, du verbe oindre, tout simplement en français. On reviendra sur ce nom de Jésus, qui est un nom qui est aussi le nom et l'action par laquelle David, par exemple, est devenu roi et l'esprit fondit sur lui, comme nous dit le texte. Donc c'est très important. Et puis c'était aussi le signe qui permettait à nos rois de France, en la cathédrale de Reims, de devenir des lieutenants généraux de Dieu sur terre. Alors nous allons écouter à présent la musique d'un film MGM, Metro Goldwyn Mayer, Miloš Rocha, King of Kings, 1961. C'est un grand péplum, vous allez reconnaître la musique de Miloš Rocha.
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0: King of Kings, un film MGM, musique de Miloš Rocha. Vous connaissez Miloš Rocha parce que vous avez déjà écouté, sans doute, ou vu le film Ben-Hur. Voilà, il faisait des péplums, mais pas que des péplums. Une carrière qui s'est déroulée sur plus de 40 ans. Voilà, un des grands monsieur de la musique de film hollywoodienne. Alors, nous avons Sandrine à présent au téléphone. Sandrine.
1: Oui, bonsoir Frédéric,
0: bonsoir
1: à votre invité, bonsoir aux auditeurs, aux auditrices. Alors, votre invité m'a devancé un petit peu ce soir. Voilà, donc comme je me suis exprimée au standard, ben, moi je dirais, comme je l'ai toujours dit à Radio Notre-Dame, dès lors où du moment où notre appartenance est en Christ et que Jésus, son appartenance est en Dieu, pour moi il est mon tout. Comment ne pas dire qu'il est notre Dieu? Voilà, sachant qu'il nous sauve, sachant qu'il nous donne la vie éternelle, qu'il prolonge notre vie, qui nous donne de la force à travers nos épreuves et surtout l'essentiel, qui nourrit notre âme. Voilà. Et puis j'aimerais quand même dire quelque chose ce soir, c'est que il m'arrive en prière aussi, pas seulement citer seulement le nom Seigneur et Dieu, et ça dépend les contextes des prières. Vous voyez, par exemple, si je prie, je fais une prière sur pour les saints ou pour les saintes, et ben il sera mon grand saint d'amour. Vous voyez, il y a des noms que je lui donne personnellement. Quand je prie pour les âmes, par exemple, il est mon père très bon. Vous voyez?
0: Oui.
1: Quand je prie la miséricorde divine pour le monde, il est mon Père miséricordieux. Bon, ben ça, il n'y a pas photo, je pense que c'est pour tout le monde pareil. J'essaye de rester dans les enseignements qu'on m'a donnés aussi également. Mais là où je cite seulement le nom Père, sans rien rajouter ni à droite ni à gauche, c'est le Notre Père et surtout la prière du Sacré-Cœur de Jésus et de Marie. Voilà.
0: Oui, Sandrine.
1: Voilà.
0: Alors... est-ce qu'on peut, en fonction du temps, de la prière, des moments, des émotions, appeler Jésus par d'autres noms? Est-ce qu'on peut appeler Jésus mon tout, mon Seigneur, mon Dieu, mon frère, mon ami, que sais-je? Père Étienne, est-ce que c'est un nom protéiforme? 120 noms, vous disiez tout à l'heure.
2: Mais c'est providentiel. On ne peut pas se contenter, quand on aime beaucoup une personne, d'avoir juste une vieille photo délavée, une seule. On aime avoir de nombreuses images, de préférence en couleur. Et oui. Donc, appeler le Christ sous tous ses aspects, c'est important pour approfondir notre foi. Cette existence est une école d'amour et le canal de l'amour, c'est la foi. Donc, creuser un peu ces noms dans l'enseignement de la parole de Dieu. Il y a cet équilibre dans la foi catholique et chrétienne entre la raison et la foi. Donc, employer tout ce que les géants sur les épaules desquels nous sommes assis, les saints et les docteurs, pour mieux connaître le Christ. De même qu'entre deux amoureux, il est impossible de s'aimer vraiment sans se connaître d'abord, combien plus est-ce important envers notre Dieu de voir tout ce que les 35 527 versets de l'Écriture ont préparé déjà dans l'Ancien Testament et 78% de la Bible et dans le Nouveau avec l'accomplissement de la révélation.
1: C'est vraiment magnifique. Moi, je retiendrai ce qu'il a dit, votre invité, le canal de l'amour, c'est la foi. Et j'aimerais rajouter, parce que Marianne était inquiète, parce qu'on ne parlait pas beaucoup des béatitudes. Aujourd'hui, justement, à Radio Notre-Dame et RCF, on a parlé des béatitudes. Donc moi, je voulais dire que je prierai pour Marianne et Geneviève, c'est ça, hein, voilà.
0: Oui.
1: Et avec beaucoup, beaucoup, beaucoup d'humilité, je demanderai à mes frères et sœurs en Christ de relire et surtout de méditer ces Corinthiens, voilà, 3, 21, 23. Et justement, ça nous permet de rester en union avec le Christ et d'éviter les divisions. Voilà, donc moi, je vous souhaite à tous vraiment une très, très bonne soirée. Enfin, voilà. Et puis, merci beaucoup de m'avoir écouté.
0: Mais Sandrine, vous êtes la bienvenue sur notre antenne, vous le savez.
1: Eh bien, merci beaucoup Frédéric, c'est très gentil. À très bientôt. Au revoir.
0: À bientôt.
1: Au revoir.
0: Alors, Père Étienne, il nous faut parler du nom Christ. Ce n'est pas le nom de famille de Jésus, il s'appelait pas Monsieur Christ, c'est pas Joseph Christ. Donc, quel est ce nom? Qu'est-ce que ça veut dire? On parle de Christos, Christus, on parle de Machia. Qu'est-ce que c'est que ça, ce mot qui, selon les traductions, change de racine et pourtant évoque la même chose? En français, on parle d'onction, recevoir une onction, être oint. Alors, est-ce que c'est vraiment ça le sens du mot Christ ?
2: Une des prophéties majeures de Jésus, du Fils de Dieu éternel venu dans la chair, c'est Isaïe 11.2 qui dit que il y aura le rejeton de Jessé, c'est-à-dire le descendant de l'arrière-grand-père de David, donc dans la tribu de Judas.
0: De Judas, bien
2: sûr.
0: Sur
2: lui reposera l'esprit aux sept dons. Et ensuite, on nous parle d'onction royale, prophétique, et donc celui qui, sur qui éternellement repose l'Esprit Saint, il baigne littéralement dedans, c'est le Fils de Dieu dans la Trinité. Donc le mot Christ a été la traduction grecque de Mashiach, Messie, et il y avait comme un jeu de mots. Quand ils ont choisi Christos en grec, c'est comme un jeu de mots avec Christos qui veut dire le bon, et ça exprime toute la douceur, la bonté qui déborde du cœur de Dieu. Ça fait des milliers d'années que la philosophie existe, et donc les gens s'en demandaient, mais pourquoi est-ce que nous sommes là? Quel sens ça a? Où va-t-on? Et la seule raison qu'ils aient trouvée, c'est une surabondance d'amour dans la divinité, une surabondance de bonté, comme Dieu qui est bon. Augustin disait, Dieu ne peut que donner son amour. Il est la bonté qui déborde d'elle-même.
0: Oui. Donc, il se répand, quoi, qu'il
2: se répand. Voilà, exprime à la fois les attentes des prophètes, l'esprit aux sept dons, et les chrétiens, on a cette identité-là, donc
0: sept dons
2: il faut
0: d'esprit.
2: Vraiment creuser davantage les sept dons de l'Esprit Saint, Isaïe 11.2, ce qu'il signifie, et l'invoquer à chaque fois qu'on dit Jésus-Christ, ne pas dire à 3000 km à l'heure, mais c'est vraiment une invocation de l'Esprit Saint, à chaque fois une épiclèse sur nous-mêmes, une invocation du salut quand on dit Yeshua, ben Jésus-Christ, le dire avec plus de profondeur. Ces mots, souvent, ces noms sont dévitalisés parce qu'on les a tellement dit. Et donc, de nouveau, le dire avec l'intentionnalité, le désir de communier cœur à cœur avec la personne qui est désignée derrière ces noms-là.
0: Est-ce qu'on pourrait dire comme le pèlerin russe, le nom de Jésus indéfiniment est prié sans cesse en répétant, en ruminant le nom de Jésus à l'intérieur de son cœur en permanence? Oui. Est-ce que c'est une forme de prière qui nous ouvre le cœur?
2: Alors évidemment, c'est ce qu'on appelle la prière monologistos, c'est-à-dire en une seule parole courte. Alors c'est un petit livre, le récit du pèlerin russe du 19e siècle, mais il reprend 2000 ans de tradition. Et nous, les catholiques, nous l'avons interprété et développé au 15e siècle avec les chartreux et le chapelet.
0: Ouais.
2: Mais avant ça, ça ne veut pas dire que nos ancêtres ne priaient pas. Ils priaient aussi avec des phrases courtes de l'écriture et toujours le nom de Jésus était présent. Acte 4.12 dit « Il n'y a pas d'autre nom par lequel nous devions être sauvés ». Même dans le « Je vous salue Marie », ce qui rend cette prière toute puissante comme une bombe atomique contre le mal dans le monde, contre nos propres péchés, contre la tristesse, l'inquiétude, c'est le nom de Jésus qui est présent au milieu. Marie, quand elle apparaît à Fatima ou à Lourdes avec le chapelet dans les mains, c'est pas qu'elle se prie elle-même, ça serait absurde. C'est une prière éminemment christocentrique
0: toujours
2: et 100% biblique.
0: Christ, toujours,
2: et voilà,
0: toujours.
2: Tournée vers le Christ en appelant ses grâces.
0: On pourrait dire également, comme le disait le père Guy Gilbert à l'antenne, que sa prière préférée, c'était « Jésus, je t'aime ». Ben, une prière courte, jaculatoire, comme on disait jadis, « Jésus, je t'aime ». Alors, il peut la dire des centaines de fois dans la journée. Je trouvais que c'était une belle façon de prier. Thérèse qui nous appelle de Montreuil. Thérèse.
3: Oui, bonsoir.
0: Bonsoir, Thérèse.
3: Oui, bonsoir mon père.
2: Bonsoir.
3: Alors, moi, ce que je voulais poser comme question, il y avait, c'est le nom du Christ.
0: Oui.
3: Je dis, le nom de le nom Yeshua.
0: Ah.
3: C'est vrai qu'on le prononce souvent. J'entends chez les protestants, disons chez les évangélistes, parfois quand ils sont en prière intense, ils prononcent ce nom saint de notre Seigneur Jésus-Christ, Yeshua. Mmh.
0: Yeshua, oui.
2: Ça, c'est le même nom, simplement en français, il a été traduit après 2000 ans, il a un peu évolué, mais c'est le même. Ça veut dire littéralement, Yé, c'est le début du tétragramme, le Seigneur, et Shua, c'est le verbe sauver. Donc c'est une confession de foi à chaque fois qu'on le prononce. Et le prononcer en hébreu ou en araméen, c'est le même, Yeshua, ça nous aide à reprendre conscience de cela. Parce que sinon, le Jésus, c'est un nom un petit peu usé, on l'a tellement prononcé, et on oublie ce qu'il signifie à l'origine.
0: Dieu sauve, Dieu nous sauve.
2: Le Seigneur sauve.
0: Le Seigneur sauve.
3: D'accord. En fait, je voulais savoir si ce nom, Yeshua, si c'était un nom, c'est prononcé en araméen ou en hébreu.
2: C'est le même. L'araméen et l'hébreu partagent plus de 75% du vocabulaire en commun. Beaucoup de racines de verbes sont identiques. Donc
0: c'est une langue sémitique.
2: On prononce de la même façon en araméen et en hébreu.
3: D'accord. Et il arrive que parfois, quand on est dans un moment de prière intense, où on a vraiment envie, par exemple, de le sentir dans les tripes, on peut y arriver, on peut appeler le nom de notre Seigneur Jésus-Christ, Yeshua, comme si on l'appelait d'origine.
2: Marie et Joseph le prononçaient, oui.
0: Oui. Alors, est-ce que parce que les gens se disent que ça va être certainement mieux entendu si on prononce Yeshua que Jésus. Alors là, Père Étienne, qu'est-ce qu'on peut dire?
2: De nouveau, c'est pas le nom lui-même qui compte, mais la personne, l'acte de confiance qu'il y a derrière. Parce que un démon ou un adversaire peut vraiment aussi prononcer Yeshua. Ce qui compte, c'est quelle est l'intention derrière. Est-ce qu'il y a un désir de communier, de lui obéir aussi, de le réjouir?
0: Oui, de lui rendre grâce, oui.
3: Moi, ce que je voulais savoir, c'est dans les moments, on ne prononce pas le nom du Seigneur en vain comme ça, c'est-à-dire, c'est pas un jeu, c'est pas une répétition, vraiment, c'est dans les moments les plus difficiles ou les moments où on attend un secours, où on crie son nom, où on a besoin d'aide, où on a besoin de la paix, par exemple, à l'intérieur, dans le cœur, ou d'un secours quelconque, qu'on prononce ces noms de notre Seigneur. Alors, on attend, comme si on avait soif aussi de lui, d'une part, et on attend une réponse du nom du Seigneur. Le nom du Seigneur, c'est aussi à sa personne, et aussi à son nom. Et le nom et la personne, ça fait un. Donc, on attend de son nom ou on attend de lui un secours.
0: Alors, Thérèse, quand vous priez, quel nom de Jésus vous employez quand vous priez? Vous dites Jésus, vous dites Yeshua, vous dites Seigneur, vous dites...
3: Justement, ça dépend des contextes. Du contexte et de la circonstance. Et ce pourquoi je l'appelle. Oui. Il y a des prières très simples où je n'ai pas forcément besoin de l'appeler, mais plutôt rendre grâce, une action de grâce, où je n'ai pas forcément besoin de prononcer son nom. Comme le Père l'a dit, je peux simplement dire Seigneur pour une action de grâce.
0: Oui.
3: Pour ne pas jouer avec ce nom. C'est pas jouer, mais c'est pas en même temps. Je ne sais pas comment m'expliquer, mais. On ne peut pas.
0: Oui, le nom ne doit pas être prononcé en vain, mais je crois que ça fait référence à un verset biblique.
2: C'est le troisième commandement, la troisième parole de Dieu au Seigneur. Hein. Tu ne prononceras pas en vain le nom du Seigneur.
0: Donc c'est un nom précieux.
2: Voilà. Jésus, on peut l'appeler quand tout va bien et quand on a besoin. Oui. Le nom, c'est vraiment toute l'identité et la mission de la personne.
0: Voilà, merci beaucoup Thérèse. On entend déjà le générique Thérèse qui marque la fin de la première heure de notre émission. Ça va très vite. Vous êtes nombreux à appeler ce soir. Nous nous retrouvons avec le Père Étienne Métainier après une courte pause.

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4: Eh bien voilà, nous sommes de retour ce soir. Vous l'avez compris, nous parlons des noms de Jésus. Le père Étienne Métainier a écrit ce beau livre aux éditions des Béatitudes que vous trouverez dans toutes les bonnes librairies. Le sous-titre, mieux le connaître pour mieux l'aimer. Voilà, ce n'est pas un slogan politique, ce n'est pas un programme, c'est l'expression de notre cœur. Alors maintenant, nous allons entendre, puisque c'est le dernier moment musical de notre émission, une chanson, non pas d'un débutant, hein, vous allez le reconnaître, Serge Lama, qui chante sur un de ses derniers albums, Golgotha, Serge Lama.
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0: Serge Lama, Golgotha. Pourvu que le Seigneur ne soit pas mort pour des clous. Je ne le pense pas. Je ne le pense pas, et d'ailleurs on est là pour ça. Donc, Serge Lama, Golgotha, très beau titre, surprenant de la part de Serge Lama, très beau titre. Baptistine qui nous appelle de Corse, Baptistine.
1: Bonne soirée, monsieur l'abbé, bonne soirée, Frédéric.
2: Bonsoir, Baptistine.
1: Oui, comment dire, comment on est rassuré quand je pense que si on est malade, très malade, il suffit de fermer les yeux et de dire, mon Dieu Jésus, lorsqu'on entend ce soir tous ces témoignages d'amour, parce que l'être humain n'arrive pas à dire, je t'aime. Donc, moi, lorsque je vais prier pour quelqu'un ou qui ne comprend pas ou qui a blessé, ce mot vient tout seul, mon Jésus d'amour. Ah. Voilà. Et comme on disait, ceux qui ont parlé, ça dépend. Les prières, par exemple, on me dit, Baptistine, tu sais, il faudrait prier pour cette personne. La personne, comme elle vient de partir sans bénédiction, sans tout de suite le chapelet de la miséricorde divine, qui est la dernière planche du salut. Alors, il ne faut pas se faire de la bile. On sait que l'être humain, il est vraiment accroché, parce que même lorsqu'on fait le chapelet, si on le dit, monsieur l'abbé, tout doucement, c'est là qu'il nous... Parce que Marie, elle offre toutes ses roses à son fils. C'est toute la vie de Jésus, c'est pas la vie de Marie. Parce qu'on le dit tout doucement. Il y a des mots, Frédéric, comme lorsqu'on est très intime avec quelqu'un, voilà, peine, on le regarde, on arrive à dire, si tu savais comme je t'aime. Mais lui, c'est différent. Chaque prière, très doucement, c'est un peu comme la musique. Je fermais les yeux, j'ai dit cette musique, et je voyais dans Bénir, justement,
0: oui.
1: Lorsque on voit des gouttes de sang qui tombent,
0: oui.
1: De sa couronne et de ses mains, et la mère et la sœur,
0: oui.
1: Il rentre, il la sort, et lorsqu'il se trouve chez lui, toute la lèpre s'en va.
0: Oui.
1: Donc, nous, lorsqu'on est en contact avec Jésus, Frédéric, matin, midi et soir, il ne faut pas le lâcher, il nous lave notre cœur de la lèpre. C'est-à-dire, il y a des mots qui nous viennent dans notre cœur qu'on n'a jamais dit ni à nos enfants, ni à nos petits-enfants, ni à nos parents, ni à notre père, parce que la fille, on dit qu'elle est proche de son père,
0: oui.
1: Et vice-versa. Il y a des mots qui nous viennent sans en avoir, parce qu'on a comme le cœur lavé de cette lèpre, lavé qui est libre, et lui, il rentre et il nous dit ces mots, comment l'appeler, comment le recevoir,
0: oui.
1: Comment continuer à ce qui nous relève lorsqu'on tombe, lorsqu'on a peur des résultats, lorsqu'on a peur de, est-ce que je vais arriver à ça,
0: oui.
1: Est-ce que cette personne va continuer à me faire supporter des injustices?
0: Alors, Baptistine, je peux rebondir, oui. Un peu sur vos propos. Mon Jésus d'amour, ça, je crois que c'est un terme éminemment affectueux. Mais quand on prie Jésus, Père Étienne, est-ce qu'on est bien sûr d'être toujours entendu?
2: Aucune prière ne se perd. Cette prière, mon Jésus, elle est très belle. Il ne faut pas que ce soit une appropriation. Hein. C'est un désir de proximité, de communion. C'est magnifique, cette tendresse avec le Seigneur. C'est essentiel d'avoir conscience de la présence vivante et de l'amour divin. Il nous a aimés le premier. Alors, il y a plusieurs formes de prière. Parmi elles, il y a l'intercession. Donc, par exemple, quand on prie pour une guérison ou une âme de purgatoire, aucune de ces prières ne se perd. C'est-à-dire, même imaginons que Dieu est un autre plan que simplement la guérison physique, parce que ça, on le voit dès l'Évangile.
0: Oui.
2: On apportait tous les malades à Jésus. Il en guérissait beaucoup, donc pas tous. Marc 1, 24. Quand c'est pour quelqu'un du purgatoire, imaginons qu'il soit déjà au ciel ou malheureusement en enfer. L'enfer existe, il n'est pas vide. eh bien, les prières ne sont pas perdues, elles sont appliquées à d'autres personnes dans le mystère de la communion des saints. Et Dieu, lui, ça le réjouit. Il y a des visions de mystiques confirmant la Bible qui disent que quand le Seigneur voit, par exemple, quelqu'un qui s'approche de l'autel avec un cœur ouvert, désireux de le rencontrer, le cœur même de Dieu accélère, Jésus saute de joie. Donc on ne peut pas imaginer la joie que nous pouvons faire au Seigneur. Souvent, on est centré sur notre nombril. De quoi ai-je besoin? Qu'est-ce que je ressens? Mais nous interroger sur ce que le Seigneur lui-même ressent, ce qu'il attend de nous, comment on peut le réjouir, au contraire l'attrister, c'est un peu la base quand même de la vie spirituelle, pas se préoccuper toujours seulement de soi-même.
0: Oui. Bah, Sistine, vous voulez ajouter quelque chose?
1: Oui, moi ça me fait plaisir lorsque je l'entends. On ne dit pas ça au prêtre. J'ai dit, mais non, arrêtez, moi je dis ce que j'ai dans mon cœur. Monsieur l'abbé, ça veut dire mon père, hein. Que le Seigneur vous bénisse et vous garde. Parce qu'il n'y a pas beaucoup de prêtres qui parlent comme vous avez parlé, du purgatoire et tout. Voilà. Et tout est marqué lorsqu'on montera au ciel. Parce qu'il faut demander de monter au ciel. Voilà, il faut essayer avec notre ange gardien de nous faire monter. Et je ne sais pas si ça vous est arrivé, monsieur l'abbé, lorsque vous rentrez dans l'église, on me dit, pourquoi tu te mets devant? J'ai dit, combien? Écoutez, si j'invite un jour les quatre loustiques, là, mes amis, je les appelle les loustiques, les quatre loustiques sont tellement beaux, parce que lorsqu'on les regarde, les quatre, là, ils sont saints, donc dans le monde, c'est rare maintenant de trouver les saints. J'espère qu'ils viendront au catenaccio, homme qui porte à grotte, au catenaccio, ça veut dire homme au catène, homme enchaîné à son CPC.
2: Procession du Vendredi Saint.
1: Voilà, le Vendredi Saint, je souhaiterais qu'ils viennent tous les quatre avec leur mari ou avec leur femme. Et donc, je réponds à l'église lorsque je les inviterai à manger. Ils vont pas manger à la cuisine, moi, à la salle à manger. C'est ça, se mettre devant. Les gens se mettent derrière. Et monsieur l'abbé, est-ce que ça vous est arrivé de dire, voilà, Jésus, la Sainte Messe, aide-moi à t'écouter. Et les larmes coulent toutes seules.
0: Le don des larmes.
1: Vous êtes vraiment en communion. Et lorsqu'on est en couple marié, lorsque mon Jésus d'amour, même pas, on ne ressent même pas, il y a cette relation pour faire des enfants, pour avoir de la sexualité. Si autre chose, c'est plus fort avec le Christ. Mais il faut vivre, il faut demander qu'il habite notre cœur pour pouvoir vivre, être en communion tous les jours avec lui. Oui. Et les mots viennent tout seuls, et les larmes aussi, bon, ça m'est arrivé, même lorsque je prends la communion. Bon, moi, je ne peux pas assister, je ne sais pas pourquoi, hein. Je sais que je ne peux pas assister le Vendredi Saint. Tous les vendredis au chemin de croix, j'arrive pas. Bon, déjà, je suis née le vendredi à 21h30. Je ne sais pas, j'ai l'impression de prendre chez des religieuses, Frédéric.
0: Oui.
1: Ça communique, c'est communicant, votre rire qui est tellement... qui est tellement doux lorsqu'on l'entend, j'ai l'impression de prendre toutes les misères du monde. Me dit, bon, pourquoi tu pleures? J'ai dit, j'en sais rien. Donc, je n'arrive pas, et le catenaccio, je ne peux pas le voir. Ouais. Je n'arrive pas.
0: J'ai dit, c'est Baptistine, c'est une grande émotion, de toute façon. C'est une grande émotion, le Vendredi Saint, ça, c'est sûr. Alors, Baptistine.
1: Vous entendez ces chaînes?
0: C'est très difficile. C'est très difficile à supporter, mais ça nous remet aussi dans la réalité du sacrifice. Merci Baptistine de cet appel, merci infiniment. Nous avons d'autres auditeurs à passer, notamment Ahmed. Ahmed.
3: Oui, bonsoir Frédéric.
0: Et bonsoir Ahmed.
3: Bonsoir Père Étienne.
2: Bonsoir Ahmed.
3: Alors moi, j'appelle tout simplement Dieu, mais bon, je l'appelle, mais en même temps, je doute aussi. Donc, je l'ai dit plusieurs fois à l'antenne, ça va finir par saouler les gens. Je suis une radeau de croyants et moi je suis agnostique, alors c'est compliqué. Mais ça m'intéresse quand même parce que je voudrais croire pour de vrai. Mais je doute trop, enfin, trop souvent. Et par moments, malgré tout, malgré mon doute, il m'arrive de prier Dieu. Je l'appelle Dieu tout court. Et moi je me pose la question, est-ce que le plus important, est-ce que c'est la forme ou le fond?
2: Évidemment, c'est le fond. Et
3: voilà.
2: Continuez de l'invoquer, de l'appeler. Dites-lui, si tu existes, manifeste-toi à mon cœur. Voilà. Le Seigneur, ça le bouleverse. Donc, il y a bien un moment où
0: il va se manifester.
2: Il se manifestera et vous aurez une plus grande conscience. En même temps, c'est très beau de se poser des questions sur la foi. Sinon, on serait tous superstitieux ou fondamentalistes. C'est nécessaire. Hein. Une foi qui ne s'interroge pas, c'est pas vraiment de la foi, c'est de la croyance.
3: Mais le problème, c'est que, bon, peut-être encore lasser les gens, parce que quand on a la foi, tout est formidable, puisque il n'y a plus de questions quand on a la foi.
2: Si, au contraire, parce que la foi, elle doit s'approfondir toute notre vie. Et c'est le but de cette existence. C'est une préparation et notre niveau d'amour dans les cieux sera fixé par les progrès que nous avons faits ici-bas. Donc ne perdons pas de temps et persévérons.
3: Alors c'est compliqué parce que moi je pensais que la foi, ça voulait dire je fais confiance.
0: Oui,
3: et
0: oui, il faut.
3: Quand on doute, quelque part, il y a quand même quelque chose, il y a un petit grain de sable quand même, non ?
2: Pas forcément, c'est la décision, c'est le désir du cœur, dit Saint-Augustin, qui compte. Et la foi, elle n'est jamais absolue et parfaite, donc on a tous des progrès à faire.
0: On peut amener ne pas douter de Dieu, mais douter de sa réponse.
3: Ah, bah, justement.
0: Et ça, c'est le problème, oui.
3: À ce propos,
0: oui.
3: Est-ce que lorsqu'on prie, et puis qu'au bout du compte, bon, bah, il y a de l'espoir, bien sûr.
0: Oui.
3: Parce que l'espoir, c'est très important. Mais, est-ce qu'il n'y a pas toujours les résultats ?
0: Pas toujours.
3: Bon, alors à partir de là, est-ce qu'on a le droit d'être un peu contrarié ou pas ?
2: Oui, mais en même temps, dans l'Évangile, il a la réponse à ce genre de problématique. Dieu répond toujours à sa manière et à son heure, qui est la meilleure, parce que nous avons vraiment des intelligences de fourmis, nous sommes très abîmés par la chute, alors que les anges ont continué dans une bonne connaissance de Dieu. Nous, c'est plus compliqué et on trouve ça insensé. La tentation un peu orgueilleuse, c'est de se révolter en se pensant un peu meilleur que Dieu. Tu devrais faire comme ça, moi je vais t'enseigner.
0: Oui. Donc,
2: l'attitude de confiance, c'est accepter quoi qu'il nous donne, avec une grande liberté intérieure. Ça nous donne la joie aussi, une grande paix du cœur. Tout mais contribue au bien de ceux qui aiment Dieu, dit Romains 8, 28.
3: Mais nous, comme nous avons un temps limité de la vie, c'est pas de 80, en moyenne, 80 ans, pour qui ont la chance d'aller jusqu'à là déjà, mais c'est à peu près la moyenne.
0: Oui.
3: Au-delà, après, c'est durable. Mais oui, donc, il y a une limite. À partir de là, si on arrive à 79 ans et puis qu'on a prié et puis qu'on n'a jamais rien eu, quelque part, on se dit, bon, ben, j'ai pas prié pour rien parce que j'ai eu de l'espoir. Mais en même temps, j'ai toujours été que dans l'attente.
2: L'Épître aux Philippiens nous demande n'entretenez aucune inquiétude. Il n'y a rien de trop compliqué. Le Seigneur nous donne ce qui est nécessaire. Il voit vos bons désirs, les pas que vous faites vers lui. Et lui, quand on fait un petit pas vers lui, il en fait 100 fois plus, nous dit Marc Distant.
0: Il arrive même à mettre que le Seigneur réponde à des prières que nous n'avons même pas formulées.
3: Ah, ça c'est extraordinaire.
0: Ah.
3: Parce que moi, je me dis, comme un père, je parle d'un père humain, hein. Quand il a des enfants, ils n'ont pas besoin de lui réclamer à manger. Il sait très bien quand ils ont faim ou ils ont froid.
2: Ouais.
3: Donc, quelque part, est-ce que Dieu, il attend qu'on le sollicite ou alors il voit très bien que on est dans une certaine attente et dans une demande?
2: Les deux.
3: Est-ce que le fait de ne pas le prier alors que dans son inconscient et dans son fond intérieur, on se dit, je souffre, je voudrais pouvoir avoir une issue. Et même si on l'exprime pas, mais dans son inconscient, ça existe.
2: Il voit nos besoins, mais en même temps, c'est un signe de confiance de notre part de lui exprimer. C'est pour nous disposer à recevoir ce qu'il a préparé pour nous éternellement. Quand Moïse arrive devant la mer Rouge, il a rien dit encore. Le Seigneur lui dit « Pourquoi cries-tu vers moi ?» Donc, il voit bien nos nécessités, mais ne rien lui demander ou lui demander que des choses vraiment secondaires ou trop petites, c'est un peu lui faire injure à sa bonté, à sa puissance.
3: Alors, pour finir, merci Père Étienne, et Frédéric. Mmh. Alors, pour finir, est-ce que le tout, c'est d'être patient?
2: Exactement. Le Christ nous a sauvés par sa patience et nous invite à l'imiter.
0: Oui.
3: Parce que lorsque on est malade ou on a un problème d'un proche, et puis que ça fait 2 ans, 3 ans, et puis ça s'aggrave, une prière, on s'est dit, mais Dieu, où es-tu, quoi? Que fais-tu, où es-tu?
0: Oui, alors ça c'est les psaumes, hein. On peut dire à Dieu de temps en temps, on peut se mettre en colère contre Dieu, c'est déjà un signe de foi, puisqu'on pense qu'il écoute. Oui.
3: Bah écoutez, bah, je suis désolé d'être un peu impertinent, mais bon.
0: Non, non, pas du tout, même. Donc bien. N'oubliez pas merci, d'appeler Jésus par son nom. Hein. Vous en avez 120 à votre disposition. Voilà, très bien. Merci Ahmed. Merci beaucoup de votre appel. Nous avons Corinne à présent au téléphone qui nous appelle de Douai. Corinne.
4: Oui, oui. Bonsoir Frédéric. Bonsoir, et bonsoir monsieur l'abbé Étienne. Voilà.
2: Bonsoir.
4: Voilà. Et ben, en fait, j'étais enfant, et voilà, on parlait beaucoup de Jésus à l'église, bien sûr. Et j'avais plein d'émotions que je savais pas nommer en fait hein. Oui. Et petit à petit puisque Dieu était et sera hein, c'est ce que vous avez dit en début d'émission, donc ça c'est on est sur le chemin quoi, et petit à petit il y a le mot Yeshua on en a déjà parlé qui m'a complètement je regardais d'une autre manière Jésus, parce que c'est comme on l'a dit, c'est comme ça que Marie appelait Jésus, et que il y a une intimité entre Marie et Jésus, entre Yeshua quoi. On sent que ça résonne. En fait, ça résonne en moi ça. Et comme ça, maintenant, on a aussi grâce à la radio le bienfait d'écouter aussi dans sa maison, d'écouter, ça c'est important, c'est autre chose que de lire les évangiles comme ça le matin. Et je sens, quand je dis Yeshua, ben, quand Yeshua prêche, quand Yeshua est avec ses disciples, etc., et ben ça me rend proche de l'évangile un petit peu. Je sais pas comment expliquer, et c'est parce que en fait Yeshua il est prêtre, prophète et roi hein, il semble, et j'avais des interrogations quand je communiais, parce que quand on communie on dit le corps du Christ, donc ça je trouve que c'est important, parce que c'est le oin hein, on l'a dit, donc le béni. Et si on avait dit c'est Jésus, j'aurais eu difficulté de communier. Voilà. Et en disant le roi, on sent que prêtre, prophète et roi, donc c'est la vocation du baptisé, hein, aussi. Donc voilà, c'est des petits trucs, des petits archipels comme ça qui m'aident à avancer.
0: Alors Corinne, on pourrait demander au Père Étienne pourquoi on dit le corps du Christ et pas le corps de Jésus.
2: Alors en effet, Yeshua, c'est son nom historique, il est vraiment venu homme sur terre, et Christ, ça désigne un peu plus son identité. Petite Thérèse de l'Enfant Jésus nomme Jésus de préférence Christ, justement, pour bien rappeler aussi, il est le Messie divin. Donc recevoir juste le corps de Jésus en tant qu'homme, ça ne nous sauverait pas, il faut aussi le désigner, le nommer comme Dieu pour chaque personne qui vient communier avec foi.
0: Oui. Les deux, non. Vrai homme, vrai Dieu. Voilà.
4: Oui, parce que quand on dit, moi j'aime bien quand on dit Jésus, mais quand on dit Jésus-Christ, ça donne une ampleur, vrai Dieu, vrai homme, hein, c'est ça?
2: Oui, tout à fait. Oui, c'est la synthèse qu'avait fait Paul en disant à 1 Corinthiens 12:3, Jésus-Christ est Seigneur. Et quand on le dit ainsi, il dit, ben, nous recevons l'Esprit Saint.
4: Oui, même.
0: Merci beaucoup Corinne de votre appel. Merci infiniment. À très bientôt sur notre antenne. Une question de Catherine de Toulouse. Pourquoi le Fils de Dieu et dans le même temps le Fils de l'homme? Alors, est-ce qu'on peut appeler Jésus le Fils de Dieu et est-ce qu'on peut aussi dire le Fils de l'homme? Le Fils de l'homme, on y a répondu. Est-ce que les choses sont antinomiques? Est-ce que ça tire un peu dans les deux sens? Fils de Dieu, Fils de l'homme. Alors, étant vrai homme et vrai Dieu, ça tire pas beaucoup. Mais
2: il
0: n'y a comment
2: aucune contradiction entre les deux noms, simplement ce sont deux aspects différents de la personne du Verbe éternel. Fils de Dieu, c'est surtout sa relation avec Dieu le Père dans la Trinité éternelle. Fils de l'homme, c'est d'après l'enracinement biblique en Daniel chapitre 7, c'est celui qui vient notamment pour le jugement dernier, à la fois avec toute son humanité pour nous assumer et toute sa divinité pour nous délivrer du péché et de la mort.
0: Voilà, donc Catherine, vous avez entendu la réponse du Père Étienne, et Corinne, nous vous remercions encore une fois d'avoir appelé. On pourra pas passer tous les auditeurs ce soir, vous êtes trop nombreux, il nous reste trop peu de temps, Emmanuel posait une question. Jésus appelle l'homme à vivre sa divinité. Alors effectivement, nous sommes sans doute transcendés par la présence de Dieu en nos cœurs. Vesna ne comprenait pas peut-être toutes les réponses, mais elle chemine. Florence aime tellement Jésus qu'elle l'appelle mon doux Jésus. Voilà, c'est pas un nom, c'est pas un nom dans le livre répertorié par le Père Étienne. Catherine, mon Sauveur, Jésus-Christ est mon Dieu miséricordieux. On pourrait parler de la miséricorde, bien sûr. Alors, Père Étienne, est-ce qu'il y a des lieux de formation, puisque le livre fait aussi œuvre de philologie, de traduction? Alors, est-ce qu'il y a des lieux où on peut se mettre à refaire un peu de grec biblique, un peu d'araméen, un peu d'hébreu biblique? Est-ce qu'il y a des lieux de formation?
2: Dans toutes les grandes villes, maintenant, ils commencent à donner des cours avec les facultés catholiques, les Bernardins à Paris. Sur Internet aussi, on trouve beaucoup de ressources
0: sur Internet,
2: maintenant.
0: Oui.
2: Des logiciels bibliques aussi qui permettent d'aller avec la souris sur les mots et ils nous donnent le texte original. Lire, avoir de bons manuels d'initiation au grec ou à l'hébreu, le faire à plusieurs pour se fidéliser aussi.
0: Oui.
2: On a quand même la chance avec la technique moderne, toutes ces ressources maintenant sont plus facilement accessibles qu'autrefois.
0: Oui. Est-ce qu'on peut s'inscrire dans une faculté? Est-ce que ça marche aussi?
2: Les facultés, c'est pas que pour le clergé. Tous les laïcs sont appelés à se former. Ça se fait beaucoup dans les pays germaniques, par exemple. Oui. Je l'ai vu. Et ça serait bien qu'en France, on en fasse autant, s'inscrire au cours du soir.
0: Oui.
2: Il y a plein de propositions dans les communautés religieuses aussi, les diocèses.
0: Est-ce que dans les paroisses, ça se fait?
2: Il y a des endroits où ça se fait avec des bons cycles de formation. Mais là, faut vraiment être dans un grand centre urbain.
0: Est-ce qu'on peut, Père Étienne, se dire que, il y a des figures dans le livre d'accomplissement, on n'en a pas beaucoup parlé. Est-ce que ça peut nous aider dans notre foi de se dire qu'il y a un parallèle entre Moïse et Jésus, entre Jonas et Jésus, et même quand on évoque certaines paraboles comme le bon samaritain, on parlait de la miséricorde, sur le chat, un auditeur disait qu'il avait tendance à prier Jésus, le miséricordieux, sœur Faustine par exemple. Alors est-ce que ces figures-là, ces comparaisons nous aident à entrer en contact, en relation avec Jésus, parce que finalement c'est la finalité
2: de la prière. Pour mieux le connaître, voir tout l'enracinement dans l'Ancien Testament. Les catholiques, parfois on a un peu de mal avec l'Ancien, or ça donne une richesse, une saveur, une profondeur, une solidité aussi. Il y a beaucoup de divisions entre les chrétiens et beaucoup de crises de la foi sont venues d'un manque d'enracinement dans l'histoire sainte, dans la vie concrète de Jésus il y a 2000 ans, dans toute la Bible. Donc ça nous aide de découvrir cette complexité. Il y a des noms, par exemple, que les catholiques ne fréquentent pas beaucoup, comme le Goël, le Shiloh, c'est-à-dire celui à qui tout est toute chose. Ça nous vient du livre de la Genèse. Le Goël, c'est le Rédempteur qui est vivant en Job 19-25. Là, je vous invite vraiment à les découvrir et à creuser. On ne perd pas son temps quand on progresse dans la foi, quand on scrute les Écritures.
0: Ouais. Eh ben, on rappelle le livre Étienne Métainier, Les noms de Jésus, mieux le connaître pour mieux l'aimer, aux éditions des Béatitudes, est disponible dans toutes les bonnes librairies. Remerciements à Denis Thomas qui a contribué à préparer cette émission, à Jean-Paul Lérine qui l'a réalisé, à nos bénévoles qui ont pris vos nombreux appels ce soir, Marie, Thérèse et Arlette. Pour ma part, je vous retrouve demain à ce micro sur cette même chaîne à cette même heure et nous parlerons de l'opération ecclésiale Hiver Solidaire, au départ parisienne et puis qui a essaimé un peu partout en France. Je vous souhaite donc à tous une bonne nuit. Je remercie encore le Père Étienne. Peut-être une bénédiction, Père Étienne, avant de nous quitter.
2: Le Seigneur soit avec vous. Que Dieu Tout-Puissant vous bénisse, lui qui est Père, Fils et Saint-Esprit. Qu'il bénisse aussi vos familles et toutes les régions du monde qui sont dans toute la violence de masse dont on peut entendre parler, qui ont besoin de la présence et du salut de Jésus-Christ.
0: Amen. Merci Père Étienne. Et ben, je n'ai plus qu'à vous souhaiter une bonne nuit, sans oublier de vous confier à la prière de vos anges gardiens. À demain.

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refuge des pêcheurs, c'est à toi qu'ils nous laissent. Quand ils quittent la croix pour nous attendre au ciel. Marie, tu m'apparais au sommet du calvaire, debout près de la croix comme un prêtre à l'autel, offrant pour apaiser la justice du Père.

0: Au nom du Père et du Fils et du Saint-Esprit, la paix soit avec vous. Dieu notre Père, nous te louons et nous te rendons grâce pour notre diocèse. Ce petit morceau de terre, cette portion de l'Église universelle que nous aimons, nous l'avons reçue de toi comme le merveilleux cadeau fait à tous ceux que ta providence a permis de s'y établir. Nous t'en supplions, Père, toi qui veux le plus grand bien pour nous tous, fais que notre peuple tout entier vienne à toi. Fais que chacun remette sa vie entre tes mains. Nous t'en supplions, Père, que l'Esprit Saint se répande dans les cœurs, qu'il renouvelle l'âme de notre peuple, qu'il donne à tous force et vigueur, qu'il renforce le zèle et l'audace de notre Église à accomplir sa mission. Accompagner les personnes et les familles en vue de la rencontre avec le Christ. Que l'Esprit Saint pousse chacun à devenir le joyeux témoin de la victoire de Jésus sur les puissances du mal, de la mort et les ténèbres qui freinent l'élan spirituel de notre société. Toi, le Dieu de l'espérance et de la consolation, qui nous rassemble dans l'unité d'un même amour. D'un seul cœur et d'une seule voix, nous voulons te rendre gloire pour la paix et la justice que ton Esprit Saint a fait fleurir sur notre terre, pour le salut et la miséricorde que tu nous as donné en ton Fils Jésus. Nous t'en supplions, Père, que chaque instant de notre vie nous rapproche de ce jour où nous verrons ta face. Que Dieu notre Père vous garde unis dans un mutuel amour, que l'Esprit Saint vous fortifie dans les épreuves, que la paix du Christ habite en vous et vos proches et demeure toujours dans votre maison. Amen.
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3: Frères et sœurs, bonjour, soyez les bienvenus dans Porteurs d'Espérance avec le diocèse de Guadeloupe. Ce dimanche, 11e dimanche du temps ordinaire, après la fête du Sacré-Cœur, sur laquelle nous reviendrons dans un instant, nous méditons l'évangile de Jésus-Christ selon saint Matthieu, chapitre 9, verset 36, jusqu'au chapitre 10, verset 8. Jésus appela les 12 disciples et les envoya en mission. La méditation de ce texte de la liturgie du jour avec le diacre Philippe Pavilla.
4: La particularité de ce dimanche, c'est l'envoi en mission des 12 disciples de Jésus. Ils ont des consignes bien précises et surtout annoncer le royaume de Dieu qui est tout proche. La mission ne se fait pas n'importe comment. Ils leur demandent de prier le maître de la moisson, d'envoyer des ouvriers pour la moisson. Frères et sœurs, tout ce que nous faisons, nous entreprenons. Prions l'Esprit Saint pour nous guider. Dans cet évangile, Jésus constate que la foule est désemparée. Ils sont comme des brebis sans berger. Dans sa grande miséricorde, il compatit parce qu'il nous aime. Cela nous rappelle que sans Jésus, nous ne pouvons rien faire. Nous avons besoin de sa grâce pour avancer. Il nous dit, « Je suis le bon pasteur, je suis le bon berger, je suis la porte. Celui qui franchit cette porte, il aura la vie avec moi. » Frères et sœurs, cette parole nous est adressée à nous aussi, aujourd'hui, maintenant. Nous pourrions entendre « Convertissez-vous et croyez en l'Évangile ». Jésus fait confiance aux disciples. Il les appelle chacun par leur nom. Jésus appelle chacun de nous avec nos fragilités. Par notre baptême, nous sommes appelés à annoncer la parole de Dieu. Dans notre quotidien, comment annonçons-nous le royaume de Dieu ? Peut-être par nos attitudes ou en étant bienveillants avec nos prochains, faire du bien. Dans notre monde divisé, cela n'est pas facile, mais nous devons croire que Jésus nous accompagne dans les différentes missions qu'il nous confie. Les disciples sont envoyés en mission au nom de Jésus. Nous aussi, n'oublions pas, c'est au nom de Jésus et de l'Église que nous agissons. Vous avez reçu gratuitement, donné gratuitement. Amen.
3: C'était l'événement de la semaine écoulée, la solennité du Sacré-Cœur de Jésus, célébrée avec éclat vendredi dernier à l'église du même nom, à Pointe-à-Pitre, un grand moment de foi au terme d'une fervente neuvaine dédiée précisément au Sacré-Cœur de Jésus au sein de cette paroisse du quartier de l'Assainissement. Durant cette neuvaine, trois eucharisties ont été célébrées chaque jour avec des homélies qui avaient valeur d'enseignement, extrait de cette prédication du père Jean-Lucien Joseph, curé du Sacré-Cœur.
5: Être chrétien, ce n'est pas seulement croire dans certaines vérités, c'est regarder toute sa vie avec les yeux de Jésus. Concrètement, qu'est-ce que cela signifie? Aimer au lieu de haïr, pardonner au lieu de se venger, servir au lieu de dominer, rechercher la vérité plutôt que son intérêt personnel. Le Christ devient alors la mesure de toutes nos décisions. Un autre disait, être chrétien, c'est se sentir porteur de la tendresse que Dieu ressent pour chacun de ses enfants. Se sentir porteur de la tendresse que Dieu ressent pour chacun de ses enfants. C'est extraordinaire. Quand on sait combien Dieu est tendre, combien Dieu est miséricordieux, et on nous dit que être chrétien, c'est se sentir porteur de cette même tendresse, de cette même miséricorde. Donc le chrétien est celui qui laisse passer à travers lui la tendresse de Dieu, la miséricorde de Dieu, l'amour de Dieu.
3: La paroisse du Sacré-Cœur de Pointe-à-Pitre a donc vécu durant plusieurs jours un temps privilégié de prière, d'adoration et de communion fraternelle autour de la spiritualité du cœur de Jésus, le père Gino de la Cruz, vicaire de cette paroisse du Sacré-Cœur.
6: Pendant 9 jours, avec tous les fidèles du Sacré-Cœur et tous les fidèles de la Guadeloupe, mais nous sommes venus déposer nos fardeaux dans le cœur de Jésus. Nous sommes venus nous reposer dans cet amour infini, cet amour qui ne passera jamais. Nous sommes venus déposer notre jour pour que notre cœur soit humble, pour que notre cœur soit en paix, pour que notre cœur soit rempli de Dieu lui-même. Oui, nous avons vu tous les fidèles de la Guadeloupe venir voir, confier et surtout recevoir du Seigneur les grâces nécessaires pour avancer dans notre vie. Et nous le croyons, je le crois, les grâces continueront parce que Dieu ne cesse jamais de donner à ses enfants l'amour, la paix et sa miséricorde. Une seule chose je souhaite à tous les fidèles de la Guadeloupe et du monde entier, c'est que notre cœur soit semblable au cœur de Dieu, que nous soyons capables d'aimer sans limite, de laisser de côté l'orgueil, la rancune, la haine, la violence, que nous soyons capables de mettre de côté toutes ces choses qui abîment notre cœur pour laisser la place à Dieu, pour que son amour, sa grâce, sa miséricorde, sa paix, la joie du ciel puissent demeurer éternellement. Que le Seigneur vous bénisse, frères et sœurs, chers amis, et qu'il vous comble toujours de son amour et de sa grâce, au nom du Père et du Fils et du Saint-Esprit. Amen.
3: Le père Gino de la Cruz, vicaire de la paroisse du Sacré-Cœur à Pointe-à-Pitre, qui était donc en fête vendredi dernier. Et nous terminons comme chaque semaine par la prière et la bénédiction de notre évêque, Monseigneur Philippe Guihougou.
0: En cette fin d'année pastorale, une prière pour tous les bénévoles en Église. Au nom du Père et du Fils et du Saint-Esprit, Amen. Seigneur notre Dieu, nous te rendons grâce pour tous les bénévoles qui donnent de leur temps, de leur énergie, de leur talent au service de ton Église. Bénis-les de leur engagement quotidien. Renouvelle leur force lorsqu'ils sont fatigués, soutiens-les lorsqu'ils rencontrent des difficultés et remplis leur cœur de joie dans le service. Accorde-leur l'humilité, la patience et l'amour afin qu'ils soient des témoins fidèles de ton évangile. Que leur dévouement porte du fruit pour la communauté et qu'ils contribuent à faire grandir l'unité, la paix et la fraternité. Protège leur famille, leurs projets et leur santé. Que ton Esprit Saint les guide et les inspire dans chacune de leurs actions. Nous te confions tous ceux qui servent avec générosité, souvent dans la discrétion. Récompense-les de tes grâces et fais-les grandir dans ta lumière. Et que Dieu Tout-Puissant vous bénisse, au nom du Père et du Fils et du Saint-Esprit. Amen.

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2: Au nom du Père et du Fils et du Saint-Esprit, Amen. Je crois en Dieu, le Père Tout-Puissant, Créateur du ciel et de la terre, et en Jésus-Christ, son Fils unique, notre Seigneur, qui a été conçu du Saint-Esprit, est né de la Vierge Marie, a souffert sous Ponce Pilate, a été crucifié, est mort, a été enseveli, est descendu aux enfers. Le troisième jour est ressuscité des morts, est monté aux cieux, est assis à la droite de Dieu, le Père Tout-Puissant, d'où il viendra juger les vivants et les morts. Je crois en l'Esprit Saint, à la Sainte Église catholique, à la communion des saints, à la rémission des péchés, à la résurrection de la chair, à la vie éternelle. Amen. Notre Père qui es aux cieux, que ton nom soit sanctifié, que ton règne vienne, que ta volonté soit faite sur la terre comme au ciel.

Je vous salue, Marie, pleine de grâce, le Seigneur est avec vous. Vous êtes bénie entre toutes les femmes, et Jésus, le fruit de vos entrailles, est béni. Je vous salue, Marie, pleine de grâce, le Seigneur est avec vous. Vous êtes bénie entre toutes les femmes, et Jésus, le fruit de vos entrailles, est béni. Je vous salue, Marie, pleine de grâce, le Seigneur est avec vous. Vous êtes bénie entre toutes les femmes, et Jésus, le fruit de vos entrailles, est béni. Sainte Marie, Mère de Dieu, priez pour nous pécheurs, maintenant et à l'heure de notre mort. Amen.

Premier mystère glorieux, la résurrection du Seigneur. Fruit du mystère, la foi. De l'évangile selon saint Jean. Jésus déclarait « Maintenant, le Fils de l'homme est glorifié et Dieu est glorifié en lui. Si Dieu est glorifié en lui, Dieu aussi le glorifiera et il le glorifiera bientôt. » Le Seigneur Jésus prononce ces paroles avant de souffrir sa passion. Maître de la vie, sa gloire est de donner sa vie pour nous entraîner avec lui dans la vie éternelle. Prions pour les fidèles du monde entier qui célèbrent la résurrection du Christ en ce dimanche. Notre Père qui es aux cieux, que ton nom soit sanctifié, que ton règne vienne, que ta volonté soit faite sur la terre comme au ciel. Je vous salue Marie, pleine de grâce, le Seigneur est avec vous. Vous êtes bénie entre toutes les femmes, et Jésus, le fruit de vos entrailles, est béni. Je vous salue Marie, pleine de grâce, le Seigneur est avec vous. Vous êtes bénie entre toutes les femmes, et Jésus, le fruit de vos entrailles, est béni. Je vous salue Marie, pleine de grâce, le Seigneur est avec vous. Vous êtes bénie entre toutes les femmes, et Jésus, le fruit de vos entrailles, est béni. Je vous salue Marie, pleine de grâce, le Seigneur est avec vous. Vous êtes bénie entre toutes les femmes, et Jésus, le fruit de vos entrailles, est béni. Je vous salue Marie, pleine de grâce, le Seigneur est avec vous. Vous êtes bénie entre toutes les femmes, et Jésus, le fruit de vos entrailles, est béni. Je vous salue Marie, pleine de grâce, le Seigneur est avec vous. Vous êtes bénie entre toutes les femmes, et Jésus, le fruit de vos entrailles, est béni. Je vous salue Marie, pleine de grâce, le Seigneur est avec vous. Vous êtes bénie entre toutes les femmes, et Jésus, le fruit de vos entrailles, est béni. Je vous salue Marie, pleine de grâce, le Seigneur est avec vous. Vous êtes bénie entre toutes les femmes, et Jésus, le fruit de vos entrailles, est béni. Je vous salue Marie, pleine de grâce, le Seigneur est avec vous. Vous êtes bénie entre toutes les femmes, et Jésus, le fruit de vos entrailles, est béni. Je vous salue Marie, pleine de grâce, le Seigneur est avec vous. Vous êtes bénie entre toutes les femmes, et Jésus, le fruit de vos entrailles, est béni.

Ensemble. Ô Marie conçue sans péché. Deuxième mystère glorieux, l'ascension du Seigneur, fruit du mystère, l'espérance. De l'Évangile selon saint Jean. Jésus disait, « Vous avez entendu ce que je vous ai dit, je m'en vais et je reviens vers vous. Si vous m'aimiez, vous seriez dans la joie puisque je pars vers le Père, car le Père est plus grand que moi. » Le Seigneur Jésus parle à la fois de sa mort et de sa résurrection et aussi de son ascension et de sa venue prochaine dans la gloire. Prions pour les fidèles du Christ qui attendent la bienheureuse espérance, l'avènement de notre Seigneur Jésus-Christ. Notre Père qui es aux cieux, que ton nom soit sanctifié, que ton règne vienne, que ta volonté soit faite sur la terre comme au ciel. Je vous salue Marie, pleine de grâce, le Seigneur est avec vous. Vous êtes bénie entre toutes les femmes, et Jésus, le fruit de vos entrailles, est béni. Je vous salue Marie, pleine de grâce, le Seigneur est avec vous. Vous êtes bénie entre toutes les femmes, et Jésus, le fruit de vos entrailles, est béni. Je vous salue Marie, pleine de grâce, le Seigneur est avec vous. Vous êtes bénie entre toutes les femmes, et Jésus, le fruit de vos entrailles, est béni. Je vous salue Marie, pleine de grâce, le Seigneur est avec vous. Vous êtes bénie entre toutes les femmes, et Jésus, le fruit de vos entrailles, est béni. Je vous salue Marie, pleine de grâce, le Seigneur est avec vous. Vous êtes bénie entre toutes les femmes, et Jésus, le fruit de vos entrailles, est béni. Je vous salue Marie, pleine de grâce, le Seigneur est avec vous. Vous êtes bénie entre toutes les femmes, et Jésus, le fruit de vos entrailles, est béni. Je vous salue Marie, pleine de grâce, le Seigneur est avec vous. Vous êtes bénie entre toutes les femmes, et Jésus, le fruit de vos entrailles, est béni. Je vous salue Marie, pleine de grâce, le Seigneur est avec vous. Vous êtes bénie entre toutes les femmes, et Jésus, le fruit de vos entrailles, est béni. Je vous salue Marie, pleine de grâce, le Seigneur est avec vous. Vous êtes bénie entre toutes les femmes, et Jésus, le fruit de vos entrailles, est béni. Je vous salue Marie, pleine de grâce, le Seigneur est avec vous. Vous êtes bénie entre toutes les femmes, et Jésus, le fruit de vos entrailles, est béni.

Ô Marie conçue sans péché. Troisième mystère glorieux, la Pentecôte. Fruit du mystère, la charité. De l'Évangile selon saint Jean. L'Esprit Saint, que le Père enverra en mon nom, lui vous enseignera tout et il vous fera souvenir de tout ce que je vous ai dit. Le don de l'Esprit Saint à la Pentecôte nous permet de garder intact le souvenir de Jésus-Christ et d'être d'authentiques témoins du Christ comme si nous vivions aux temps évangéliques. Prions pour les baptisés de Pâques et pour ceux qui vont recevoir le sacrement de confirmation à la Pentecôte. Notre Père qui es aux cieux, que ton nom soit sanctifié, que ton règne vienne, que ta volonté soit faite sur la terre comme au ciel. Je vous salue Marie, pleine de grâce, le Seigneur est avec vous. Vous êtes bénie entre toutes les femmes, et Jésus, le fruit de vos entrailles, est béni. Je vous salue Marie, pleine de grâce, le Seigneur est avec vous. Vous êtes bénie entre toutes les femmes, et Jésus, le fruit de vos entrailles, est béni. Je vous salue Marie, pleine de grâce, le Seigneur est avec vous. Vous êtes bénie entre toutes les femmes, et Jésus, le fruit de vos entrailles, est béni. Je vous salue Marie, pleine de grâce, le Seigneur est avec vous. Vous êtes bénie entre toutes les femmes, et Jésus, le fruit de vos entrailles, est béni. Je vous salue Marie, pleine de grâce, le Seigneur est avec vous.

avec vous. Vous êtes bénie entre toutes les femmes, et Jésus, le fruit de vos entrailles, est béni. Je vous salue, Marie, pleine de grâce, le Seigneur est avec vous. Vous êtes bénie entre toutes les femmes, et Jésus, le fruit de vos entrailles, est béni. Je vous salue, Marie, pleine de grâce, le Seigneur est avec vous. Vous êtes bénie entre toutes les femmes, et Jésus, le fruit de vos entrailles, est béni. Je vous salue, Marie, pleine de grâce, le Seigneur est avec vous. Vous êtes bénie entre toutes les femmes, et Jésus, le fruit de vos entrailles, est béni.

Ô Marie conçue sans péché. Quatrième mystère glorieux, l'Assomption de la Vierge Marie au ciel. Fruit du mystère, la grâce d'une bonne mort. Du livre de l'Apocalypse. Un grand signe apparut dans le ciel. Une femme ayant le soleil pour manteau, la lune sous les pieds, et sur la tête une couronne de 12 étoiles. C'est la Vierge Marie, la mère de l'Église, qui apparaît ainsi, embrassant tout le ciel. Prions pour les pèlerins de Lourdes qui se confient à elle. Notre Père qui es aux cieux, que ton nom soit sanctifié, que ton règne vienne, que ta volonté soit faite sur la terre comme au ciel. Je vous salue Marie, pleine de grâce, le Seigneur est avec vous. Vous êtes bénie entre toutes les femmes, et Jésus, le fruit de vos entrailles, est béni. Je vous salue Marie, pleine de grâce, le Seigneur est avec vous. Vous êtes bénie entre toutes les femmes, et Jésus, le fruit de vos entrailles, est béni. Je vous salue Marie, pleine de grâce, le Seigneur est avec vous. Vous êtes bénie entre toutes les femmes, et Jésus, le fruit de vos entrailles, est béni. Je vous salue Marie, pleine de grâce, le Seigneur est avec vous. Vous êtes bénie entre toutes les femmes, et Jésus, le fruit de vos entrailles, est béni. Je vous salue Marie, pleine de grâce, le Seigneur est avec vous. Vous êtes bénie entre toutes les femmes, et Jésus, le fruit de vos entrailles, est béni. Je vous salue Marie, pleine de grâce, le Seigneur est avec vous. Vous êtes bénie entre toutes les femmes, et Jésus, le fruit de vos entrailles, est béni. Je vous salue Marie, pleine de grâce, le Seigneur est avec vous. Vous êtes bénie entre toutes les femmes, et Jésus, le fruit de vos entrailles, est béni. Je vous salue Marie, pleine de grâce, le Seigneur est avec vous. Vous êtes bénie entre toutes les femmes, et Jésus, le fruit de vos entrailles, est béni. Je vous salue Marie, pleine de grâce, le Seigneur est avec vous. Vous êtes bénie entre toutes les femmes, et Jésus, le fruit de vos entrailles, est béni. Je vous salue Marie, pleine de grâce, le Seigneur est avec vous. Vous êtes bénie entre toutes les femmes, et Jésus, le fruit de vos entrailles, est béni.

Amen. Ô Marie conçue sans péché. Cinquième mystère glorieux, le couronnement de la Vierge Marie au ciel, fruit du mystère, une plus grande dévotion à Marie. De l'Évangile selon saint Luc. Marie dit alors, « Mon âme exalte le Seigneur, exulte mon esprit en Dieu, mon Sauveur. Il se souvient de son amour, de la promesse faite à nos pères, en faveur d'Abraham et sa descendance à jamais. » Nous sommes de la descendance d'Abraham, si nous prions la Vierge Marie, si nous gardons l'Esprit de Jésus. Prions pour les pécheurs et pour ceux qui ignorent encore le Christ. Que soit ouverte pour eux la porte de la foi afin d'entrer dans le salut de Dieu. Notre Père qui es aux cieux, que ton nom soit sanctifié, que ton règne vienne, que ta volonté soit faite sur la terre comme au ciel.

Je vous salue, Marie, pleine de grâce. Le Seigneur est avec vous. Vous êtes bénie entre toutes les femmes, et Jésus, le fruit de vos entrailles, est béni. Je vous salue, Marie, pleine de grâce. Le Seigneur est avec vous. Vous êtes bénie entre toutes les femmes, et Jésus, le fruit de vos entrailles, est béni. Je vous salue, Marie, pleine de grâce. Le Seigneur est avec vous. Vous êtes bénie entre toutes les femmes, et Jésus, le fruit de vos entrailles, est béni. Je vous salue, Marie, pleine de grâce. Le Seigneur est avec vous. Vous êtes bénie entre toutes les femmes, et Jésus, le fruit de vos entrailles, est béni. Je vous salue, Marie, pleine de grâce. Le Seigneur est avec vous. Vous êtes bénie entre toutes les femmes, et Jésus, le fruit de vos entrailles, est béni. Je vous salue, Marie, pleine de grâce. Le Seigneur est avec vous. Vous êtes bénie entre toutes les femmes, et Jésus, le fruit de vos entrailles, est béni. Je vous salue, Marie, pleine de grâce. Le Seigneur est avec vous. Vous êtes bénie entre toutes les femmes, et Jésus, le fruit de vos entrailles, est béni. Je vous salue, Marie, pleine de grâce. Le Seigneur est avec vous. Vous êtes bénie entre toutes les femmes, et Jésus, le fruit de vos entrailles, est béni. Je vous salue, Marie, pleine de grâce. Le Seigneur est avec vous. Vous êtes bénie entre toutes les femmes, et Jésus, le fruit de vos entrailles, est béni. Je vous salue, Marie, pleine de grâce. Le Seigneur est avec vous. Vous êtes bénie entre toutes les femmes, et Jésus, le fruit de vos entrailles, est béni.

0: pardonnable. Ô Marie conçue sans péché. Chers pèlerins de Lourdes, soyons attentifs à la parole du Christ dans l'Évangile. Je vous laisse la paix, je vous donne ma paix. Ce n'est pas à la manière du monde que je vous la donne. Notre Saint-Père, le pape Léon XIV, nous exhortait la semaine dernière à ne pas confondre la paix du monde et la paix de Dieu. La paix du monde est une simple trêve entre deux conflits, c'est une vision négative de la paix. Mais dans la perspective chrétienne, disait-il, la paix est avant tout un don, le premier don du Christ. Je vous donne ma paix. Elle est cependant, dit le pape, un don actif, engageant, qui concerne et implique chacun de nous et qui exige avant tout un travail sur soi-même. La paix se construit dans le cœur et à partir du cœur. C'est une vision positive de la paix qui part du don du Christ, toujours présent dans nos cœurs et qui fait de nous des artisans de paix. Chers pèlerins de Lourdes, en cette année jubilaire de l'incarnation, demandons la grâce d'être attentifs à la présence du Christ au milieu de nous, dans l'Église et dans nos cœurs. C'est lui qui est source d'espérance et qui fait de nous des pèlerins d'espérance. Toujours le pape Léon XIV, en commentant la parabole du semeur qui laisse tomber du grain un peu partout, le pape disait « Dieu nous aime ainsi ». Il n'attend pas que nous soyons la meilleure terre. Il nous donne toujours généreusement sa parole. Peut-être qu'en voyant qu'il nous fait confiance, le désir d'être une meilleure terre naîtra en nous. C'est cela l'espérance, disait-il, fondée sur le roc de la générosité et de la miséricorde de Dieu. Chers pèlerins de Lourdes, devant le rocher de Massabielle, demandons à la Vierge Marie, la mère de l'Église, d'être fondée sur le roc de la miséricorde de Dieu et d'être d'authentiques artisans de paix. Vierge Marie, Sainte Mère de Dieu, Notre-Dame de Lourdes, comme autrefois vous avez fait jaillir la source de Massabielle par votre douce intercession maternelle, faites jaillir du cœur de votre divin Fils le don de Dieu, l'Esprit Saint, et répandez-le sur chacun de vos enfants. Vous avez demandé à Sainte Bernadette d'aller dire aux prêtres qu'on bâtisse ici une chapelle et qu'on y vienne en procession. Nous entendons votre appel, et en vous choisissant aujourd'hui pour mère, nous voulons bâtir l'Église dans nos cœurs et dans le cœur de tous nos frères. Vierge Marie, douce mère de l'Église, donnez à vos enfants l'amour de l'Église, et soyez pour eux un refuge assuré jusqu'au dernier temps. Amen. Ô Marie conçue sans péché,
1: le Seigneur soit avec vous.

Notre-Dame de Lourdes. Notre-Dame de Lourdes. Notre-Dame de Lourdes. Sainte Bernadette.

0: Au nom du Père et du Fils et du Saint-Esprit.
1: Amen. 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
3: L'ange du Seigneur apporta l'annonce à Marie.
4: Et elle conçut du Saint-Esprit. Je vous salue Marie, pleine de grâce. Le Seigneur est avec vous. Vous êtes bénie entre toutes les femmes, et Jésus, le fruit de vos entrailles, est béni. Sainte Marie, Mère de Dieu, priez pour nous pauvres pécheurs, maintenant et à l'heure de notre mort.
3: Voici la servante du Seigneur.
4: Qu'il me soit fait selon votre parole. Je vous salue Marie, pleine de grâce. Le Seigneur est avec vous. Vous êtes bénie entre toutes les femmes, et Jésus, le fruit de vos entrailles, est béni. Sainte Marie, Mère de Dieu, priez pour nous pauvres pécheurs, maintenant et à l'heure de notre mort.
3: Et le Verbe s'est fait chair.
4: Et il a habité parmi nous. Je vous salue Marie, pleine de grâce. Le Seigneur est avec vous. Vous êtes bénie entre toutes les femmes, et Jésus, le fruit de vos entrailles, est béni. Sainte Marie, Mère de Dieu, priez pour nous pauvres pécheurs, maintenant et à l'heure de notre mort.
3: Priez pour nous, Sainte Marie, Mère de Dieu,
4: afin que nous soyons rendus dignes des promesses du Christ.
3: Daignez, Seigneur, répandre votre grâce dans nos âmes, afin qu'ayant connu par la voix de l'ange l'incarnation de votre Fils Jésus-Christ, nous puissions parvenir par sa passion et par sa croix à la gloire de sa résurrection, par le même Jésus-Christ, votre Fils, notre Seigneur. Amen.

visite. J'apprends à pratiquer l'ardente charité. Là j'écoute ravie, douce reine des anges,

je te trouve grande en un si pauvre lieu. Quand je vois l'Éternel enveloppé de l'ange, quand du Verbe divin j'entends le faible cri, oh ma mère chérie, je n'en vis plus les anges, car leur puissant Seigneur

Ô Vierge Immaculée des mères, la plus tendre, en écoutant Jésus, tu ne t'attristes pas, mais tu te réjouis qu'il nous fasse comprendre que notre âme devient sa famille ici-bas.

refuge des pêcheurs, c'est à toi qu'ils nous laissent. Quand ils quittent la croix pour nous attendre au ciel. Marie, tu m'apparais au sommet du calvaire, debout près de la croix comme un prêtre à l'autel.

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2: Bonjour et bienvenue dans Génération Laudato Si. Cette semaine, je vous retrouve en Dordogne, au centre orthodoxe de Sainte-Croix, pour découvrir les secrets d'une pratique millénaire, le jeûne. 3 semaines par an, le centre Sainte-Croix organise des retraites jeûne et spiritualité qui rassemblent plusieurs dizaines de participants. Alors, pourquoi jeûner aujourd'hui? Quel lien entre jeûne et spiritualité? Et est-ce que jeûner pourrait changer notre rapport à la création qui nous entoure? Pour répondre à ces questions, je retrouve tout de suite le père Philippe Dautet, prêtre orthodoxe et fondateur du centre Sainte-Croix, et le docteur Michel Solon, médecin accompagnateur des sessions de jeûne. C'est parti!
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1: Père Philippe, bonjour.
2: Bonjour.
1: Docteur Michel Solon, bonjour.
3: Bonjour mademoiselle.
1: Je suis très heureuse de vous retrouver tous les deux ici, chez vous, Père Philippe, au centre Sainte-Croix. On est vraiment dans un îlot de verdure dans la nature, c'est très agréable. Alors on se retrouve actuellement à l'extérieur du centre, on se balade un petit peu dans le centre ensemble, sur un des sentiers où marchent justement des jeunes jeûneurs qui viennent ici en retraite. Et un peu plus loin, derrière nous, on voit des bâtiments de la retraite, la salle à manger, et puis l'église un peu au loin. Père Philippe, vous êtes prêtre orthodoxe, et c'est vous qui avez fondé ce centre spirituel, Sainte-Croix. Et on imagine donc que vous-même, vous pratiquez le jeûne assez souvent?
2: Oui, je pratique le jeûne strict une semaine par an, avec Dr Michel Solon. Et puis, tous les ans, nous avons le jeûne de carême de Pâques, donc 40 jours en régime végétalien. Donc, pas de viande, pas de charcuterie, pas de laitage, pas d'œufs, pas de poisson en régime végétalien. Et c'est un grand bénéfice que nous en tirons. Et puis, nous avons un jeûne un peu moins pratiqué, mais quand même de 40 jours avant Noël.
1: Docteur Michel Solon, comment est-ce que vous avez rencontré le Père Philippe?
3: Eh bien, j'ai rencontré le Père Philippe par l'intermédiaire d'un paroissien, de Sainte-Croix, un couple d'ailleurs qui était venu jeûner à la bergerie dans notre séjour de jeûne en Touraine. Et à la fin de la semaine, le couple me dit, Gabriella, pour dire son nom, et elle me dit, il faut absolument venir parce que il y a un aspect qu'on a découvert avec vous, c'est l'aspect d'accompagnement santé dans le cadre du jeûne. Et donc je suis venu, on s'est rencontrés et immanquablement, c'est comme si on se connaissait depuis longtemps déjà, et nous collaborons maintenant dans l'organisation des jeûnes.
1: Et alors en quelques mots, docteur Solon, comment est-ce que vous-même vous avez découvert les bienfaits du jeûne?
3: Moi j'ai découvert le jeûne il y a 10 ans, il y a 10 ans, j'ai eu l'occasion de faire un premier jeûne. J'étais médecin, j'étais réservé parce que le corps médical dans son ensemble sur ce sujet est très timide et a tendance à considérer que c'est quelque chose qui ne serait pas médical parce que manquant de retour, ça c'est la considération française, c'est très différent à l'international. Donc je me suis dit, je romps avec cette directive, quelque part, psychologique, inconsciente, hein, et je décide de faire l'expérience du jeûne. Bien m'en a été, parce qu'en fait, j'ai découvert très vite, après une semaine, qu'une semaine c'était trop court. 3 mois plus tard, j'ai fait 14 jours, et quant au 14e jour, dans les montagnes de la Drôme, sans avoir mangé pendant 15 jours, je peux finir les 500 derniers mètres d'une montée à 2000 mètres, en pouvant presque faire un sprint, alors que et à l'âge que j'avais déjà, je me suis dit il s'est passé quelque chose dans ma physiologie qui nécessite au moins qu'on s'y intéresse et que je m'y intéresse.
1: Père Philippe, alors ça fait 4 ans, je crois, que le docteur Solon vous accompagne dans vos retraites. Quel est le rôle exactement de chacun, en quelques mots, durant ces retraites?
2: Donc d'abord, c'est l'expérience du jeûne. Donc c'est accompagné médicalement, comme il a été dit. Et puis ensuite, c'est accompagner aussi la manière dont les personnes vivent le jeûne. Donc le docteur Solon propose aussi beaucoup d'étirements et puis de participation du corps pour que justement il y ait un certain drainage du corps à ce moment-là. Et puis nous développons aussi le sens spirituel du jeûne, c'est-à-dire quels sont les bénéfices et comment à l'occasion d'une semaine de jeûne ou de 2 semaines de jeûne, il y a une ouverture du regard, une autre manière d'approcher la réalité qui peut se développer et qui peut être tout à fait fondamental pour le bascule de la vie de la personne.
1: Alors on continue d'avancer à travers la propriété du centre Sainte-Croix. Il y a devant nous l'église. On voit quelques pieds de vigne aussi en face de nous. C'est vraiment un cadre magnifique. Père Philippe, est-ce que c'est important d'avoir un cadre comme celui-ci pour s'essayer aux jeunes?
2: C'est toujours plus sympathique d'être en pleine campagne que d'être en ville, ça c'est clair. Donc effectivement, le fait d'être dans un environnement naturel, avec le chant des oiseaux, avec le calme, c'est un moment de repos aussi, parce que c'est très important qu'il y ait du repos, de ressourcement. Et donc nous avons un cadre privilégié pour le ressourcement.
1: Eh bien, c'est pas un hasard, bien sûr, si des sessions de jeûne sont proposées ici, dans ce centre orthodoxe. On va justement essayer de comprendre tous les liens entre le jeûne, le respect de la création et notre relation à Dieu. Je vous propose qu'on aille s'installer dans une salle du centre pour continuer la discussion.
3: Avec plaisir.
1: Allons-y. Bon, merci. C'est parti, on vous suit, Père Philippe.
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1: Alors, on va d'abord essayer de comprendre avec vous, docteur Solon, les mécanismes du jeûne. En résumé, jeûner, c'est chercher à diminuer notre apport en sucre pour que notre corps se mette à brûler les graisses. Jeûner, c'est un peu comme si on changeait de carburant, en fait.
3: Alors, changer de carburant, changer de ressource nutritive, hein, parce que la ressource nutritive ordinaire, quand vous mangez, est une ressource qui va contenir les trois ressources alimentaires, glucides, protéines, lipides. Et vous posez la question du sucre là, dans le jeûne tel que nous le faisons, qui est un jeûne Mettenbrunger, il y a très très très très très peu de sucre, et il y a du jus le matin, et il y a du bouillon le soir. Ne rentrons pas dans le jeûne à partir du sucre seulement, disons que là, les gens qui jeûnent le décident eux-mêmes, c'est une décision très importante sur leur propre décision, et ils décident de ne pas avoir l'alimentation ordinaire. Ils rompent avec une habitude ancrée, quelqu'un qui ne l'a jamais fait la première fois, c'est étonnant. Il a toutes les dispositions physiologiques pour le faire, mais il ne l'a jamais fait. Mmh. Et donc c'est une découverte là. Et donc c'est ne plus manger, décider de ne plus manger, et de voir les effets que cela peut avoir.
1: Alors on comprend qu'il y a plein de manières de jeûner différentes, en tout cas on l'imagine. Est-ce que vous pourriez nous parler des spécificités du jeûne que vous proposez dans le cadre de ces retraites ?
3: Alors, dans le cas de ces retraites, le jeûne que nous faisons est un jeûne qui est, les caractéristiques, c'est qu'il va y avoir un temps de jeûne. Il y a, avant le jeûne, une préparation, une descente alimentaire.
1: Combien de jours?
3: De 15 jours. Et au début du jeûne, une purge pour vider l'intestin. Et puis, fait partie du jeûne aussi la réalimentation qui se fait en symétrie de ce qu'avait été la descente alimentaire. Voilà comment ça se passe. Et qu'est-ce qui se passe à l'intérieur? À l'intérieur, c'est un jeûne de type Boehringer. Vous avez d'autres jeûnes, hein, des jeûnes où on ne boit que de l'eau, et où en fait, on reste là, on fait ce qu'on peut, on s'allonge, on marche, on va. Alors que nous avons, nous, un séjour, j'optimise ma santé avec jeûne. C'est-à-dire que il y a un contenu, il y a un ensemble de choses. Pour rester sur la question de la simple ressource qui passe par la bouche, on a le jus le matin. Un jus qui est fait avec des légumes et des fruits et qui est composé de manière à ce que quand on le goûte, ce jus, on ait les cinq saveurs. Mmh. Cinq saveurs, acide, piquant, salé, amer, sucré. Que les cinq soient là et quelque part, je viens moi-même corriger souvent, en attendant que la personne qui fait des jus devienne compétente, ce qui advient à bout d'un moment, pour que les cinq saveurs soient présentes.
1: Ce jus,
3: c'est le matin. Voilà. Et puis le soir, c'est un bouillon de légumes. Un bouillon de légumes qui est légèrement épaissi, hein, qui n'est pas clair, qui n'est pas un bouillon clair. Salé ad libitum, selon ce que la personne sait pour elle, ressent pour elle ce qui est nécessaire. Donc, ça, c'est le jeûne méthode Boehringer, qui a été développé par le docteur Boehringer en Allemagne dans les années 1920. Par différence au jeûne à l'eau, d'autres types de jeûne, et puis aussi des choses qu'on appelle jeûne aussi par différence, c'est le jeûne intermittent qui pourrait s'appeler aussi bien alimentation intermittente, mais que collectivement et de manière globale dans la médiatisation générale, on a préféré dire jeûne, qui peut-être vient porter une petite confusion entre le jeûne tel que je viens de décrire là et ce jeûne qui est moitié du jeûne, moitié une alimentation, donc on l'appelle comme on veut d'une certaine manière.
1: Donc dans le cadre de cette émission, on parle bien du jeûne Boehringer.
3: Méthode Boehringer.
1: Père Philippe, jeûner, c'est évidemment pas seulement ne pas manger. Qu'est-ce qu'on fait pendant une retraite de jeûne ici à Sainte-Croix?
2: Il y a des offices auxquels ils peuvent participer, il y a des temps de méditation aussi auxquels ils peuvent participer. Et puis, il y a avec le docteur Michel Solon des marches, avec le fait qu'il s'applique aussi à marcher lentement, justement, être présent, à revenir dans son corps. Tout ça est extrêmement pédagogique et thérapeutique.
1: Docteur Michel Solon, concrètement, quel est le profil et l'état de santé des personnes qui participent à ces retraites? Est-ce que ça vous arrive, par exemple, de refuser certaines demandes?
3: Ça n'est pas ouvert seulement à des gens en bonne santé, dites soi-disant en bonne santé, et pour une semaine seulement. C'est-à-dire toute personne, dans la mesure où on utilise un bilan sanguin complet qui évalue la situation, et les personnes décident de s'ouvrir auprès du médecin qui va les accompagner, s'ouvrir sur leur état de santé, donnent leur situation. Mmh. Et puis ensuite, c'est une chose très importante, c'est la pesée. C'est la pesée, c'est l'équilibre taille-poids, et surtout de pouvoir, grâce à notre balance à impédance, que j'utilise maintenant depuis très longtemps, depuis 5-6 ans.
1: Qu'est-ce que c'est une balance à impédance?
3: Une balance à impédance, c'est une balance qui va vous définir tous les compartiments corporels. Le comportement, le poids total, bien sûr, les MC, ça c'est facile, toutes les balances le font. Mais en plus, grâce au micro-courant qui passe dans la balance, eh bien, on va trouver la masse grasse, la masse maigre, et devant cette masse maigre, la masse maigre squelettique. Et donc, on va avoir un...
1: Calculer ça chez les personnes.
3: On va savoir où en est la personne. Ça, c'est une caractéristique de sécurité et qui fait que peut-être même quelqu'un qui aurait commencé à jeûner et qui, parce qu'elle est mesurée en cours de jeûne avec une évolution, d'arrêter le jeûne comme il était et de transformer la situation en une alimentation.
1: Et de transformer. Voilà,
3: ou par un arrêt du jeûne. Ça peut aussi se faire dans la sécurisation. Masse maigre qui diminue trop, ou une masse grasse qui était bonne au départ, mais qui devient vraiment trop faible et qu'il faut donc arrêter le jeûne. Donc c'est sécurisé de cette manière.
1: Alors pour encore mieux comprendre ce qu'est une semaine de jeûne et ce que cela peut apporter aux participants, je vous propose de nous immerger dans une de ces sessions au Centre Sainte-Croix. C'est un reportage de Violaine Attiman.
4: En cette fin d'après-midi au Centre Sainte-Croix, le temps de repos prend fin dans quelques minutes. Les participants à une semaine de jeûne vont se retrouver autour de Marie-Laurence Vella pour prendre part au cercle d'écoute, rendez-vous quotidien pour partager sur la journée qui vient de s'écouler.
5: 9 là, 10, 11, il manque deux personnes. Anne ?
6: Eh bien, nous voilà au terme de notre cinquième journée de jeûne. Je vais proposer maintenant à la personne qui souhaite commencer son partage. Le groupe est à l'écoute.
4: Infirmière de formation, Marie-Laurence est accompagnée d'un médecin pour encadrer médicalement les 13 jeûneurs qui participent à cette session de 6 jours. Son rôle de coordinatrice vise à tout mettre en œuvre pour permettre à chacun d'optimiser cette expérience si singulière de reconnexion à soi-même.
6: L'objectif, c'est déjà de faire une grande pause dans sa vie. Nous nous nourrissons de beauté, de nature, de mouvement, d'intériorité, puisque nous favorisons au maximum le retour à soi, le silence en soi, l'écoute de son corps, de ses sensations, de ses besoins. Après une semaine de jeûne, on peut constater qu'on a retrouvé une meilleure mémoire, qu'on cherche moins ses mots et qu'on a de nouveau une bonne lucidité. Si en arrivant on était fatigué, stressé, tendu pour mille raisons. Donc ça c'est un atout énorme du jeûne. Le jeûne a toujours fait partie de tout temps, de toutes les démarches de spiritualité, de toutes les grandes religions. Et les jeûneurs, après leur expérience à Sainte-Croix, sont enthousiastes parce qu'ils disent, ils ressentent véritablement combien la nourriture spirituelle, cet enseignement, vient compléter la démarche.
4: Parmi les jeûneurs, on rencontre Isabelle. Elle n'est pas novice, elle a déjà effectué plusieurs fois 3 semaines de jeûne. Et si cette pratique l'aide à se soigner et stabiliser une maladie, ses bienfaits vont au-delà de la sensation physique.
7: Aujourd'hui, le jeûne m'apporte, oui, un bien-être intérieur, une désintoxication du corps, un renouveau. J'aime bien venir à Sainte-Croix. Nous avons la méditation, nous avons l'enseignement sur le sens de la spiritualité du jeûne. C'est très réconfortant. Je me sens mieux en présence avec Dieu, une certaine sensibilité.
4: Au Centre Sainte-Croix, le jeûne est une privation qui paradoxalement nourrit. Reconnexion, redécouverte intérieure, paix intérieure, un havre de paix dans un petit paradis de Dordogne.
1: Docteur Sanon, je vous vois sourire. Isabelle nous dit qu'elle ressent un bien-être intérieur, un renouveau dans le cadre de ses retraites de jeûne. Pourquoi est-ce que nos corps réagissent ainsi?
3: Alors, pour vous répondre rapidement, je voudrais vous dire que elle explique privation, mais en fait, c'est une décision de ne pas manger, c'est pas une privation. C'est ça la grande différence, hein, entre le jeûne et la famine.
1: Et pour le mental, ça change tout.
3: Et bien entendu, pour le mental, ça change tout. Et c'est une décision qui, c'est parce que la décision est là qu'aussi il y a une décision de participer, de ne pas subir quelque chose. On subit pas un manque. On décide d'organiser les choses. Et l'explication, elle est physiologique. Cette amélioration, elle est constatée, ce qui est merveilleux. Et on ne le fait pas, on devrait le faire. C'est la prise de photo individuelle en début de jeûne et en fin de jeûne. Il y a une clarification du visage, la peau devient mieux. Les gens disent souvent, j'ai les mains plus douces. Et c'est énorme. Et quant aux pathologies, les pathologies, quand elles sont présentes, elles sont l'occasion de faire des grands, grands progrès, notamment en pathologie ostéo-articulaire d'inflammation bénigne, qui sont pas des maladies trop lourdes, il y a toujours un progrès. Alors, ça n'est pas le jeûne qui guérit. Le jeûne accompagne, crée un état particulier où le médicament est un meilleur et beaucoup plus efficace sur un terrain qui n'est pas saturé, surchargé. Et finalement, c'est un collaborateur des médicaments, quelles que soient les méthodes de médicaments.
1: Est-ce que les bienfaits sont durables d'un jeûne comme celui-ci d'une semaine, par exemple?
3: Il y a un impact de la semaine de jeûne qui est réel, qui va contribuer pour les personnes qui ne sont pas malades à être en meilleur état, à optimiser leur santé quelque part. Et puis pour quelqu'un qui aurait une maladie chronique, ça va lui donner des outils supplémentaires, souvent pour modifier, améliorer sa manière de manger, sa manière de vivre, sa manière de bouger après.
1: Alors, pour bien comprendre, vous nous dites que le jeûne a un effet sur nos corps, à la fois parce qu'on l'autorise, parce qu'on accepte cette démarche. Donc, en fait, le mental a un rôle hyper important. Mais en quelques mots, de manière très schématique pour celles et ceux qui nous écoutent, comment est-ce que le corps se transforme? Qu'est-ce que fait le jeûne à notre corps qui nous fait tant de bien?
3: Eh bien, exactement ce qui va se passer, c'est que il était habitué à une forme de carburant. Le carburant qui est utilisé dans la vie courante, c'est un carburant avec le glucose. Mmh. Et en réalité, à partir du moment où nous sommes en jeûne de la manière dont je vous ai expliqué là, eh bien, vous n'avez plus de ressources de glucose. Et donc, vous avez un comburant, un carburant de remplacement qu'on appelle le corps cétonique qui trouve sa source dans les matières grasses. Voilà. Et donc, il y a un switch métabolique, c'est-à-dire qu'à un moment donné, les cellules sont habituées à avoir le carburant glucose, et à un moment donné, c'est le carburant corps cétonique qui va apparaître. Voilà. Et ces corps cétoniques proviennent de la matière grasse, ce qui fait qu'effectivement, les matières grasses et les lipides qui sont dans la graisse de la personne deviennent la ressource de carburant. C'est le dîner, l'alimentation se fait sur la ressource en matière grasse du corps. Mmh. Voilà. Mmh.
1: Père Philippe, outre les bienfaits physiques, Isabelle explique dans ce reportage qu'elle se sent mieux dans sa relation à Dieu. Comment est-ce que vous pourriez l'expliquer?
2: D'abord, des personnes se sentent mieux dans la relation avec elles-mêmes, déjà. Ensuite, il y a le fait d'une hygiène du corps, mais d'une hygiène de la psyché aussi. Donc, il est important, effectivement, c'est une décision, mais il est important de pas se répéter qu'on jeûne. C'est important de vivre pleinement ce qui est donné dans la confiance et dans le constat chaque jour que ça va mieux, que le jeûne stimule les défenses immunitaires, qu'il y ait une régénération, que l'esprit devient plus clair, que dans les échanges, il y a quelque chose qui circule mieux. Donc, il y a plein de petits signaux qui font que les gens ressentent un mieux-être. Et donc, pour moi, je trouve cette expérience fondamentale parce que les personnes, à l'occasion du jeûne, s'aperçoivent qu'on peut d'abord avoir un mode alimentaire qui va être différent, un rapport à la nourriture qui va être différent, un rapport à soi-même qui va être différent, un rapport à l'autre qui va être différent, et que ça peut être, puisque les effets du jeûne, bien sûr, ils vont durer peut-être quelques semaines comme ça, mais il peut y avoir des effets durables par rapport au fait qu'on a découvert une autre manière de se vivre et de vivre une relation avec les autres. Et ça va avoir un impact énorme. Il y a des gens qui ont changé leur vie grâce à une expérience du jeûne. Parce que là, évidemment, on est en situation, on n'est pas dans des discours. On vit quelque chose, et puis il y a la marche aussi, et puis il y a l'activité, et puis il y a la relation avec les autres. Tout ça, ça fait toute une ambiance et qui, tout d'un coup, peut faire revisiter notre manière de vivre et notre rapport à l'existence qui peut avoir des effets vraiment durables avec des gens qui changent leur perspective de vie.
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1: Père Philippe, docteur Michel Solon, nous sommes ensemble au centre Sainte-Croix en Dordogne, chez vous Père Philippe, pour parler ensemble du jeûne et des richesses encore méconnues qui se cachent derrière cette pratique. Père Philippe, Bartholomée Ier, le patriarche orthodoxe de Constantinople, a le premier parlé de péché écologique, c'est il y a presque 30 ans. Après lui, le pape François a repris cette notion de péché contre la création. Est-ce que, selon vous, jeûner peut nous aider à mieux éviter ces péchés contre la création?
2: Ah, qu'est-ce qu'on appelle péché? Péché, dans les racines hébraïques, rata et grec, amartia, ça veut dire manquer la cible. Donc, péché, ça veut dire rompre avec le vivant, manquer la cible, manquer la communion qui est proposée avec le vivant. Et donc, le jeûne, effectivement, nous réconcilie avec le vivant, nous réintroduit dans notre corps, puisque on est obligé d'investir plus son corps, nous réintroduit dans les rythmes du corps aussi, et finalement, nous réconcilie avec toute la dimension biologique. Il faut rappeler quand même que la biologie, elle est intelligente. La biologie, c'est 13,8 milliards d'années. Et donc, le vivant est intelligent, et on retrouve à travers le jeûne, l'expérience de l'intelligence du vivant. Donc, il y a une réconciliation. Donc, on sort du péché dans le sens où on s'était éloigné, on avait fait une rupture avec le vivant. Et donc, c'est d'où cette terminologie qui est religieuse, mais qui dit en fait comment le contemporain, par un mode de vie qui est stressant, un mode de vie qui est bousculé, perd le contact avec les rythmes, perd le contact avec la respiration du vivant, et que là, le jeûne, c'est une manière de s'arrêter, de se retrouver avec soi-même, d'expérimenter quelque chose dans son corps, et de retrouver le contact avec la vie à l'intérieur, et par là, de découvrir que la vie vaut la peine d'être vécue si on est dans ce rapport de réconciliation avec le vivant en nous.
1: Est-ce que justement cette réconciliation intérieure qu'on vit peut permettre après, dans la suite, de mieux s'émerveiller, d'avoir davantage de gratitude, d'avoir davantage en capacité de voir la beauté de la création?
2: Tout est disposé dans les sessions de jeûne, tout est disposé. Docteur Michel Solon nous emmène nous promener dans la forêt et puis nous invite à écouter les oiseaux, à regarder les feuilles pousser. Voilà, donc il y a toute une rééducation, c'est dire que nous avons à nous émerveiller et que en fait c'est important de se nourrir de beauté, que c'est très important pour la santé intérieure et que c'est un ensemble. La dimension thérapeutique n'est pas simplement une dimension médicale, c'est aussi toute une disposition intérieure, c'est un état d'esprit, et c'est dans tout cela que nous sommes entraînés par le docteur Michel Solon vers le fait d'une médecine globale et qui intègre tous les plans et qui aide les personnes à prendre leur santé en responsabilité, parce que, comme il aime à le dire, en fait, un médecin accompagne quelqu'un vers la guérison, mais ne guérit pas malgré la personne.
1: Docteur Michel Solon, toujours sur ces enjeux d'écologie intégrale, est-ce que vous diriez que jeûner peut être une manière de retrouver un pouvoir d'agir dans sa vie, et puis quand on revient dans le monde, peut-être de vivre plus sobrement, plus en accord avec la création qui nous entoure?
3: Tout à fait. La pédagogie fondamentale est liée à ce fait que la nourriture, c'est une nourriture qui vient de l'intérieur. La matière grasse, elle est de l'intérieur de soi. D'habitude, la nourriture, elle vient de l'extérieur. Donc, quelque part, il y a immanquablement, au bout de quelques jours, un mouvement naturel que le vivant applique de venir chercher sa nourriture à l'intérieur. Et cette question du vivant qui reprend sa place dans un monde des écrans, de la vitesse, c'est fondamental, c'est presque une hygiène

0: Par le jeûne, nous revenons à nous-mêmes, revenant à nous-mêmes, nous revenons vers l'intimité, revenant vers l'intimité, alors nous découvrons Dieu au cœur de notre intimité. Comme l'a dit très bien saint Augustin, Dieu est plus intime à nous-mêmes que nous-mêmes. Et donc, réconciliation avec le vivant, c'est réconciliation avec celui qui est la vie au cœur du vivant. Donc, nous avons cette articulation entre le vivant que nous pouvons découvrir à travers toute la beauté de la création, et puis Dieu qui est l'auteur du vivant et celui qui fait vivre toute chose. Et donc, il y a toute la dimension spirituelle qui s'articule naturellement. Il n'y a pas besoin de faire un prêche. Mais ce qui est très beau dans le jeûne, c'est avant tout une expérience. Et dans cette expérience, les gens se rendent compte par eux-mêmes, ils s'ouvrent à une dimension qu'ils ont expérimentée. Comme ils l'ont expérimentée, ben, ils savent que c'est vrai, ça a été vrai pour eux à un moment du jeûne. Et par là, eh ben, ils peuvent s'y référer. C'est pas quelque chose qu'ils ont compris intellectuellement du dehors, c'est quelque chose qu'ils ont vécu du dedans. Et par là, c'est une ouverture, encore une fois, qui peut être décisive pour eux.
1: Cette expérience, tout le monde n'ose pas la vivre aujourd'hui. Alors, Père Philippe Dautet, Docteur Michel Solon, qu'est-ce que vous pourriez dire à nos auditeurs qui nous écoutent et qui n'osent pas jeûner parce qu'ils ont peur, ils hésitent, ils n'osent pas franchir le cap? Qu'est-ce que vous pourriez leur dire?
2: On a eu l'occasion d'avoir des personnes qui venaient avant qu'il y ait l'accompagnement spirituel et qui, à la fin du jeûne, dans leur débrief, expliquaient qu'il y avait quelque chose de riche, de chaleureux, comme une présence intérieure et qui correspond à une qualité fondamentale qui semblait, de mon point de vue, c'était pas, on n'avait pas l'expérience spirituelle, l'entrée spirituelle dans le jeûne, mais quelque chose qui les ouvrait à plus grand. Et très vite, ils sont devenus capables de prières qu'ils ne priaient pas avant, etc. Et quand ils sont venus à Sainte-Croix, ils ont dit, mais voilà, ce qui se vient se mettre, se dégage, se dévoiler dans le cœur de moi-même, au cœur de moi-même, ce qui se dévoile là, est quelque chose qui est en lien avec le divin, pourrait-on dire. Et il y a deux manières après de le faire, par la méditation, sans avoir la nourriture du rituel liturgique, mais le rituel liturgique, dans son intelligence première, notamment avec les pères du désert, il était de nourrir cette réalité-là, qui ne passait pas par la caboche, par le cerveau, d'une certaine manière, mais qui passait par l'être entier, notamment par le vivant de l'être.
1: Alors, Père Philippe, il faut oser, mais c'est pas facile. Comment on fait pour oser quand on a peur du jeûne?
0: Eh bien, comment on fait pour oser, c'est là où le sens de ces semaines-là. C'est-à-dire, effectivement, on va pas conseiller aux gens de se lancer par eux-mêmes chez eux. Parce qu'il y a des situations différentes. Peut-être que les gens, ils ont des nourritures très carnées, etc. On peut pas se lancer comme ça. Et ils ont raison d'avoir un peu de prudence. Donc ça, c'est très bien. Donc, justement, c'est une bonne proposition de venir une semaine. Et de venir une semaine, accompagnement médical, sécurisé, avec le fait que bah, tout est sous contrôle, si je puis dire, parce que tout est regardé pour voir si on ne perd pas des protéines, on ne perd pas du muscle, etc. Et puis d'expérimenter qu'effectivement, bah, si on passe la semaine, bah, il n'y a pas eu de catastrophe, et au contraire, on va mieux. Donc, parce qu'on a expérimenté cela, on pourra se permettre après de jeûner 2 jours, 3 jours chez soi, de faire du jeûne intermittent, etc., de demander conseil au médecin qui a été le référent. Et par là, on entre dans une expérience qui est vraiment magnifique et qui peut changer la vie, vraiment.
1: Merci beaucoup, Père Philippe Dautet, Docteur Michel Solon, de nous avoir accueillis ici à Sainte-Croix pour parler de la manière dont le jeûne peut transformer notre rapport au vivant, aux autres, à soi-même et à Dieu. Merci beaucoup à Stéphanie Tesson et à Laurent Sarraoui pour la préparation de cette émission. Et merci à Raphaël Ferreira pour les moyens techniques. Et moi, je vous dis à la semaine prochaine.

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5: Lecture du livre de l'Exode. Dans le troisième mois qui suivit la sortie d'Égypte, les fils d'Israël, partis de Réphidim, arrivèrent dans le désert du Sinaï. Et ils y établirent leur camp, juste en face de la montagne. Moïse monta vers Dieu. Le Seigneur l'appela du haut de la montagne. « Tu diras à la maison de Jacob, tu annonceras aux fils d'Israël. Vous avez vu ce que j'ai fait à l'Égypte, comment je vous ai porté sur les ailes d'un aigle pour vous amener jusqu'à moi. Et maintenant, si vous entendez ma voix et gardez mon alliance, vous serez mon domaine particulier parmi tous les peuples, car toute la terre m'appartient. Et vous serez pour moi un royaume de prêtres, une nation sainte. » Ceci se passe au Sinaï, au moment où Dieu va conclure l'alliance avec son peuple. L'alliance qui engagera à tout jamais le Seigneur de l'univers et le tout petit peuple d'Israël. On peut dire qu'il s'agit du traité de paix le plus grave de toute l'histoire de l'humanité. Et ce que nous lisons ce dimanche, c'est le prologue de l'alliance, le discours d'ouverture en quelque somme, discours prononcé par Dieu. Il commence par ces paroles. « Vous avez vu ce que j'ai fait à l'Égypte, comment je vous ai porté comme sur les ailes d'un aigle pour vous amener jusqu'à moi. » Le livre de l'Exode ne développe pas cette image, mais elle était certainement parlante pour ceux qui traversaient le désert. Car il paraît que les observateurs des oiseaux dans le Sinaï ont relevé que les aigles ont une manière toute particulière d'apprendre à leurs petits à voler. Lorsque les petits sont prêts à se lancer pour la première fois, les parents aigles sortent en portant les aiglons posés sur leurs ailes. Lorsque les petits se lancent, les parents continuent à planer en dessinant de larges cercles. Les aiglons font leur premier vol, de débutant si j'ose dire, et lorsqu'ils sont fatigués, ils peuvent se reposer et se reposer sur les ailes des parents. Ils recommenceront la tentative autant de fois qu'il faudra, jusqu'à ce qu'ils soient capables de voler de leurs propres ailes, comme on dit. Le génie d'un auteur biblique, cette image, on l'a donc vue dans le Sinaï, on a vu des aigles se conduire de cette manière. Eh bien, le génie d'un auteur biblique a été d'appliquer cette image à Dieu. Manière de dire que si Dieu porte son peuple, ce n'est pas pour en faire son esclave, c'est pour lui apprendre à voler de ses propres ailes. Cela veut dire qu'on a compris que Dieu est vraiment le Dieu qui libère et qui éduque à la liberté. Voici ce que rapporte le livre du Deutéronome à ce sujet. Je cite « Le Seigneur rencontre son peuple au pays du désert, dans les solitudes remplies de hurlements sauvages. Il l'entoure, il l'instruit, il veille sur lui comme sur la prunelle de son œil. Il est comme l'aigle qui encourage sa nichée. Il plane au-dessus de ses petits, il déploie toute son envergure, il les prend et les porte sur ses ailes. » C'est dans le livre du Deutéronome, chapitre 32, versets 10 et 11. Au passage, vous aurez noté l'expression « Le Seigneur veille sur son peuple comme sur la prunelle de son œil ». C'est à partir justement de cette expérience de la sollicitude d'un Dieu qui veut l'homme libre que le peuple d'Israël a pu s'engager dans l'alliance et promettre de rester fidèle au commandement. Une relation d'alliance, on le sait bien, ne peut se bâtir que sur la confiance. Et la confiance naît de l'expérience. Dieu a fait ses preuves, si j'ose dire. Dans toute l'histoire d'Israël, le rappel de l'œuvre libératrice de Dieu précédera toujours les commandements. Nous sommes ici dans le livre de l'Exode, au chapitre 19, avant le don des commandements. Puisque le décalogue, les 10 paroles, les 10 commandements, comme on voudra, est dicté au chapitre 20. Et le discours de Dieu continue. « Et maintenant, Si vous entendez ma voix et gardez mon alliance, vous serez mon domaine particulier, ma part personnelle, comme dit la traduction œcuménique de la Bible, parmi tous les peuples, car toute la terre m'appartient. Le choix que Dieu a fait de ce peuple pour sa part personnelle, comme dit le texte, c'est ce qu'on appelle l'élection d'Israël, c'est-à-dire le choix d'Israël. Elle est un sujet constant d'émerveillement pour le peuple juif qui en est le bénéficiaire. Je vous cite quelques versets du psaume 99 que nous chantons justement ce dimanche. « Le Seigneur est Dieu, il nous a fait et nous sommes à lui, nous, son peuple, son troupeau. » Ça dit bien l'appartenance. J'ai bien dit un sujet d'émerveillement. Oui, l'élection est un sujet d'émerveillement, mais dans l'humilité. La Bible invite à vivre ce choix que Dieu a fait de son peuple comme une mission et non comme un sujet d'orgueil. Je cite, c'est un passage encore du Deutéronome. « Si le Seigneur s'est attaché à vous et s'il vous a choisi, ce n'est pas que vous soyez le plus nombreux de tous les peuples, car vous êtes le moindre de tous les peuples. Mais si le Seigneur, d'une main forte, vous a fait sortir et vous a racheté de la maison de servitude, de la main de Pharaon, roi d'Égypte, c'est, j'ai envie de dire tout simplement, que le Seigneur vous aime et qu'il tient le serment fait à vos pères. » C'est au livre de Deutéronome, chapitre 7, versets 7 et 8. Et au long des siècles, les hommes de la Bible ont peu à peu compris que Dieu n'est pas pour autant le Dieu seulement d'Israël. Il est le Dieu de toute la terre. Vous avez entendu ici la précision. Vous serez ma part personnelle parmi tous les peuples, car toute la terre m'appartient. Chez Jérémie, on trouve une variation superbe sur ce thème. Je cite, « Je ne serai que le Dieu de tout près, oracle du Seigneur, et je ne serai pas le Dieu des lointains. Qu'un homme se cache dans un coin, moi ne le verrai-je point, oracle du Seigneur. N'est-ce pas moi qui remplis le ciel et la terre, oracle du Seigneur ?» Jérémie, chapitre 23, verset 23. Pour terminer, je reviens sur l'expression « royaume de prêtre, nation sainte », c'est-à-dire « peuple consacré au Seigneur ». Le livre des Nombres en avait tiré une conséquence tout à fait intéressante. Sachant que la couleur pourpre, pourpre violette, c'est-à-dire le violet, était réservée aux grands prêtres, le livre des Nombres recommandait au peuple entier de tisser un fil de cette couleur dans leurs vêtements. Au chapitre 15, on peut lire, « Le Seigneur dit à Moïse, « Parle aux fils d'Israël, dis-leur de se faire une frange sur les bords de leurs vêtements et de mettre un fil pourpre dans la frange qui borde le vêtement. » Nombre, chapitre 15, verset 37, manière de dire que le peuple tout entier est sacerdotal. Le Concile Vatican II, vous le savez bien, a repris cette découverte à son tour. Il insiste sur le sacerdoce commun des baptisés en s'inspirant directement d'une phrase de Pierre que je vous cite pour terminer dans la première de Pierre, chapitre 2, verset 9. « Vous êtes la race élue, la communauté sacerdotale du roi, la nation sainte, le peuple que Dieu s'est acquis, pour que vous proclamiez les hauts faits de celui qui vous a appelé des ténèbres à son admirable lumière. »
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5: Psaume 99. Acclamez le Seigneur, terre entière, servez le Seigneur dans l'allégresse, venez à lui avec des chants de joie. Reconnaissez que le Seigneur est Dieu, il nous a fait et nous sommes à lui, nous, son peuple, son troupeau. Venez dans sa maison lui rendre grâce, dans sa demeure chanter ses louanges, rendez-lui grâce et bénissez son nom. Oui, le Seigneur est bon, éternel est son amour. Sa fidélité demeure d'âge en âge. Fait très rare dans la Bible, l'utilisation de ce psaume dans la liturgie nous est précisée. On nous dit qu'il a été composé exprès pour accompagner un sacrifice d'action de grâce. Il s'appelle « Psaume pour la Toda ». Aujourd'hui encore en hébreu, « Merci » se dit « Toda ». Et dès la première lecture, on voit bien que le psaume d'aujourd'hui est fait pour accompagner une célébration au temple. Acclamez, servez, venez à lui, venez dans sa maison lui rendre grâce, venez dans sa demeure chanter ses louanges, bénissez son nom. Nous sommes en pleine liturgie, c'est évident. Et le texte hébreu est plus parlant encore, car il est plus concret. Il dit « Entrez devant sa face, entrez par ses portes, entrez dans ses parvis ». On a ici la preuve, une fois de plus, que le livre des psaumes est bien le livre de cantiques du temple de Jérusalem, après l'exil à Babylone, tout comme on trouve des manuels de chant à l'entrée de nos églises. Ce psaume a donc été composé pour un sacrifice d'action de grâce. Et en Israël, on le sait bien, quand on rend grâce, c'est toujours pour l'Alliance. Là aussi, c'est très clair. Ce psaume est très court. Mais chaque ligne évoque l'histoire tout entière d'Israël, ou plutôt la foi tout entière d'Israël. Chacun de ces mots, presque, est un rappel de l'Alliance. Il ne faut jamais oublier, je crois, que le centre de la tradition d'Israël, la mémoire qu'on se transmet de génération en génération, tient en quelques mots « Dieu nous a libérés et il a fait alliance avec nous ». Voilà ce qui est au cœur de la foi et de la prière de ce peuple, ou je devrais mieux dire, ce qui fait d'Israël un peuple, c'est cette foi commune. Et le noyau de cette foi, c'est tout simplement Dieu a choisi ce peuple, il l'a élu, comme on dit, il l'a libéré, affermi, il a fait alliance avec lui. C'était le thème de notre première lecture de ce dimanche. L'alliance est vraiment au centre de la Bible. Pour nous en convaincre, il suffit de reprendre les versets et même parfois les mots de ce psaume 1 à 1. Acclamez le Seigneur terre entière. Le Seigneur, c'est le mot qui a été choisi pour la traduction liturgique. Mais dans le texte hébreu, ce sont les quatre lettres YHVH. Ce nom dont Moïse a eu la révélation au buisson ardent. Là, il a découvert à la fois la grandeur de Dieu, le tout autre, et la proximité de Dieu, le tout proche. Ce nom que Dieu a révélé alors à Moïse dit tout cela. Ces fameuses quatre lettres, on appelait ça de tétragramme, YHVH, que nous ne savons même pas prononcer, c'est pour ça que je ne sais pas dire autre chose que YHVH. Nous ne savons pas les prononcer, nous ne savons même pas non plus les traduire. Nous savons seulement qu'elles disent que Dieu n'est pas à notre portée, et en même temps qu'il est là, tout proche. Moïse a eu la révélation de cette totale proximité de Dieu. Dieu dit « Oui, vraiment, j'ai vu la misère de mon peuple en Égypte, j'ai entendu ses cris, je connais ses souffrances. » Je continue le psaume « Acclamer ». Le mot qui est employé ici, c'est le mot en fait qui est utilisé pour une acclamation toute spéciale, celle qui est réservée au nouveau roi le jour de son sacre. Manière de dire « Mais le vrai roi, n'oubliez pas, c'est Dieu lui-même. » Acclamez le Seigneur terre entière. Oh là, on anticipe. Israël entrevoit déjà le jour où c'est l'humanité tout entière qui viendra acclamer son Seigneur. Dieu est impatient que son salut soit annoncé à l'humanité tout entière. Il reste à nous poser la question, sommes-nous aussi impatients que lui? En tout cas, il est très important de remarquer que le peuple d'Israël a bien compris peu à peu que son élection est une vocation au service de tous et non pas un service, un choix exclusif. Dans les psaumes en particulier, on retrouve constamment liés les deux thèmes de l'élection d'Israël, ce choix que Dieu a fait, et en même temps également de l'universalisme du salut proposé par Dieu. Là encore, on est en parfaite résonance avec la première lecture de ce dimanche qui est tirée du livre de l'Exode. Je continue, « Servez le Seigneur dans l'allégresse ». Servez, c'est un mot à double sens peut-être. Dans la mémoire d'Israël, l'Égypte de leur esclavage sera appelée la maison de servitude. Mais désormais, le peuple élu a appris le service, qui est un choix d'homme libre. Un certain livre très célèbre de commentaires sur le livre de l'Exode s'intitule « De la servitude au service ». Reconnaissez que le Seigneur est Dieu. On entend ici la profession de foi d'Israël, le Shema Israël. Écoute Israël, le Seigneur notre Dieu est le Seigneur un. Il nous a fait et nous sommes à lui. C'est un rappel de la libération d'Égypte. Et du coup, cette expression est devenue une formule habituelle de l'Alliance, comme une devise. Le peuple n'oublie pas qu'il était en esclavage en Égypte et c'est Dieu qui de ses esclaves a fait des hommes libres. C'est Dieu qui, de ses fuyards, a fait un peuple. Et tout au long de la traversée du Sinaï, sous la conduite de Moïse, ce peuple a appris lentement à vivre dans l'alliance proposée par Dieu. Quand on chante « C'est lui qui nous a fait et nous sommes à lui », il ne faut donc pas y entendre d'abord l'affirmation qu'il est notre créateur. Il faut entendre « C'est lui qui nous a fait comme peuple ». Car le premier article du credo d'Israël n'est pas « Je crois au Dieu créateur », c'est « J'entre dans l'alliance ». Et c'est parce qu'on a découvert le Dieu libérateur que plus tard, dans un deuxième temps, si j'ose dire, on en viendra à comprendre que cette œuvre de libération n'a pas commencé avec l'Exode et le désert et Moïse. Cette œuvre de libération, elle dure depuis que le monde est monde. Dans la Bible, la réflexion sur la création est toujours inspirée par la foi au Dieu qui libère. Ce qui veut dire, entre parenthèses, que la Bible n'a pas été écrite dans l'ordre où nous la lisons. On n'a pas commencé par raconter la création, puis dans l'ordre, les événements de la vie du peuple élu, comme s'il s'agissait d'un reportage. La réflexion sur la création n'est venue que dans un deuxième temps. Son peuple, nous avons entendu cette expression, et nous avons appris à la reconnaître comme une formule très typique de la foi juive. À elle toute seule, c'est un rappel de l'Alliance. Parce que la promesse de Dieu en proposant l'Alliance s'exprimait par cette formule « Vous serez mon peuple et je serai votre Dieu ». Enfin, sa fidélité demeure d'âge en âge, c'est exactement la même chose que la ligne d'avant « Éternel est son amour ». Ces deux versets nous font entendre un couple de mots, un binôme de mots très habituel dans la Bible, amour et fidélité. J'ai envie de dire, c'est l'une des seules manières de parler de Dieu sans le trahir.
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5: Lecture de la lettre de l'apôtre Paul aux Romains. Frères, alors que nous n'étions encore capables de rien, le Christ, au temps fixé par Dieu, est mort pour les coupables que nous étions. Accepter de mourir pour un homme juste, c'est déjà difficile. Peut-être donnerait-on sa vie pour un homme de bien. Or, la preuve que Dieu nous aime, c'est que le Christ est mort pour nous, alors que nous étions encore pécheurs. À plus forte raison, maintenant que le sang du Christ nous a fait devenir des justes, nous serons sauvés par lui de la colère de Dieu. En effet, si Dieu nous a réconciliés avec lui par la mort de son Fils, quand nous étions encore ses ennemis, à plus forte raison, maintenant que nous sommes réconciliés, nous serons sauvés par la vie du Christ ressuscité. Bien plus, nous mettons notre orgueil en Dieu, grâce à Jésus-Christ, notre Seigneur, qui nous a réconciliés avec Dieu. Pour Paul, il est évident que la venue de Jésus-Christ a marqué un tournant dans l'histoire de l'humanité. Laissée à elle-même avant la venue de Jésus-Christ, elle ne pouvait que se fourvoyer. Elle était dévoyée, comme dit Paul dans la lettre aux Philippiens. En lisant le début de cette lettre aux Romains, qui décrit cet échec persistant des hommes, on ne peut pas s'empêcher de dire « pauvre humanité ». Voici une des phrases, par exemple, du début de cette lettre. « Ils sont tous dévoyés, ensemble pervertis. Pas un qui fasse le bien, pas même un seul. Le chemin de la paix, ils ne le connaissent pas. » C'est donc dans cette lettre aux Romains, chapitre 3, verset 12, Paul cite Isaïe. Chapitre 59, versets 7 et 8. Quand Paul dit « Nous n'étions encore capables de rien », c'est cela qu'il veut dire. Nous étions, avant la venue de Jésus-Christ, nous étions incapables de nous dégager du péché. Si vous préférez, nous étions incapables de retrouver notre chemin. C'est un thème qu'il aime beaucoup. Nos pas nous éloignaient de plus en plus de Dieu et nous étions exposés à être privés pour toujours de lui. Mais Jésus-Christ nous arrache à cet engrenage, il nous met sur la bonne route. La grande annonce du texte d'aujourd'hui, je crois, c'est cela. Nous avions pris la route du mauvais côté, Jésus nous remet sur la bonne route. C'est chose faite, vous avez remarqué, les verbes sont au passé. Dieu nous a réconciliés avec lui par la mort de son Fils, ou encore Jésus-Christ, notre Seigneur, nous a réconciliés avec Dieu. Et dans les deux formulations, c'est l'œuvre de Dieu et du Christ, nous sommes seulement bénéficiaires. Vous avez reçu gratuitement dit l'évangile de Matthieu de ce dimanche. Paul l'a déjà dit aussi clairement au début de cette même lettre. Je cite, « C'est la justice de Dieu par la foi en Jésus-Christ pour tous ceux qui croient, car il n'y a pas de différence. Tous ont péché, tous sont privés de la gloire de Dieu, mais tous sont gratuitement justifiés par sa grâce en vertu de la délivrance accomplie en Jésus-Christ. » Romains chapitre 3, verset 22. Je reprends la phrase « Dieu nous a réconciliés avec lui par la mort de son Fils ». Il y a plusieurs expressions semblables dans notre texte. Je cite « Le Christ, au temps fixé par Dieu, est mort pour les coupables que nous étions » ou encore « Le Christ est mort pour nous » ou bien « Le sang du Christ nous a fait devenir des justes ». Ces phrases nous sont très familières. Nous répétons facilement « Le Christ est mort pour nos péchés ». Mais en même temps, elles restent bien difficiles et pour certains d'entre nous même scandaleuses. Dieu exigeait-il vraiment la mort sanglante de son Fils, lui qui est l'amour ? Exigeait-il une compensation aussi terrible pour les fautes des hommes ? Lui qui a dit par la bouche d'Ézéchiel « Je ne veux pas la mort du pécheur », peut-il vouloir la mort du juste à cause du péché des autres ? Ce que nous lisions il y a un instant chez saint Paul sur la justification gratuite par grâce nous interdit de lire dans toutes ces formules sur la mort du Christ une espèce de compte à régler entre Dieu et nous ou entre Dieu et le Christ. Il n'existe pas de comptabilité dans l'amour infini de Dieu. Même nous qui savons si mal aimer, nous savons dire « quand on aime, on ne compte pas ». Il faut donc que nous essayions de comprendre l'expression « le Christ est mort pour nous, pécheurs », hors de toute notion, de calcul, de mérite. Je prends l'exemple d'une personne qui meurt en essayant d'en sauver une autre. Ce peut être le pompier qui meurt dans un incendie. On ne dira pas qu'il a acheté le sauvetage de ceux qui étaient menacés par l'incendie. Il a pris des risques pour les sauver. Il en est mort, mais ni lui ni personne ne souhaitait sa mort. Le journal dira peut-être que sa mort était le prix à payer pour le sauvetage, ou bien qu'il a payé de sa vie. Mais en réalité, il ne s'agit pas de commerce. Ce qui a causé sa mort, c'est son dévouement poussé à l'extrême, qu'il a amené à prendre des risques. Il a pris ses risques par amour des autres. Il savait que c'était risqué. Je crois qu'on peut dire à peu près la même chose pour le Christ. En prêchant l'amour de Dieu et l'amour des autres, en prêchant la non-violence et le pardon, il a couru le risque de déplaire. Il a accepté ce risque, il le connaissait, et il a continué quand même sa prédication. Il en est mort, victime de la haine et de la violence, victime du refus de cette parole d'amour et de pardon. Il n'est donc pas mort par la volonté de Dieu. Le Christ meurt de la main des hommes, pas de la main de Dieu. Mais la merveille de l'amour de Dieu, c'est qu'il est pardon. Et le Christ meurt en proclamant sa foi dans ce pardon. Il n'y a pas le moindre marchandage là-dedans. Peut-être tout ceci nous permet-il de comprendre un peu ce que saint Paul vise quand il parle de la colère de Dieu. Quand nous prenons le chemin dans le mauvais sens, que nous tournons le dos à Dieu, nous avons l'impression qu'il nous poursuit de sa colère. Mais si nous voulons bien lever les yeux vers la croix, c'est en Jésus-Christ pardonnant que nous découvrons le vrai visage de Dieu, qui est le Dieu d'amour et de pardon. Comme l'annonçait déjà le livre de Zacharie, ils lèveront les yeux vers celui qu'ils ont transpercé. Zacharie chapitre 12, verset 10. La parole de pardon nous réconcilie avec lui. Nous ne sommes plus en face d'un Dieu de colère. Nous découvrons son vrai visage. Désormais, comme dit cette même lettre aux Romains juste avant le texte d'aujourd'hui, l'amour de Dieu a été répandu dans nos cœurs. Ce qui veut dire qu'avant la venue de Jésus-Christ, nos cœurs étaient fermés à l'amour de Dieu. Mais désormais, nos cœurs sont ouverts, l'amour de Dieu peut s'y déployer. Nous sommes remis sur le bon chemin. Nous sommes réintroduits dans l'intimité de la Trinité. Et saint Jean l'annonçait dès le début de son évangile en parlant du Christ, et je terminerai par là, à ceux qui l'ont reçu, à ceux qui croient en son nom, il a donné le pouvoir de devenir enfant de Dieu.
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5: Évangile de Jésus-Christ selon saint Matthieu. Jésus, voyant les foules, eut pitié d'elles, parce qu'elles étaient fatiguées et abattues comme des brebis sans berger. Il dit alors à ses disciples, « La moisson est abondante, et les ouvriers sont peu nombreux. Priez donc le maître de la moisson d'envoyer des ouvriers pour sa moisson. » Alors Jésus appela ses 12 disciples et leur donna le pouvoir d'expulser les esprits mauvais et de guérir toute maladie et toute infirmité. Voici les noms des 12 apôtres. Le premier, Simon, appelé Pierre. André, son frère. Jacques, fils de Zébédée, et Jean, son frère. Philippe et Barthélemy, Thomas et Matthieu, le publicain. Jacques, fils d'Alphée et Thaddée. Simon le Zélote et Judas Iscariote, celui-là même qui le livra. Ces 12, Jésus les envoya en mission avec les instructions suivantes. N'allez pas chez les païens et n'entrez dans aucune ville des Samaritains. Allez plutôt vers les brebis perdues de la maison d'Israël. Sur votre route, proclamez que le royaume des cieux est tout proche. Guérissez les malades, ressuscitez les morts, purifiez les lépreux, chassez les démons. Vous avez reçu gratuitement, donnez gratuitement. Les hommes de l'Ancien Testament avaient découvert que Dieu est le Dieu de miséricorde, c'est-à-dire qu'il se penche sur la misère de l'homme. À son tour, l'évangéliste présente Jésus comme celui qui est pris de pitié. Les deux mots, miséricorde en hébreu, pitié en grec, évoque l'émotion qui saisit aux entrailles devant toute souffrance. Une émotion qui n'est pas seulement de l'ordre du sentiment, puisque très concrètement, elle s'accompagne d'une œuvre de guérison. Il est clair que la mission des envoyés de Dieu, que ce soit Jésus, que ce soit les apôtres, est une mission de guérison. Il suffit pour s'en convaincre de reprendre le programme de la tournée de Jésus tel que Matthieu vient de le décrire. Jésus parcourait les villes et les villages, il enseignait, il proclamait le royaume, il guérissait. Ensuite, quand il appelle ses disciples, ce que Matthieu note en premier, avant même de nous donner leur nom, c'est Jésus leur donna le pouvoir d'expulser les esprits mauvais et de guérir toute maladie et toute infirmité. Enfin, quand Jésus donne à ses apôtres le programme de leur mission, il leur dit « Proclamez que le royaume des cieux est tout proche. Guérissez les malades, ressuscitez les morts, purifiez les lépreux, chassez les démons. » En même temps qu'ils proclament le royaume, les envoyés du Seigneur sont donc invités à en donner des signes. Et la meilleure des proclamations du royaume, c'est la victoire sur le mal sous toutes ses formes. Mais pour cela, il faut être comme Jésus, comme le Père, pris aux entrailles, au spectacle des douleurs du monde. Ce n'est pas seulement devant les douleurs individuelles que Jésus est pris de pitié, c'est devant son peuple. Je cite Matthieu, « Jésus, voyant les foules, eut pitié d'elles, parce qu'elles étaient fatiguées et abattues comme des brebis sans berger. » Les 4 évangélistes, chacun à sa manière, présentent Jésus comme celui qui vient rassembler le peuple élu, manière de dire qu'en lui sont accomplies les promesses de l'Ancien Testament, car le Messie attendu était souvent présenté sous les traits d'un berger. Par exemple, je cite Ézéchiel, « Je viendrai au secours de mes bêtes et elles ne seront plus au pillage. » C'est Dieu qui parle. « Je susciterai à la tête de mon troupeau un berger unique, lui le fera paître. Ce sera mon serviteur David, lui le fera paître, il sera leur berger. » Ézéchiel chapitre 34, verset 22-23. Quand le prophète dit « Ce sera mon serviteur David », tout le monde comprend que cela veut dire un descendant de David. À propos de peuple encore, vous avez remarqué la recommandation de Jésus. N'allez pas chez les païens, n'entrez dans aucune ville des Samaritains, allez plutôt vers les brebis perdues de la maison d'Israël. Ce qu'on peut traduire, commencez par le peuple élu, c'est lui ensuite qui convertira les païens. Cela veut dire que dans la pensée de Jésus, il est de toute évidence qu'Israël reste le peuple élu et qu'il a pour mission de convertir le monde. J'en viens au dernier conseil que Jésus donne à ceux qui l'envoient. Vous avez reçu gratuitement, donnez gratuitement. C'est tout le programme de notre vie de foi qui est dit ici, en deux propositions. Premièrement, le don de Dieu est gratuit. Accueillons cette gratuité. Deuxièmement, à notre tour, apprenons à vivre dans la gratuité. Ces deux points, et peut-être plus encore le premier, nous sont très difficiles. Je les reprends l'un après l'autre. Premier point, le don de Dieu est gratuit. C'est le sens même du mot « grâce ». Mais curieusement, nous avons un mal fou à accepter que le don de Dieu soit totalement gratuit. La preuve, c'est que nous sommes malgré tout souvent tentés de faire des comptabilités dans notre relation avec lui. Nous n'osons pas croire que Dieu nous donne tout gratuitement, sans attendre que nous accumulions des mérites. Deuxième point, donner gratuitement. En d'autres termes, agissez comme Dieu. Cela veut dire plusieurs choses. D'abord, comme Dieu n'attendait rien en retour, ne recherchez ni la considération, ni la gloire, ni l'amour. Que tout soit désintéressé, car c'est comme cela que Dieu agit. Gardez-vous de pratiquer votre religion devant les hommes pour attirer leur regard, disait Jésus. Quand donc tu fais l'aumône, ne le fais pas claironner devant toi. Pour toi, quand tu fais l'aumône, que ta main gauche ignore ce que fait ta main droite, afin que ton aumône reste dans le secret. N'attendez pas non plus l'amour. Si vous saluez seulement vos frères, que faites-vous d'extraordinaire, dit encore Jésus dans le sermon sur la montagne. Aimez vos ennemis, priez pour ceux qui vous persécutent, afin d'être vraiment les fils de votre Père qui est aux cieux, car il fait lever son soleil sur les méchants et sur les bons, et tomber la pluie sur les justes et les injustes. Enfin, pour aimer vos frères, n'attendez pas non plus qu'ils le méritent. Cela revient à dire qu'on n'entende jamais dans votre bouche que tel ou tel ne serait pas intéressant. Vous êtes sans cesse sauvés, dit Jésus, pardonnez gratuitement. À votre tour, sachez pardonner, aider, relever sans condition. Et si on veut pousser jusqu'au bout la ressemblance avec celui qui nous a envoyés, il faudra être capable d'appeler à notre tour des moissonneurs sans nous entourer de trop de garanties. Jésus n'a guère fait d'entretien d'embauche avant de choisir ses apôtres, mais il leur a fait confiance. Rien ne promettait que les pêcheurs du bord du lac, le publicain, collaborateur, et le zélote, résistant, puissent jamais constituer une équipe fiable et performante. Eh bien, Jésus n'a pas hésité pour autant à leur confier la moisson, parce que le temps pressait. Comme chacun sait, une moisson, cela n'attend pas.

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2: La violence est-elle le prix à payer pour goûter au bonheur ? Cette étrange question, c'est l'une de celles que pose le livre de Nahum avec d'un côté le grand empire assyrien et sa capitale Ninive, les oppresseurs, et puis de l'autre le peuple d'Israël et plus précisément le royaume de Juda qui attend d'être libéré de la terreur. Mais vous verrez, ce n'est pas si simple que cela. Au milieu d'eux, un prophète qui vient redire que la fidélité à Dieu est la seule qui libère. Et cette histoire, nous allons la lire en profondeur avec vous, sœur Christine Conrad. Bonjour.
3: Bonjour.
2: Vous êtes bénédictine à l'abbaye de Jouarre, en région parisienne, depuis 43 ans. Vous êtes ici bibliothécaire, entre autres, parmi vos missions. Vous êtes secrétaire de l'Alliance Intermonastère. C'est ce qui vous pousse à voyager beaucoup. On en reparlera peut-être un peu au cours de cette émission. Et aujourd'hui, vous nous emmenez au cœur d'un récit de libération. Avant d'entrer dans le livre de Nahum, sœur Christine, je voudrais vous poser une question plus en lien avec votre ordre, puisque vous suivez la règle de Saint Benoît. Elle vous aide à écouter la parole de Dieu, les événements. Est-ce que vous feriez un lien entre Nahum, ce prophète, ce qu'il vient nous dire, et puis la règle de Saint-Benoît que vous connaissez bien ?
3: Pour moi, le mot-clé, c'est conversion. Je suis rentrée au monastère appelée par le Seigneur, et j'ai découvert que là, il faut se convertir, il faut changer son cœur, changer son regard sur l'autre. Et il me semble que le prophète Nahum, justement, dans son grand dans sa prière, on va dire, dans l'intimité de sa prière, se confie à Dieu en disant « Seigneur, donne-moi la clé, est-ce que tu peux m'aider à lire les événements et à changer mon regard sur les événements, sur l'autre, sur moi-même, et le charger d'espérance ?» Après tout, c'est bien le travail d'une bénédictine.
2: Est-ce que vous diriez que Nahum illustre bien ce qu'est un prophète ? Est-ce qu'il a, dans sa mission, dans sa façon de l'exercer, vraiment des caractéristiques de ce qu'on imagine être un prophète ?
3: Oh, très certainement. C'est un homme qui fait l'expérience que le Seigneur est auprès de lui, fait l'expérience de la confiance jusqu'au bout, par-delà ce qu'on voit. Donc arriver à discerner les signes de l'espérance dans l'aujourd'hui, n'est-ce pas être prophétique aujourd'hui comme au 7e siècle avant Jésus-Christ ?
2: De quelle manière votre communauté aujourd'hui, elle annonce le salut, elle annonce la justice, la nécessité de la justice, comme le fait Nahum dans ce récit ?
3: Bien, une vie bénédictine, c'est la vie d'une communauté, donc ce sont des pauvres gens, des pauvres types qui ont été appelés à faire communauté ensemble. Et tout mon travail, ça va justement être d'accepter de construire une communauté par-delà les tensions, de s'aimer, de travailler cette non-violence qui fait que, enfin à mon avis, c'est la seule chose qui permette de vivre, arriver à se désarmer avant de dire « Seigneur, désarme-les ». Donc ce grand combat, presque eschatologique, enfin c'est un combat cosmique, et je pense que il faut voir la communauté de l'abbaye de Jouarre à cette dimension-là. J'ai envie de dire, avec nos emplois du temps, etc., entre guillemets, tout fonctionne, ça marche très bien, mais en même temps, tant qu'on en est à « je me lève, je vais à la prière, je prends mon petit déjeuner, je fais ma lectio divina », etc., on n'a encore rien dit et rien fait. Le vrai enjeu, c'est « Seigneur, que je te fasse confiance et que j'aime l'autre, quel qu'il soit, pour construire la paix aujourd'hui et demain dans un monde qui est vraiment traversé par des violences presque insurmontables, semble-t-il.
2: Vous restez choqué, heurté par la violence ?
3: Très franchement, j'aurais jamais imaginé, donc aujourd'hui j'ai 70 ans, je n'aurais jamais imaginé que dans notre continent d'Europe, je verrais encore la guerre. Et donc ça fait maintenant plus d'un an que ça dure dans notre continent. Et sinon, avec l'Alliance Intermonastère, je voyage aussi beaucoup. Et je vois, j'ai rencontré des pays où la persécution contre les chrétiens, même si elle est très pernicieuse, est effective. Donc cette violence, elle est partout. Elle est partout aussi en France, enfin je veux dire dans le métro, il n'y a pas de secret. Notre responsabilité est vraiment, nous chrétiens, de suivre le Christ en disciple, là où il nous a mis, et vraiment de combattre cette violence par un désarmement intime, très très difficile, mais je crois que la vie, je peux pas, on peut pas éviter, c'est incontournable.
2: Cette violence, elle est extrêmement présente dans le texte que vous avez choisi, ce texte du prophète Nahum. Alors c'est le livre de Nahum, c'est le nom qu'il porte dans la Bible. Vous pourrez le trouver entre le livre de Michée et puis le livre d'Habacuc. On parlait de violence. On a ici un degré de violence qui est quand même destructrice, jamais égalée quasiment, dans les récits. Elle est quand même incroyable. C'est celui du roi d'Assyrie. Quelle est pour vous la plus grande violence dans ce texte? Par quoi elle se caractérise? Est-ce que ce sont juste les mots? Est-ce que c'est la capacité du roi d'Assyrie? Enfin, est-ce que c'est l'action du roi d'Assyrie?
3: Alors, très certainement, l'Assyrie a été l'empire qui a développé en premier dans l'histoire, semble-t-il, une telle capacité de violence. Après, oh là là, il va y avoir Babylone, et puis il va y avoir la Grèce, et puis il va y avoir la Perse avant, et puis il va y avoir Rome, etc. Ce qui me frappe dans le texte de Nahum, qui est dans la Bible, donc qui est un texte canonique, c'est ce bruit de guerre, ce bruit des armes, et cette description, donc cette image aussi. C'est comme un film d'horreur, enfin on a tous les détails, des soldats, des hurlements, enfin. Donc, pourquoi est-ce que c'est dans la Bible? Et peut-être que justement le Seigneur tient beaucoup à ce que ce soit dans la Bible. Après tout, le cri des gens qui sont écrasés à Ninive, personne ne va la pleurer. Je pense qu'il faut la pleurer, et il faut surtout pleurer les gens qui sont écrasés aujourd'hui. On pourrait parler de la Birmanie, par exemple. J'ai vu des novices birmanes en Inde. Elles ont quitté leur pays et qui sait quand est-ce qu'elles vont pouvoir revenir pour fonder là-bas. Il y a tant et tant de pays où les gens hurlent de souffrance. Donc évidemment, ça secoue un peu quand on est dans une France très paisible, mais il y a du travail à faire.
2: Et le chrétien est interpellé pour cela aussi. Je vous propose qu'on écoute ce premier chapitre de Nahum. Il est lu par le comédien Frédéric Folcher.
0: Proclamation sur Ninive. Livre de la vision de Nahum du village d'Elkosh. Un Dieu jaloux et vengeur, tel est le Seigneur. Il se venge, le Seigneur. Il est empli de fureur. Le Seigneur se venge de ses adversaires. Lui, il garde rancune à ses ennemis. Le Seigneur est lent à la colère, et sa puissance est grande. Mais il ne laisse absolument rien d'impuni, lui, le Seigneur. Dans l'ouragan et la tempête, son chemin. La nuée est la poussière que soulèvent ses pas. Il menace la mer et la dessèche. Il fait tarir tous les fleuves. Le Bachané et le Carmel sont flétris. Flétrit la fleur du Liban. Les montagnes tremblent devant lui, les collines chancellent. La terre se soulève devant sa face, le monde et tous ses habitants. Devant son indignation, qui peut tenir? Qui peut se dresser devant l'ardeur de sa colère? Sa fureur se répand comme le feu, et les rochers se brisent devant lui. Le Seigneur est bon. C'est une forteresse au jour de la détresse. Il protège ceux qui se réfugient en lui. Quand déborde le flot impétueux, il réduit à néant ceux qui se dressent contre lui. Il poursuit ses ennemis jusqu'aux ténèbres. Quelle idée vous faites-vous du Seigneur? C'est lui qui réduit à néant Ninive. Vous ne connaîtrez pas une nouvelle détresse.
2: Voilà, on vient d'entendre les tout premiers versets du chapitre 1 du livre de Nahum. On peut être étonné de voir ce Dieu jaloux et vengeur. On a le sentiment qu'aujourd'hui, on essaye de nous dire que ce Dieu-là n'est pas celui de notre quotidien. Ici, on lit qu'il est empli de fureur, on lit qu'il, qu'il se venge de ses adversaires et qu'il garde rancune à ses ennemis. Comment est-ce qu'on peut lire ce texte? Pourquoi Nahum nous dit tout cela?
3: Alors, juste avant ça, le verset 1, proclamation, déclamation, déclaration sur Ninive, donc Ninive, la capitale de l'Empire assyrien, livre de la vision de Nahum du village d'Elkosh. Alors c'est déjà important parce que Nahum, on ne sait pas qui c'est. On sait simplement, en hébreu, on cherche la racine, il y a trois lettres, Nun, Het et Me, et même, donc, bien N-H-M si vous préférez. En fait, ça veut dire le consoler, le réconforter. Donc ce consoler, il va après parler comme ça. Donc comment est-ce qu'on peut comprendre? Et il est originaire du village d'Elkosh. Alors c'est pareil, Elkosh, on ne sait pas bien où c'est peut-être une ville du côté de Ninive. En tout cas, ce qu'on sait, c'est que ça veut dire, aussi avec les trois consonnes hébraïques, cet endroit dont on n'attend plus de fruits, il n'y a plus d'espoir. Alors comment est-ce qu'on va mettre ce réconforter d'un lieu où il n'y a plus rien à attendre, qui tout d'un coup déclame, ce Dieu est jaloux, vengeur, il va ne rien laisser d'impuni.

0: liturgie. Donc c'est à mettre à part, ce n'est pas une prophétie comme les autres. Ça va être plutôt un chant. Et curieusement, ça ne va pas être un chant d'accusation, mais plutôt un chant d'espérance. Puisque on commence en effet au verset 2, un Dieu jaloux et vengeur, bon, boum boum. Mais au verset 7, le Seigneur est bon, et c'est une forteresse au jour de la détresse. Alors ça change tout. Et au milieu de ce poème, on a « Les collines chancellent, les montagnes tremblent devant le Seigneur, la terre se soulève. » Donc, en fait, toute la création est bouleversée. Donc ça veut dire que si le Seigneur est expert en fureur, il est aussi expert en bonté. Et Nahum, qui est le réconforté, a fait l'expérience de cette bonté. C'est ça qui me paraît très important.
1: Le contraste, en fait.
0: Le contraste. Entre les deux. En fait, il reprend la carte de visite du Seigneur. Hein. C'est le Seigneur qui s'est présenté comme ça à Moïse. Je suis un Dieu lent à la pitié qui punit les fautes jusqu'à 5 générations. Il garde rancune. Oui, oui, d'accord. Mais en même temps, c'est le Dieu fidèle, le Dieu puissant en amour, le Dieu qui te garde, toi, Israël, le Dieu qui écoute.

0: Qu'est-ce que ça veut dire quand on parle de Dieu comme un refuge? Qu'est-ce que ça peut bien vouloir dire? Une forteresse, ici, les mêmes questions.
1: Oui, eh ben, si on est devant Ninive, Ninive c'est une forteresse avec des remparts, des murs et des avant-murs, comme on dit dans la Bible, eh bien ça veut dire que le mal est présent et que je ne pense pas que la position du chrétien, ça doit être de se mettre en position d'être écrabouillé par le mal. Non. Mais par contre, de se mettre en position de disciple, le Seigneur Jésus n'a pas été vaincu par le mal, il a été vainqueur du mal par le bien. Donc cette forteresse, c'est la puissance que le Seigneur nous donne de rester désarmé devant la violence. C'est comme ça que je le comprends, en tout cas.
0: La puissance de Dieu, elle s'exerce à quelle fin, finalement?
1: Alors, le Dieu, c'est d'abord le Dieu créateur qui nous a fait une planète absolument splendide. Et le rêve de Dieu, c'est vraiment de vivre avec ses enfants. C'est vraiment qu'on soit heureux. Donc, ce poème, cette violence, c'est peut-être le désespoir d'un père qui dit « Mais enfin, combien de temps devrais-je encore attendre pour que tu comprennes à quel point je t'aime ?» C'est le père de l'enfant prodigue. Imaginez des parents devant des adolescents ne sachant plus comment rejoindre leurs enfants. Parce que les enfants, l'adolescent, il a besoin de s'opposer. Et c'est très dur pour les parents. Mais heureusement que ça existe, ce moment-là, pour qu'ils grandissent. Eh bien, peut-être que le peuple de la Bible est en crise d'adolescence, peut-être que chacun de nous, ça nous arrive, d'être en crise d'adolescence et d'avoir un Dieu qui dit « Oh !» qui se prend la tête en disant « Mais combien de fois est-ce que je dois te répéter? Est-ce que tu vas croire enfin à quel point je t'aime ?»
0: Est-ce que c'est un peu le sens aussi du verset 6 « Devant son indignation, qui peut tenir ?» Au fond, combien de temps est-ce qu'on va tenir cette résistance? Parce que finalement, il y a souvent un moment où on finit par craquer ce Dieu, on finit par l'entendre.
1: C'est exactement le cœur du message de ce poème. Là, vous avez pris juste le milieu. Dieu est maître de la création, Dieu est créateur, Dieu est rédempteur. Et donc, cette colère, c'est ridicule, c'est rien. La force de Dieu, c'est la force de son amour. Donc,

0: ça fait du bruit, mais en fait, on a l'impression que c'est un coup de vent, quoi.
1: C'est un coup de vent qui fait quand même déborder les flots et qui fait trembler les montagnes et qui fait chanceler les collines. On comprend.
0: Vous vous rappelez, Élie sur la montagne, il a eu son coup de cafard, là.
1: Oui.
0: Il est bon. Et alors le Seigneur lui dit, sors devant ton trou, là, sors de ta grotte, je vais passer. Et alors, on nous dit qu'il y a un tremblement de terre, il y a une éruption volcanique, etc., etc. Pendant ce temps-là, il ne se passe rien. Et il y a eu le souffle ténu de Seigneur, quelque chose qui passe. À ce moment-là, il sort et se voile le visage parce qu'on ne peut pas regarder Dieu en face. Le Seigneur passe dans ce petit souffle. Donc c'est exactement ça. Le Seigneur est le Créateur, mais en fait, il veut se révéler dans ce qu'il est. Cette douceur inouïe, cet amour. Oui, il est indigné devant notre obscurantisme parce qu'on est sourd, c'est évident.
1: Alors j'aime bien ce que vous dites parce que c'est tout à fait la question qui est posée au verset 9 et qui, moi, m'a vraiment interpellée. Quelle idée vous faites-vous du Seigneur ? Ça rejoint ça. Est-ce qu'on se fait comme idée du Seigneur, cette petite brise dont vous parlez ? Est-ce qu'on saisit parfois que, oui, là, le Seigneur est en train de nous parler, simplement, ça ne ressemble pas du tout à ce qu'on aurait pu imaginer. Quelle idée vous faites-vous du Seigneur ? C'est intéressant aussi.
0: Pour moi, c'est une question clé. D'ailleurs, elle va revenir dans l'Évangile, au moment où Jésus a un coup de cafard, là, parce qu'il dit « il faut manger mon corps », donc tout le monde s'en va. Et alors, du coup, il était devant une foule et il est en plein désert. Et alors, il y a les 12 qui sont autour de lui. Il les regarde, puis il dit, et vous ? Vous voulez partir, vous aussi ? Et Pierre dit, mais à qui irions-nous ? Et justement, Jésus va dire, pour vous, qui suis-je ? Et finalement, à mon avis, c'est la question qui va nous être posée à la fin de notre séjour sur la terre. Quand on va arriver au ciel, la vraie question, c'est ça. Pour toi, qui suis-je ? Quelle vision tu as du Seigneur ? Alors chacun répond pour lui-même, hein. Mais moi je réponds en disant, je vois dans le Nouveau Testament, Saint Pierre nous dit, il nous a laissé un modèle pour que nous suivions ses traces. Donc il suffit de regarder le modèle, et tout notre travail ça va être de nous ajuster à ce modèle. C'est pas simple, hein.
1: Alors ça veut dire de lire les Écritures.
0: Ça c'est certain, les Écritures nous ont été données, c'est un immense cadeau. C'est quand même dommage qu'elles traînent sur les étagères.

0: Alors dans cette réponse au verset 9, il y a deux parties. Quelle idée vous faites-vous du Seigneur ? C'est lui qui réduit à néant Ninive, donc là on retrouve toute la puissance qu'on a évoquée avant. Et puis la deuxième partie, vous ne connaîtrez pas une nouvelle détresse, et on retrouve le Dieu consolateur qu'on évoquait juste avant. Est-ce que c'est ça la bonne nouvelle de la chute de Ninive ?
1: Alors, c'est le Seigneur qui réduit à néant Ninive, oui. Mais Ninive, c'est l'archétype du mal. Mm. Donc Ninive, c'est aussi Babylone. Ninive, c'est moi quand je suis en colère. Donc je veux dire, ça serait tellement plus simple de dire c'est Ninive, point final.
0: Parce que qu'est-ce qu'on reproche à Ninive de manière 100% littérale, Ninive, qu'est-ce qui lui est reproché en fin de compte ?
1: Ninive a écrasé tous les royaumes alentour. Et il y a déjà plus de royaumes du nord au royaume de Salomon. Donc il y avait un grand Israël qui a été divisé en deux, et ensuite très très vite la Syrie a écrasé le royaume du nord, écrasé Samarie, et il y a plus, tout le monde a été déporté, il y a plus rien. Il reste plus que le petit Juda, donc autour de Jérusalem. C'est un micro pays. Et Nahum se dit, ben, est-ce que nous aussi on va passer à la casserole en fait? Et puis le Seigneur lui dit, ben non. Enfin, dans la prière, il entend le Seigneur réduit à néant Ninive. Et en fait, il va utiliser curieusement les mots de l'écrasement de Babylone, donc beaucoup, beaucoup plus tard, au chapitre 2. Voici qu'ils sont beaux les pieds sur la montagne, les pieds du messager qui annonce la paix. Donc on voit bien que ce livre, au niveau historique, on se promène entre 612, 630, voire plus tard.
0: Avant Jésus-Christ.
1: Avant Jésus-Christ, bien sûr, oui. Ce qui est sûr, c'est que le Seigneur est capable de dire, non, ces royaumes, ces empires qui écrasent autour d'eux, il y a une fin. En définitive, c'est le Seigneur le maître de l'histoire.
0: Donc ça veut dire que nous, on a aussi notre petit Ninive intérieur qui voudrait parfois bien écraser ceux qui se présentent sur son chemin, qui sont un peu gênants.
1: Exactement. Donc à la fois, le Seigneur dit « souffrir, c'est fini, Ninive est écrasée », et en même temps, je crois qu'il faut entendre « mais Ninive, ben, c'est toi quand tu fais Ninive ». On a eu ça dans l'Exode aussi, au moment du passage de la mer Rouge, là, le pauvre peuple d'Israël qui tremble, il y a les Égyptiens à notre poursuite, on va tous être écrasés. Et on a Moïse qui déclare, mais non, ces Égyptiens, vous ne les verrez plus jamais. Ces Égyptiens-là. Mais en fait, les Égyptiens qui sont en nous, les Ninivites, enfin la violence qui est en nous, hélas, elle est toujours là.
0: Alors je voudrais qu'on s'arrête sur le verset 13. Et maintenant, je vais briser le joug qui pèse sur toi et rompre tes chaînes. Si c'est ça l'action de Dieu, alors pourquoi le Christ ? Si déjà on comprend à travers cette vision de Nahum que Dieu brise le joug et rompt nos chaînes, je voudrais vous demander qu'est-ce qu'a apporté le Christ ?
1: Quand je pense le Christ, je pense quelque chose de définitif. C'est-à-dire que dans tout l'Ancien Testament, enfin pour nous chrétiens, nous appelons ça l'Ancienne Alliance, mais c'est l'écriture du peuple juif, hein. Pour nous, il y a toujours les sacrifices qu'il faut répéter, il y a toujours cette conversion à refaire indéfiniment, et est-ce qu'on avance? Pour nous les chrétiens, c'est inimaginable la chance qu'on a, puisque nous disons le Christ sur la croix a définitivement vaincu le mal.
0: Donc c'est lui qui a le dernier mot, c'est ça que ça vient nous dire.
1: C'est lui qui a dit, voilà. Le joug, prenez sur vous mon joug, car je suis doux et humble de cœur. Ce joug-là, le seul qui existe et qui rende libres les hommes. Donc c'est le seul qu'il faille essayer de prendre sur ses épaules, justement. Et c'est peut-être le joug de la croix, même certainement. Et la croix, eh ben, c'est la conversion, c'est vouloir que tout homme puisse vivre debout, sans être écrasé par... son frère, voilà, le consoler mon peuple. Et il y a juste avant, au verset 12, c'est le Seigneur qui parle, si je t'ai humilié, désormais je ne t'humilierai plus. C'est-à-dire, oui, tu as souffert, oui, tu as eu l'impression que je t'oubliais, mon peuple, mais non, je reviens vers toi. Seulement, ça va être sans arrêt, je reviens vers toi, mais toi, tu te donnes vers les idoles, donc sans arrêt, on joue au chat et à la souris, ou bien on joue à cache-cache.
0: Parce que les idoles, elles nous rattrapent toujours, finalement.
1: Ah, ben ça, c'est évident, voilà. On est... Et ça, c'est dans l'ancienne alliance, mais aussi aujourd'hui. Ça serait intéressant, d'ailleurs, pour chacun de nous de nommer ces idoles. Parce que nous en avons tous.
0: Et alors, on va essayer d'un peu voir comment ce poème, c'est à la fois un poème, on le sent bien, de remerciement pour Dieu. C'est pas que un discours malveillant contre les ennemis d'Israël, en fait. C'est aussi vraiment une façon de montrer, de marquer que Dieu s'engage vraiment dans cet anéantissement de la violence.
1: Voilà, Dieu s'engage. Donc, effectivement... à cette époque-là, on peut dater ça de 630, puisque c'est Israël va être délivré du joug d'Assurbanipal, d'accord. Effectivement, les enfants d'Assurbanipal vont mourir, donc il n'y aura plus de descendance. Mais en fait, indéfiniment, on se remet sous un joug, et indéfiniment, on a besoin que le Seigneur nous dise « Prends sur toi mon joug ». Mmh. Donc indéfiniment, nous avons à nous re-christianiser en profondeur, il me semble.
0: Alors, je vous propose qu'on se retrouve la semaine prochaine pour la suite de la lecture de ce livre de Nahum. C'est le prophète que l'on trouve dans cet Ancien Testament. Vous étiez avec nous, sœur Christine Conrad, pour commenter ce texte. Vous êtes bénédictine à l'abbaye de Jouarre. Vous y êtes bibliothécaire, mais vous y êtes aussi, on l'entendait dans votre récit, secrétaire de l'Alliance Intermonastère. Vous êtes peut-être déjà rendue à Ninive, ça s'appelle plus comme ça, mais est-ce que vous êtes allée dans ces régions-là?
1: Non, hélas. Enfin, hélas. On peut pas tout voir, mais surtout, comme je visite les communautés bénédictines, il se trouve que là, je vais là où il y a des communautés. Et à Ninive, pour l'instant... Nous n'avons pas de communauté bénédictine.
0: Mais parce que ça correspond, c'est l'Irak, c'est la Mésopotamie.
1: Tous ces pays. Ouais, c'est ça. Hélas, on avait une présence chrétienne très importante et aujourd'hui, elle est très très ténue. Mm-hmm. Il n'y a plus rien. Il y a tous ces pays, le Liban, la Syrie, qui ont été tellement chrétiens. Aujourd'hui, c'est crucifiant, hein, mais je ne connais pas. J'aimerais.

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0: Le purgatoire. L'Église affirme l'existence du purgatoire, c'est même un dogme. Et pourtant, nous ne parlons pas, enfin, nous n'entendons pas parler beaucoup du purgatoire. Alors pourquoi? Et essayons de voir quelle est cette réalité du purgatoire avec le père Guibert, auteur du livre « Contempler l'au-delà pour vivre pleinement l'ici-bas ». Bonjour père.
1: Bonjour Anne.
0: Alors, en effet, le mot purgatoire n'est pas dans l'écriture. Alors, qu'est-ce qui a poussé l'Église à donner corps à l'idée d'une purification des défunts par-delà leur mort? N'est-ce pas plutôt une invention, comme certains le disent?
1: Vous êtes très moderne, hein, en disant que c'est une invention. Écoutez, on peut dire ceci, hein, en peu de mots. Effectivement, vous avez raison, le mot purgatoire n'est pas explicitement dans l'écriture, mais il l'est implicitement. Et comment on en est venu à la doctrine du purgatoire, au dogme du purgatoire? Eh bien, on trouve ça déjà dans l'écriture, on trouve ça dans le livre des Maccabées. Que s'est-il passé dans ce livre? Il raconte, entre autres, la démarche de Judas Maccabée en faveur de ses frères d'armes qui ont été découverts après leur mort en possession d'amulettes consacrées à des idoles. Et on s'est dit, mais attends, des saints défenseurs de la foi d'Israël et qui ont fait des péchés. On s'est dit, c'est pas possible qu'ils soient perdus définitivement. Et c'est là, on s'est dit, comment des justes, qui pourtant ont commis des péchés, ne seraient-ils pas malgré tout sauvés? Et prions pour leur purification.
0: Et est-ce que dans le Nouveau Testament, on ne parle pas du purgatoire, mais est-ce qu'on peut pressentir cette idée du purgatoire?
1: Il y est présent dans le purgatoire, hein. Par exemple, dans 1 Corinthiens 3,15. Mais attention, c'est pas explicite. N'oublions pas que notre foi chrétienne, notre foi catholique plus exactement, n'est pas fondée que sur la Bible seule, mais sur la Bible lue en Église. Les deux sources qui nous atteignent pour avoir la révélation sont l'Écriture et la tradition. Et je vous cite donc la parole de l'Écriture. Il est question dans 1 Corinthiens 3,15 d'un homme, si son œuvre est consumée, il en subira la perte. Quant à lui, il sera sauvé, mais comme à travers le feu. Et ça nous fait penser donc au feu du purgatoire.
0: Alors, il a fallu attendre le Moyen-Âge pour que soit défini formellement le purgatoire.
1: Vous avez l'air de choquer qu'on ait attendu le Moyen-Âge. En fait, faut bien voir une chose. On est dans une mentalité aujourd'hui moderne très légaliste. Vous savez, tout doit être écrit. Et en fait, l'Église pratique sa foi. Et ce qui l'a fait la définir, c'est qu'il y a eu des hérésies qui se sont développées. Mais s'il n'y avait pas d'hérésie, il n'y aurait pas quelque chose d'écrit, tout simplement parce que tout irait de soi, on pratiquerait. Et effectivement, il a fallu attendre le Moyen-Âge, pardon, pour que ce dogme du purgatoire qui a d'abord été cru soit ensuite défini. Par exemple, le Concile de Lyon, si vous voulez une citation. Donc ça nous situe vers Moyen-Âge, c'est-à-dire 1254. Il dit, c'est le pape Innocent IV, hein, « Ceux qui meurent sans péché mortel, mais avec des péchés véniels pour nos auditeurs, donc des péchés moins graves, péchés mortels, c'est-à-dire qui coupent la vie de Dieu, s'ils meurent donc avec des péchés véniels, péchés moins graves, eh bien ils sont purifiés après la mort et peuvent être aidés par les suffrages de l'Église. Suffrage, c'est donc la prière pour les défunts, pour les âmes du purgatoire. Et il parle d'un feu temporaire. Le Concile de Trente, qui est quand même la grande référence de cette époque, donc 1545 et 1563, au Moyen-Âge, et bien lui a exposé la doctrine du purgatoire. Et au cas où il y aurait nos auditeurs, vous, ça ne m'étonnerait...
0: Est-ce que le Concile Vatican II en a parlé?
1: C'est amusant, parce que cette question revient souvent, parce que les gens, ils se disent, ah ouais, avec Vatican II, tout
0: a changé.
1: Oui, c'est ça. Non, ben non, rien n'a changé.
0: Alors tout s'est approfondi. Est-ce qu'on trouve ça?
1: Eh bien, effectivement, on trouve ça dans Lumen Gentium, qui rappelle clairement la doctrine du purgatoire, si vous me permettez, je vais le citer pour ne pas le trahir. « Ainsi donc, en attendant que le Seigneur soit venu dans sa majesté, les uns parmi ses disciples continuent sur terre leur pèlerinage, l'Église pérégrinante, comme on dit, pendant que d'autres, ayant achevé leur vie, se purifient encore, Église qui se purifie, et puis l'Église dans la gloire, d'autres enfin sont dans la gloire. » Donc vous voyez, vous avez... la doctrine du purgatoire qui est rappelée par le Concile Vatican II. Et donc, un catholique qui se veut vraiment moderne, il doit faire sien la doctrine du purgatoire.
0: Oui, mais alors maintenant, il faut rentrer justement, qu'est-ce que le purgatoire? Alors justement, d'abord, pourquoi le purgatoire est-il nécessaire à des âmes, est-ce que c'est une nécessité d'abord inscrite dans le cœur de l'homme ?
1: Effectivement, avant même d'aller voir du côté de la doctrine catholique, on sent que c'est une doctrine qui émane de l'homme. Et là, je voudrais faire un détour, si vous voulez, par la sagesse hindoue. C'est très intéressant parce que la sagesse hindoue vient apporter de l'eau à notre moulin pour confirmer la nécessité inscrite dans le cœur de l'homme de la purification. Et je voudrais faire un détour par un des grands spécialistes du dialogue interreligieux, René Giraud, qui était très très en poste pendant il y a de nombreuses années. Et on lui disait du côté des hindous, « Mais enfin, mon père, comment pouvez-vous croire que tant de gens qui vivent un peu comme des bêtes, et même sans doute vous et moi, nous serons au terme de notre vie, présentes, parvenus au niveau de Dieu, capables de voir Dieu. Seuls les grands sages, disent les hindous, ceux que l'on dit réalisés, sont parvenus au niveau de Dieu. Ils vivent leur dernière existence humaine, ils sont Dieu sur la terre, et cela est évident dès qu'on l'aborde. » Et la conclusion de René Giraud est intéressante pour notre propos. Il dit « Je me demande si l'intuition fondamentale de l'Inde, avec cette expérience de transmigration des âmes, ne pourrait pas être interprétée comme une trouvaille du génie religieux hindou pour résoudre le problème de l'écart incommensurable entre la médiocrité des hommes et le mystère insondable de Dieu dans sa sainteté. Il faut nous interroger pour la pastorale. Et nous, prêtres, nous avons une responsabilité. Je pense à quoi ? Vous devinez, votre question, vous essayez de faire remonter, ma chère Anne, le public, la question du public, des catholiques, mais enfin, ça existe encore, cette doctrine du purgatoire ? Il est possible donc que nous, prêtres, nous soyons responsables de la disparition chez les gens de la doctrine, de la foi en la doctrine du purgatoire, et peut-être même que nous ayons favorisé le passage vers les sagesses hindoues par le fait que nous n'ayons pas enseigné pendant des années la doctrine du purgatoire pour pas paraître un peu destroy, un peu en retard, etc. Je vous dis, être moderne, c'est s'approprier la doctrine du purgatoire.
0: Mais alors, n'est-ce pas pour les chrétiens une nécessité à cause du mystère de Dieu aussi et à cause du péché ?
1: Ben écoutez, la réflexion de René Giraud le laisse entendre, effectivement. C'est une nécessité pas simplement à cause de l'homme, de l'exigence de purification qu'on sent pour peu qu'on soit un peu lucide sur soi-même. C'est une nécessité à cause du mystère de Dieu parce que en Dieu se marie à la fois la miséricorde et la justice. Pas simplement la miséricorde. D'ailleurs, rappelez-vous, notre pape François, quand il a introduit l'année de la miséricorde, il a dit « pas de miséricorde sans justice » et « pas de justice sans miséricorde ». Précisons, la justice de Dieu, c'est pas sa vengeance, c'est pas son côté pas très fin. La justice, c'est son amour-feu qui désire ajuster la créature à sa propre sainteté divine et donc à son propre bonheur. Si vous avez lu le petit journal de Faustine, il y a un passage très très éclairant pour notre propos. Elle a un moment, une visite guidée, si on peut parler ainsi, du purgatoire. Et quand la visite est terminée, la personne céleste, à l'évidence c'est le Fils de Dieu qui lui parle, qui regarde le purgatoire en arrière et qui dit à Sainte Faustine, « Tu vois le purgatoire ?» C'est moi qui traduis, hein. Mais les paroles sont celles-ci. Tu viens de voir le purgatoire, ma miséricorde divine ne le veut pas, mais ma justice l'exige. C'est pas Dieu qui se venge, le purgatoire, c'est l'amour-feu qui désire qu'on devienne amour-feu. Et donc, si on balance la doctrine du purgatoire, on balance du même coup le mystère de Dieu.
0: Et alors, en perdant le sens de Dieu, nous avons perdu aussi le sens du péché.
1: Oui, c'est complètement lié. Le père Jean-Claude Sagne, qui est décédé, je crois, qui est une belle figure, avec de beaux écrits, un bel enseignement, dit « Le sens que nous avons de la gravité du péché est en fait le revers, la réplique fidèle du sens que nous avons de l'amour infini de Dieu. » Votre question est importante, parce que voyez-vous, regardez comment nous avons perdu le mystère de Dieu avec le mystère du péché, regardez comment les gens vont, les fils sont énormes pour aller communier, et les fils sont pingres, dérisoires pour aller se confesser. La perte du sacrement, du sens du sacrement du pardon, est liée au sens du péché, et donc elle est liée à la perte du sens de Dieu. Alors quand on dit aujourd'hui, ah vous comprenez avec Vatican II tout ça, Avec la modernité, on a redécouvert le vrai visage de Dieu. Ben non, non, non, je suis désolé. C'est simplement la politique du balancement. On est passé d'un Dieu de justice qui fait un peu peur à un Dieu de miséricorde, d'accord, mais un peu locum, hein. Le sens du péché exige qu'il y ait une purification de ce péché pour entrer dans le monde de Dieu qui est le ciel où il ne peut pas y avoir de péché. C'est pas possible.
0: Alors, parmi les catholiques, beaucoup sont persuadés que le sacrement de confession pardonne tout et donc enlève automatiquement toute peine.
1: Ils ont tort et ils ont raison. Ils ont raison. Le sacrement du pardon pardonne ce qu'on appelle la peine éternelle. Il faut comprendre que quand on fait un péché, quand on commet un péché, il y a une double peine. La peine éternelle, c'est-à-dire que si le péché est grave, il va nous faire perdre l'union éternelle avec Dieu. Mais il y a une autre peine qui est liée au péché, qui est la peine temporelle. La peine temporelle, pour essayer de le dire en peu de mots et le plus simplement possible, c'est une sorte de faiblesse qui est contractée par le péché et qui va faire qu'il va y avoir une fragilité dans notre âme, dans tout notre être, qui va demeurer dans le temps temporel. Et dans le sacrement du pardon, le prêtre, au nom de Dieu, efface la peine éternelle, s'il y a. Mais les peines temporelles demeurent. Si vous voulez, une comparaison. Je viens de me casser la jambe. Le médecin, je vais le voir, pour faire le parallèle avec le sacrement du pardon. Le médecin, je vais le voir, qu'est-ce qu'il va faire? Il va rabouter les deux os qui ont été brisés, qui sont passés. Il va mettre une broche et il va donc réunir, et voyez le parallèle, il va réunir l'âme et Dieu. Mais le médecin qui m'a, entre guillemets, réparé la brisure, il va pas faire à ma place le travail de rééducation que je vais devoir faire, et de convalescence et de rééducation. Et voilà pourquoi dans le sacrement du pardon, le prêtre nous donne une pénitence qui n'est pas une punition, mais qui est aux grandeurs de Dieu et aux grandeurs de notre vocation, il me donne de coopérer, de réparer le mal qui a été fait, et d'essayer d'estomper les peines temporelles. Et le purgatoire a à voir avec cela.

0: 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Mais alors, que peuvent faire les âmes du purgatoire dans leur attente de l'éternité d'amour du ciel?
1: Faudrait préciser, parce qu'en fait, au purgatoire, on ne peut plus faire, mais on peut se laisser faire. Je vais m'expliquer.
0: Mais entièrement passif.
1: Oui et non. C'est pour ça qu'on va équilibrer, même si on n'a pas beaucoup de tempo. En fait, sur la Terre, c'est le temps du faire. Ça va être trop simple ce que je vais dire, hein, mais tout de même, ça donnera une idée à nos chers auditeurs. Sur la Terre, c'est là où on accumule des mérites. On peut augmenter la charité. On travaille à aimer, à se laisser aimer. Bien sûr, il y a de la passivité, énormément de passivité sur la Terre. Mais on va travailler à aimer, à agrandir notre cœur. Quand on va arriver au ciel, on ne peut plus accumuler de mérite. C'est le temps du jugement et c'est le temps de l'amour. Et c'est là que Dieu va prendre les choses en main et c'est lui qui va opérer la purification et il va y avoir de la part de l'âme un consentement à cette purification et donc un laisser-faire. Et attention, quand je dis laisser-faire, je veux surtout pas dire que c'est une pure passivité, puisqu'il faut le consentement de l'âme. Donc on peut dire que dans ce laisser-faire, il y a un faire. D'ailleurs, Monsieur Freud disait ça. Hein. Et Freud disait que le laisser-faire, la passivité, réclame tout de même de l'activité. Donc, au ciel, le père Gustave Martelet, qui a pas mal travaillé ces questions, le jésuite, ces questions de l'au-delà, il dit ceci. Quand on va arriver dans l'au-delà, on va être confronté à ce que nous avons été, à la lumière de ce qui est vraiment, et voyant que nous sommes en fonction de ce que nous aurions dû être et incapables au surplus de rien faire désormais qui puisse réellement nous changer, parce que notre rapport au monde est terminé, eh bien, à défaut, il va nous être impossible d'agir, mais par contre, nous allons pouvoir pâtir, c'est-à-dire pas au sens négatif, purement négatif, mais au sens de se laisser faire par le feu de l'amour de Dieu qui, au purgatoire, va petit à petit, à la mesure de notre consentement, nous identifier à lui.
0: Donc seul Dieu peut purifier en profondeur.
1: Oui, pour deux raisons. Pour deux raisons, tout d'abord parce qu'on vient de le dire, les œuvres méritoires cessent, actives si vous voulez, cessent quand on passe dans le domaine de l'au-delà. Et donc, c'est Dieu qui va prendre les âmes en main, si vous voulez dire. Il va purifier l'âme en l'absorbant de plus en plus dans son amour, mais à la mesure de la générosité de l'âme. Sainte Catherine de Gênes, il nous faut absolument parler d'elle, qui a écrit un traité du purgatoire. Elle dit, les âmes du purgatoire ont un tel consentement d'être établies dans la condition voulue par Dieu, que Dieu accomplisse en elles tout ce qu'il veut, comme il veut, qu'elles ne peuvent penser à elles-mêmes, ni en ressentir quelque accroissement de peine. Alors, je reprends, je viens de dire, Dieu prend les choses en main, et puis aussi, il faut comprendre une chose, c'est que seul Dieu peut me purifier en profondeur. Les racines du mal sont tellement profondes en nous, qu'il n'y peut y avoir que Dieu qui puisse purifier profondément mon âme. Et ceci vaut d'ailleurs pour la vie terrestre, et celui qui a bien défini ça, c'est Jean de la Croix, avec ce qu'on appelle les purifications passives. Le livre de Job dit « Qui extraira le pur de l'impur ? Personne. Seul Dieu peut, entre guillemets, nous sauver en profondeur. » Vous retrouvez ces accents-là dans l'Évangile, Matthieu 19, 26 par exemple. « Qui donc peut être sauvé ?» demandent les disciples à Jésus. Et Jésus leur répond « Pour les hommes, c'est impossible, mais pour Dieu, tout est possible. » Au purgatoire, Dieu vient, prend les choses en main, et avec rayon laser de son amour, si on peut utiliser des images ainsi, eh bien, il va atteindre les profondeurs des tumeurs qui nous meurent. Je crois qu'on peut dire ça.
0: Alors, quelle est la peine, au fond, du purgatoire? Et en quoi consiste cette purification? C'est pas la souffrance qui purifie, mais l'amour.
1: C'est pas la souffrance qui purifie, mais c'est l'amour. Ceci est très important à préciser. Pourquoi? Je vais donner un petit exemple que j'ai souvent entendu quand j'étais curé de paroisse, par exemple. On venait de faire un enterrement très difficile. Et les gens disaient, parce que la personne avait beaucoup souffert, par exemple, d'une maladie très douloureuse. Ah, elle a fait son purgatoire sur la terre.
0: Oui, on entend souvent ça.
1: Souvent ça. Ça demande à être précisé, parce que en arrière-fond, chez les gens, qu'est-ce qu'ils disent, qu'est-ce qu'ils pensent? Ils disent, c'est la souffrance qui purifie. Ben non, c'est pas la souffrance qui purifie. Ce qui purifie en profondeur, c'est l'amour qu'on y met. Pourquoi? On sait très bien qu'il y a des souffrances qui peuvent être terribles, qui conduisent à la révolte. C'est pas la souffrance en tant que telle, c'est donc le consentement. Le grand mot thérésien de Thérèse de Lisieux, consentir. Ça va être la disposition de l'âme par excellence au purgatoire. L'âme va voir l'amour qui vient, qui va venir comme un feu.
0: Mais en même temps, elle n'y est pas dans cet amour encore.
1: Mais bien sûr, et c'est ce qui l'a fait souffrir. Et c'est ce qui l'a fait souffrir. Et ce qui en même temps l'a réjouit. Je dis cela, hein, on va sans doute y venir. Mais cela fait quelque chose de paradoxal au purgatoire, c'est que l'âme à la fois souffre et à la fois est très heureuse au purgatoire. Entre guillemets, le purgatoire, c'est les arts du ciel.
0: Alors, que peuvent faire les âmes du purgatoire? Est-ce qu'elles peuvent intercéder pour nous? Ça, c'est une question pas très facile.
1: Vous avez raison, Anne. C'est une question qui est discutée. L'Église n'a pas arrêté sa position là-dessus. Donc, on peut en parler, mais ce que je veux dire n'est pas strictement de foi. Hein. Certains sont pour que les âmes du purgatoire puissent intervenir pour ceux qui sont encore sur la terre, et d'autres ne le pensent pas. Mais il y a une citation du catéchisme de l'Église catholique, qui est quand même une référence pour nous, pour notre foi, je crois que c'est au numéro 958, qui ouvre quand même une perspective. Il dit « Notre prière pour les morts qui sont au purgatoire peut non seulement les aider, mais aussi rendre efficace leur intercession en notre faveur. » Donc on voit que la question est ouverte. Saint Thomas d'Aquin, dans ses écrits, à certains moments dit non, ils n'interviennent pas, et à certains moments, il va dire si, si, il peut y avoir quelque chose. Donc je ne vais pas entrer dans cette querelle d'école. Je voudrais citer par exemple Saint Curé d'Ars. Dans ses catéchèses, ses homélies sur la commémoration des défunts, il dit « Au sein de leur souffrance, elles ne peuvent rien pour elles-mêmes, mais ces âmes peuvent beaucoup pour nous. » Donc on peut dire que, moi, il me semble, je serais plutôt partisan que les âmes du purgatoire peuvent faire quelque chose pour nous. Pourquoi? Parce qu'elles sont plongées dans la charité de Dieu. Et si vous avez lu Marguerite Marie, elle dit « Jamais l'ingratitude n'est entrée au purgatoire ». Et donc, si les gens sont plongés dans le feu de l'amour de Dieu, comment pourraient-ils demeurer en ingratitude avec ceux qui sont éventuellement encore restés sur la terre? Un petit détour par Padre Pio. Je sais bien que les saints, c'est pas là-dessus que se fonde la foi de l'Église. Mais ce sont des révélations privées. Mais tout de même, il y avait une fille spirituelle qui s'appelle Cléonice Morcaldi et elle venait de perdre sa maman. Et elle souffrait douloureusement de la perte de sa maman et elle n'en s'en sortait pas. Et le Padre Pio, qui avait quelques grâces avec le ciel, je ne sais pas s'il avait un téléphone portable directement branché sur le ciel, mais c'est vrai qu'il avait des charismes parce qu'il avait laissé la porte toute ouverte à Dieu, et Dieu pouvait se permettre chez lui d'intervenir. Et à un moment, il a eu une manifestation de la maman, par grâce de Dieu, je dis bien, hein, pas en faisant tourner les tables, surtout pas. Il a eu une manifestation de comme quoi sa maman était toujours vivante. Et voici ce qu'il dit à Cléonice Morcaldi. Je le dis pour tous nos éditeurs, auditrices, qui nous entendent et qui souffrent d'un deuil, il y en a pas un, hein, il y en a pas un parmi nous. Voici ce que dit le Padre Pio. « Ma fille bien-aimée, dit-il à Cléonice, ta maman te fait savoir à travers moi qu'elle est toute à toi et que son affection est immuable pour toi et qu'elle ne s'éteindra jamais. Ce que le Seigneur sait plus à unir en son divin amour ne disparaîtra jamais. Ta maman t'envoie à chaque instant un flot de bénédictions et de baisers dans notre doux Seigneur, ta maman te regarde, te guide et t'assiste du haut du ciel plus qu'elle ne pouvait te guider et t'assister ici-bas. Je souhaite beaucoup auditeurs, je leur souhaite beaucoup d'entendre cela, car c'est la vérité. Il y a juste un écran, il y a juste un voile entre le ciel et nos défunts. Oh, s'ils pouvaient parler.
0: Et alors, que pouvons-nous faire pour les défunts?
1: Énormément de choses.
0: Qui sont au purgatoire.
1: Qui sont au purgatoire. Alors, tout d'abord, il nous faut retrouver notre mission qui sommes sur la terre. Vous voyez, ce qui est dramatique, c'est que en annonçant plus le purgatoire, quand vous écoutez les gens, très peu maintenant croient aux âmes du purgatoire. Même chez les catholiques, c'est catastrophique. Hein. Et c'est que les purgatoires, ils ont besoin de nous. Il y a une parole très forte de la très sainte Vierge Marie à Sainte Faustine. Sainte Faustine vient donc, par grâce de Dieu, être conduite au purgatoire, certainement pour rappeler à notre siècle qui ne croit plus au purgatoire que le purgatoire, ça existe. Et la Sainte Vierge dit, le Seigneur Jésus, je ne sais plus exactement, non, c'est le Christ, pardonnez-moi. Faustine, entre souvent au purgatoire, car on a besoin de toi. Qu'est-ce qu'on peut faire pour eux? La prière. Et là, si vous lisez Faustine, c'est énorme, énorme ce que Jésus lui propose pour elle. Il y a aussi la messe. La messe est le sacrifice le plus puissant, la prière la plus puissante, parce que c'est le sang de Jésus. Et quand il y a le memento des défunts, c'est vraiment là qu'il nous faut intercéder. Moi, je vous avoue, en tant que prêtre, donc j'ai perdu mon papa, et quand on a perdu ses racines, c'est marrant, le memento des défunts, alors bien sûr, je prie pour les personnes, pour les intentions de messe pour lesquelles on me demande, hein, mais je joins chaque jour mon papa, et je le fais d'une manière totalement différente. Ça me fait penser, vous savez, à Sainte Monique. Sainte Monique va mourir, elle appelle ses deux enfants, et donc il y a Saint Augustin et puis son frère Navigius. Parole extraordinaire de la maman. Tout ce que je vous demande, mes chers enfants, c'est de vous souvenir de moi à l'autel du Seigneur.
0: Alors merci beaucoup Père de nous avoir parlé du purgatoire. C'était l'émission Au puits de Jacob, le purgatoire, avec le Père Joël Guibert, auteur du livre Contempler l'au-delà pour vivre pleinement l'ici-bas, aux éditions Pierre Tequi. Merci.

0: D'un côté, des foules perdues, déboussolées, ne sachant plus vers qui se tourner. De l'autre, 12 hommes envoyés en mission par Jésus auprès de ceux qui souffrent. Voilà le point de départ du texte qui nous est proposé aujourd'hui. Cette douzaine d'hommes qui suivent Jésus, l'évangéliste Matthieu les nomme un par un dans ce texte. D'une certaine manière, il les passe en revue et nous présente cette troupe à qui Jésus accorde des pouvoirs et confie une mission. Mais quel pouvoir et pourquoi faire? Et puis qui sont ces hommes? Quel est leur rôle et comment le comprendre aujourd'hui? C'est ce que nous allons voir dans cette émission. Nicole Fabre, bonjour.
1: Bonjour.
0: Vous êtes pasteur à la retraite de l'Église protestante unie de France et vous êtes bibliste, une habituée de nos ondes. Alors vous allez nous aider à comprendre ce texte que je vous propose d'écouter pour commencer. On se retrouve juste après.
2: En ce temps-là, voyant les foules, Jésus fut saisi de compassion envers elles parce qu'elles étaient désemparées et abattues comme des brebis sans berger. Il dit alors à ses disciples, « La moisson est abondante, mais les ouvriers sont peu nombreux. Priez donc le maître de la moisson d'envoyer des ouvriers pour sa moisson. » Alors Jésus appela ses 12 disciples et leur donna le pouvoir d'expulser les esprits impurs et de guérir toute maladie et toute infirmité. Voici les noms des 12 apôtres. Le premier, Simon, nommé Pierre, André son frère, Jacques, fils de Zébédée, et Jean son frère, Philippe et Barthélemy, Thomas et Matthieu le publicain, Jacques, fils d'Alphée et Thaddée, Simon le zélote, et Judas l'Iscariote, celui-là même qui le livra. Ces 12, Jésus les envoya en mission avec les instructions suivantes. Ne prenez pas le chemin qui mène vers les nations païennes et n'entrez dans aucune ville des Samaritains. Allez plutôt vers les brebis perdues de la maison d'Israël. Sur votre route, proclamez que le royaume des cieux est tout proche. Guérissez les malades, ressuscitez les morts, purifiez les lépreux, expulsez les démons. Vous avez reçu gratuitement, donnez gratuitement.
0: Voilà ce texte, pasteur Nicole Fabre, qui se trouve donc dans l'évangile de Matthieu. Je vous laisse peut-être en redonner les références.
1: C'est Matthieu au chapitre 9, le verset 36, jusqu'au chapitre 10, le verset 8.
0: Pour commencer, on peut être surpris de voir Jésus pris aux tripes, bouleversé par une foule perdue, une foule déboussolée. Dans quoi est-ce que ça s'inscrit? Où est-ce que Jésus en est de sa vie publique? Essayons de situer d'abord ce texte dans son contexte.
1: Oui, mais je reprendrai l'expression que vous avez eue très justement en disant « il est pris aux tripes » parce que c'est la traduction littérale du verbe grec. C'est les entrailles, presque les entrailles maternelles qui se retournent en Jésus. Or, effectivement, l'évangile de Matthieu a commencé par présenter le baptême de Jésus, enfin la prédication de Jean-Baptiste, le baptême de Jésus, Jésus au désert. Et puis, il y a eu un grand sermon, ce qu'on appelle une grande prédication, sur la montagne. Ce qui n'est pas anodin, ça fait référence lointaine à Moïse quand même, qui donne les paroles pour Israël, les paroles qui vont le faire vivre. Ça dure jusqu'à la fin du chapitre 7. Et puis, tout le chapitre 8 et 9, en bonne partie, on voit Jésus guérir. Et dans ces guérisons, il va y avoir référence à une parole d'Ésaïe qui dit pourquoi toutes ces guérisons. Afin que s'accomplisse ce qui avait été annoncé par Ésaïe, le prophète, il a pris nos infirmités, il s'est chargé de nos maladies.
0: Donc ça fait complètement écho à notre texte là.
1: Donc ça présente vraiment qui est Jésus, qui est celui qui vient en tant que serviteur, se charger, comme le serviteur dans le texte d'Ésaïe, se charger de nos maladies, de nos infirmités, nous délivrer.
0: Mais qui sont ces foules? On a l'impression que tout d'un coup, là, il est face à des foules.
1: Absolument. En plus, vous avez tout à fait raison, c'est un pluriel. Ce qu'on peut dire, c'est que c'est pas une foule unifiée, parce que sinon on dirait un peuple, hein, c'est une expression différente. Les foules, c'est des gens très divers, qui viennent de lieux très divers, et on ne sait pas très bien comment ça se passe. Hein. L'Évangile nous fait voir simplement, dès le début, il y a énormément de gens qui viennent très divers, et qui viennent pour s'approcher de Jésus et en particulier pour être guéri aussi.
0: Elle a lieu où cette scène ?
1: On ne sait pas.
0: Ça n'est pas précisé.
1: Ouais.
0: Et donc, on ne peut pas savoir non plus si ces foules sont rassemblées pour une occasion particulière.
1: On peut absolument pas le savoir, mais c'est intéressant et ça a du sens. Ça veut dire que c'est quelque chose que Jésus et les foules peuvent vivre partout. Pour nous, ça veut dire aussi quelque chose qui est vrai en toutes conditions et non pas dans des lieux particuliers, justement, ou des moments particuliers de fête ou quoi que ce soit.
0: C'est transposable, quoi.
1: C'est transposable, c'est dans le quotidien.
0: Alors, des foules qui sont désemparées et abattues comme des brebis sans berger.
1: Oui, c'est étonnant, les termes, c'est même languissante. On sent presque quelque chose de désabusé, de ne sachant plus trop où aller, quoi. Des gens qui ont une attente, mais une attente qui vraisemblablement a été déjà déçue et qui ne savent pas trop, mais qui viennent quand même parce qu'il semble que cet homme-là parle de manière un peu différente, nouvelle, et qu'effectivement les gens s'en retrouvent mieux. Mais c'est intéressant de voir cette lassitude. Je dis ça par rapport à aujourd'hui, mmh. On en reparlera après dans l'actualisation. Mais ces foules qui n'ont pas de berger. Pourtant, il y a le pouvoir romain, pourtant, il y a la juridiction religieuse. Ils sont là et ni les uns ni les autres ne sont de véritables bergers, c'est-à-dire ne donnent de véritable orientation. Et ces foules-là, alors là aussi, ça fait écho à des textes du Premier Testament qui parlent de ce peuple qui n'a plus de véritable berger, personne pour le conduire.
0: Et alors, ce qui est évidemment très frappant, on en revient à l'émotion que ça suscite en Jésus, il est saisi de compassion, il est pris aux tripes par le désespoir finalement ou l'abattement en question de ces foules. Comment est-ce que vous entendez ça ?
1: Et la désorientation. Je pense que dans l'écriture, c'est quelque chose de très important parce que Dieu lui-même, on lui prête des caractéristiques maternelles de femme qui accouche entre autres. Donc il y a quelque chose dans ce terme d'un désir tellement profond que l'autre vive, qui est à la fois quelque chose d'une protection et en même temps pour que l'autre grandisse. Il y a tout ça dans ce verbe, c'est-à-dire que vraiment on voit le fond de ce pourquoi Jésus est là. C'est pour donner la vie, pour permettre aux autres de se relever et de vivre comme des fils, des filles de Dieu.
0: Alors ce qui est étrange, c'est la suite. Il dit alors à ses disciples, comme si face à cette situation qui le bouleverse, il décide d'eux. Et la suite est étonnante, c'est-à-dire qu'il envoie ses disciples.
1: Alors,

0: il y a déjà un
1: ça
0: travail
1: a déjà
0: de Dieu.
1: Ça
0: a déjà poussé, exactement. Dieu travaille ce peuple, ces foules, plus exactement. Et donc, ils vont être envoyés, parce qu'on le sait dans la suite, non pas pour semer, mais pour récolter ce travail que Dieu fait silencieusement au cœur des hommes.
1: Qu'est-ce que ça veut dire, les ouvriers sont peu nombreux?
0: Eh bien, il y a peu de personnes, et cette fois-ci, on est passé d'ailleurs des bergers, une foule sans berger, à des ouvriers, c'est-à-dire la question de la moisson. Et on va entendre prier le maître de la moisson. C'est-à-dire que ces gens appartiennent à quelqu'un quand même. Il y a un maître qui est Dieu lui-même. Et les ouvriers, ce sont ceux simplement qui font le travail que le maître leur assigne. C'est tout.
1: Alors je fais une petite digression pour dire que dans l'Église catholique en tout cas, ce verset est très souvent l'occasion de prières pour les vocations sacerdotales. Or, il semblerait que ça fonctionne pas très bien puisque le nombre de prêtres est en chute libre. Je ne sais pas si la comparaison est valable également dans l'Église protestante, mais est-ce que vous pensez que cette interprétation, elle est un peu tirée par les cheveux, ou bien que on plaque sur ces versets quelque chose qu'on veut obtenir?
0: Elle est plaquée parce qu'il s'agit d'ouvriers. Pour l'instant, les 12 n'ont pas encore été nommés, ils vont être nommés. Donc, il s'agit pas simplement des 12, c'est tous ceux qui se mettent à l'écoute du maître, et qui sont prêts à partir pour la moisson. Et donc, alors c'est vrai que nous, protestants, de toute façon, on a tellement le sacerdoce universel, c'est-à-dire que le baptême fait de chacun d'entre nous des envoyés, qu'on n'a pas du tout cette perspective qui, je crois, quand même correspond à une image actuelle de l'Église, mais qui n'a pas été de tout temps.

0: enfin une bonne nouvelle avec Véronique Alzieux.
1: C'est le texte de l'évangéliste Matthieu au chapitre 9, verset 36 jusqu'au chapitre 10, au verset 8, qui nous occupe aujourd'hui dans cette émission avec vous, au pasteur Nicole Fabre. Alors on voit Jésus constater que des fruits il y en a, que Dieu agit dans ce peuple, même s'il est déboussolé, même s'il est un peu perdu, mais que il y a pas grand monde pour aider ce peuple, le guider. Et alors ce qui est intéressant, c'est que d'abord, il invite ses disciples à prier.
2: Alors c'est remarquable.
1: C'est donc plus qu'intéressant.
2: Oui, moi je trouve que c'est remarquable. Parce que c'est pas de la stratégie, c'est vraiment de l'ordre de l'alliance. Donc d'abord, tournez-vous vers le maître de la moisson et demandez-lui qu'il fasse sortir des ouvriers, c'est-à-dire d'autres. Donc, avant de les envoyer eux, il leur dit, il en faudra d'autres. Vous n'êtes pas les seuls. Vous allez être rejoints. On voit bien que c'est pas centré sur ceux qu'il appelle. C'est centré sur la moisson. C'est ça qui est important. Et le texte nous l'a dit, il est pris aux entrailles par ces foules. C'est bien ça qui est au centre.
1: Mais pourquoi est-ce que lui ne se présente pas comme celui qui va les guider? Pourquoi est-ce qu'il s'appuie sur 12 autres?
2: C'est très intéressant. Parce que il a besoin de démultiplier d'emblée. Et dès le début, il ne fait rien sans qu'il ait déjà appelé des disciples. Et ça, c'est une caractéristique très importante. C'est-à-dire, Jésus ne veut pas être seul dans cette mission. S'il est là avec nous, c'est pour nous entraîner.

0: à œuvrer comme lui œuvre.
1: Tout part de lui ?
0: Absolument, mais tout ne repose pas sur lui. Tout part de lui, mais tout ne repose pas sur lui.
1: Alors après, il les envoie, ces fameux disciples.
0: Il va quand même les envoyer.
1: Et il leur donne quelques armes et bagages pour la route, et pas n'importe lesquels, Paul Fabre.
0: D'abord, cette autorité sur les esprits impurs. Alors c'est drôle parce que c'est le même verbe dans la prière que le maître de la moisson fasse sortir des ouvriers. Et on retrouve la même chose, c'est pas toujours traduit de la même manière, c'est-à-dire cette autorité pour faire sortir les esprits impurs. Ce qui divise l'impureté, ou au contraire la pureté, disons, la pureté, c'est ce qui unifie, c'est l'unification, comme un corps chimiquement pur.
1: D'accord.
0: Voilà, je cherchais le mot. Donc, c'est assez formidable que le premier pouvoir, c'est de faire sortir tout ce qui vient diviser, tirer à hue et à dia cette foule qui n'a plus de berger, qui ne sait plus dans quel sens aller. Voilà. Quelque chose qui les conduise à une unité pour qu'elles puissent à nouveau écouter une véritable parole qui les guide pour la vie.
1: Et ensuite, il leur donne le pouvoir de guérir toute maladie et toute infirmité.
0: Oui. Tout ça, c'est de la bienveillance, du soin. Ils sont appelés à soigner comme un berger soignerait le troupeau. Ils sont là pour guérir les maladies, les infirmités, pour prendre soin et faire sortir tout ce qui empêche de pouvoir véritablement écouter ou reconnaître le véritable berger. Donc oui, on pourrait vraiment dire c'est de l'ordre de prendre soin.
1: Et alors là, le texte prend une tournure étrange, c'est-à-dire que ces 12, eh bien Matthieu nous les présente et il nous passe en revue ces 12 hommes sur qui Jésus se repose en espérant qu'il y en aura d'autres.
0: Oui, puis on découvre qu'il y en a 12. Jusqu'à présent, c'était des disciples, on ne savait pas le nombre. Et là, voilà.
1: Ce chiffre 12, il n'est peut-être pas totalement dû au hasard ?
0: Pas totalement, non. Parce que c'est bien le chiffre qui symbolise le peuple. Voilà, les 12 tribus d'Israël. Ce qui fait à la fois la diversité et l'unité. Et l'unicité d'un peuple. Vous avez les deux à la fois, parce que dans cette fratrie d'Israël, Dieu sait qu'il y a eu des tensions entre les frères. Mais malgré tout, c'est toujours l'ensemble de ces tribus-là qui se mettent à l'écoute des paroles données par Moïse. Comme ici, les disciples se mettent à l'écoute de la parole donnée par Jésus.
1: Alors on peut prendre le temps de les regarder l'un après l'autre, ces 12 apôtres. Alors il y a Simon nommé Pierre.
0: C'est intéressant.
1: Il est précisé qu'il est le premier.
0: Oui, il est dit le premier, effectivement. Parce qu'on va voir, il va avoir une importance, Simon. C'est quelqu'un de très décidé et qui a une acuité sur laquelle Jésus va pouvoir s'appuyer. Mais c'est intéressant parce que Simon dit Pierre. Des fois, on se dit, c'est Jésus qui lui a donné le nom de Pierre. Pas dans l'évangile de Matthieu. C'est son surnom. Et quand Pierre va avoir l'intuition de dire « Tu es le Messie, tu es le Fils de Dieu », Jésus va jouer sur ce nom en disant « Tu es Pierre ». Et sur cette pierre, sur ce que tu viens de dire, je bâtirai mon Église.
1: Donc le premier d'entre eux, Simon, dit Pierre, et son frère André. Alors on va voir qu'il y a plusieurs fratries ce groupe de 12. Son frère André, ce sont des pêcheurs, ces deux-là.
0: Pêcheur,
1: oui. ils vivent de la pêche.
0: C'est ça.
1: Ensuite, il y a Jacques, fils de Zébédée, et son frère qui s'appelle Jean. Qu'est-ce qu'on peut dire d'eux ?
0: Eh bien, on les connaît par la suite. Ce sont eux qui, au moment où, pour la troisième fois, Jésus va dire qu'il monte à Jérusalem, qu'il va être livré, etc. Eh bien, c'est juste après que, avec leur mère, ils viennent voir Jésus et la mère demande à ce que l'un soit à droite, l'autre à gauche. Et ça suscite un peu de remous parmi les disciples. Et Jésus prend le temps de redire que le premier, donc c'est intéressant, est toujours le serviteur de tous. Donc c'est intéressant aussi pour la mention de Pierre, premier Pierre. Ça veut dire aussi, quelque part, le premier des serviteurs, comme Jésus est serviteur.
1: Alors quand il n'y a pas de fratrie, il y a de toute façon des binômes ou des duos. Après Jacques, fils de Zébédée, et Jean, son frère, eh bien on a Philippe et Barthélemy. Alors là, on ne sait pas ce qui les lie et pourquoi ils sont associés, mais ils le sont dans le texte.
0: Si ce n'est que ça prépare peut-être le fait qu'ils sont envoyés deux par deux, et pas seuls.
1: Thomas et Matthieu, le publicain, alors là on a une précision sur Matthieu, c'est important que Matthieu l'évangéliste nous le précise.
0: C'est très important parce que je n'ai pas dit, mais Matthieu est un des évangiles qui a été écrit dans des communautés qu'on dit judéo-chrétiennes, c'est-à-dire où majoritairement il y a des juifs. Or, un taxateur, c'est-à-dire celui qui relève l'impôt, est quelqu'un d'impur parce qu'il travaille pour l'ennemi. Donc, on voit bien que ce sont pas des saints, S-A-I-N-T, voilà, ni des gens particulièrement recommandés à cause de leur style de vie. C'est autre chose qui fait que Jésus les appelle.
1: Ensuite, on a Jacques, fils d'Alphée, Thaddée, Simon le Zélote et enfin Judas l'Iscariote, celui-là même qui va livrer Jésus au soir du Jeudi Saint.
0: Simon le Zélote, ça veut dire, c'est une position politique, hein, pour la libération d'Israël. Donc on voit une très très grande diversité entre ces pêcheurs cananéens, entre celui qui était taxateur, entre celui qui politiquement est plutôt révolutionnaire, on pourrait le dire comme ça, et puis Judas l'Iscariote, dont tout de suite on dit celui-là même qui l'a livré. À la fois sans doute parce que c'est quelque chose de très douloureux pour les disciples que cette histoire de Judas, mais je rappellerai quand même qu'au moment où Jésus annonce que l'un d'entre eux va les livrer, ils s'interrogent tous. Ça veut dire que ces 12 ne sont pas des gens qui sont sûrs d'eux. Ce sont simplement des gens qui suivent Jésus, c'est-à-dire qu'ils ont compris que dans cet homme-là, il y a une parole et une manière de vivre qui leur parle de Dieu de façon unique. Donc c'est tout ce qui les caractérise.
1: Et ensuite, une fois qu'ils nous sont présentés, avec pour certains d'entre eux des caractéristiques ou des indications, eh bien ils sont envoyés par Jésus. Et Jésus, il est dit dans le texte qu'il leur donne des instructions,
0: oui.
1: une sorte de feuille de route.
0: Alors autant pour moi, c'est dans Luc qu'il est dit qu'ils sont envoyés deux par deux, Matthieu ne le dit pas. Donc une feuille de route. Dans un chemin des païens, n'allez pas chez les Samaritains. Donc c'est très curieux, c'est d'abord ne pas faire. Et pourquoi ne pas aller chez les païens? Donc certains sont très offusqués de ces versets qui sont propres à Matthieu, mais il y a quelque chose d'important. Aller plutôt vers les brebis perdues de la maison d'Israël, c'est le premier souci de Jésus. Et c'est le premier souci de cet évangile de Matthieu. Cela ne veut pas dire que les autres n'existent pas, mais qu'il y a une priorité sur cette maison d'Israël qui a perdu tout berger.
1: Proclamez que le royaume des cieux est tout proche, guérissez les malades et ressuscitez les morts, purifiez les lépreux, expulsez les démons.
0: Alors, proche est le royaume, enfin proclamez que le royaume des dieux s'est approché, c'est typiquement la proclamation que Jésus a faite dès le début. Mais c'est extraordinaire. Ça veut dire que Dieu lui-même, dans Ésaïe, il y avait cette demande, « Oh, si tu déchirais les cieux et si tu descendais sur la terre », c'est-à-dire oui, Dieu en Jésus a fait ça. C'est-à-dire que la présence de Dieu, et chez Matthieu, quand on dit le royaume de Dieu, c'est une manière de ne pas nommer Dieu qui est innommable. Dieu lui-même s'est approché de vous, est au milieu de vous.
1: Et ce texte se termine sur la notion de gratuité. Vous avez reçu gratuitement, donné gratuitement. Donnez quoi gratuitement? Et qu'est-ce qu'ils ont reçu, ces apôtres?
0: Alors, c'est ça la première question. Qu'est-ce que vous avez reçu? Eh bien, ce don de la présence, ce don de la miséricorde de Dieu, qui les a pris tels qu'ils sont, qui les a relevés, ce don à la fois du pardon, ce don de la guérison, eux-mêmes en ont été bénéficiaires. Donc, tout cela, ce royaume de Dieu qui s'est approché de vous, cette présence de Dieu avec vous, vous l'avez reçu. donnez-le comme vous l'avez reçu, c'est-à-dire complètement gratuitement.
1: Ça ne leur appartient pas.
0: Ça ne vous appartient pas.
1: Alors, pasteur Nicole Fabre, ce texte, eh bien, il est intéressant d'essayer de voir ce qu'il nous dit aujourd'hui. Est-ce que on peut en tirer des enseignements pour notre vie quotidienne, pour nourrir notre foi, notre engagement?
0: Le premier, je pense, la première chose que je retiendrai, c'est que pour Jésus, pour Dieu, l'essentiel, ce sont les brebis sans berger. C'est le monde. Donc, je trouve ça toujours important de se redire, y compris en Église, ce n'est pas l'Église qui est essentielle. Elle est au haut service de ce mouvement vers le monde, au service de ce soin de ceux qui sont trop fatigués, trop là. Et pour moi, ça me parle quand même beaucoup aujourd'hui, parce qu'on voit des soubresauts réguliers de personnes qui sentent plus ou moins que notre société va dans le mur, pour différentes raisons. À la fois, le tissu social est quand même très distendu, de plus en plus distendu. Et puis, il y a toutes les questions écologiques, de respect de la création, de justice. Et on sent quand même une certaine lassitude. Parce que ce soit des politiques diverses, à chaque fois, on a l'impression que ça bouge pas vraiment. Et qu'on ne sait plus à quel saint se vouer, on pourrait dire, comme cela. Donc, j'entends cette compassion profonde de Jésus aussi pour notre monde aujourd'hui. C'est quelque chose qui lui tient à cœur. Et du coup, il a envie d'envoyer son Église pour guérir, pour réunifier, pour redonner sens.
1: Pour soulager.
0: Pour soulager, oui.
1: Et il a donc besoin de chacun d'entre nous.
0: De tous. Et, alors, c'est la deuxième chose qui me paraît très importante. Autant il décentre l'Église aussi, c'est-à-dire c'est pas l'Église qui en tant que telle est importante, si je peux le dire comme ça, autant il nous décentre. C'est pas parce que vous vous êtes envoyé que vous êtes meilleur. Vous êtes envoyé parce que vous avez reçu. Et avant de partir, n'oubliez pas de prier pour qu'il y en ait encore d'autres. Donc on n'est pas seul. Et ça aussi, c'est quelque chose d'assez extraordinaire. C'est-à-dire qu'il y a, et on retrouve le mystère de l'Église, non pas comme une force ou une citadelle, mais comme un appui communautaire. Nous sommes envoyés ensemble. Il y en a beaucoup de par le monde que nous ne connaissons pas. C'est ce mystère de l'Église, de tous ceux qui écoutent Dieu et qui se mettent d'une manière ou d'une autre au service du monde.
1: Au service. C'est-à-dire qu'on n'est pas des super-héros.
0: Ah non, pas du tout.
1: On est au service, oui. Et dans la gratuité.
0: Oui, c'est-à-dire qu'on ne peut annoncer que ce qu'on a reçu.
1: Et le dernier verset nous concerne aussi, quoi. Vous avez reçu gratuitement, vous aussi donnez gratuitement.
0: Alors, je ne sais pas si vous pensez au...
1: pas forcément.
0: Au collecte. Non, non, mais c'est très important. C'est-à-dire, ce n'est pas nous qui sommes supérieurs à cause de notre foi. Tout ce que nous avons à dire, c'est que quelqu'un d'autre nous fait vivre, que quelqu'un d'autre nous a guéris, que quelqu'un d'autre a unifié nos vies et a proposé ce chemin-là à ceux que nous rencontrons.
1: Merci beaucoup, pasteur Nicole Fabre, de nous avoir éclairé sur ce texte dont je rappelle les références. Il s'agit de l'évangile de Matthieu au chapitre 9, du verset 36 au chapitre 10, verset 8. Encore un très grand merci à vous.
0: Merci aussi.
1: Et merci Antoine Picot à la technique.

0: Après la rencontre avec Nicodème, Jésus se rendit en Judée, accompagné de ses disciples. Il y séjourna avec eux et il baptisait. Jean, de son côté, baptisait à Énon, près de Salim, où l'eau était abondante. On venait là pour se faire baptiser. En effet, j'en avais pas encore été mis en prison. Or, les disciples de Jean s'étaient mis à discuter avec un juif à propos des bains de purification. Ils allèrent donc trouver Jean et lui dire
1: « Rabbi, celui qui était avec toi, de l'autre côté du Jourdain, celui à qui tu as rendu témoignage, le voilà qui baptise, et tous vont à lui ?»
0: Jean répondit
2: « Un homme ne peut rien s'attribuer, sauf ce qu'il a reçu du ciel. Vous-même pouvez témoigner que j'ai dit « Je ne suis pas le Messie, je suis celui qui a été envoyé devant lui ».

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2: 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Auditeurs de la Radio Vox Ecclésiée, bonjour. Merci d'être fidèles à l'écoute des programmes de la Radio Vox Ecclésiée. Nous poursuivons aujourd'hui notre émission sur le sacrement de pénitence avec l'abbé André-Marie Amendi, la dernière fois. Il nous a présenté les effets de la pénitence, les effets du sacrement de pénitence. Bonjour mon père.
3: Bonjour Olivier.
2: Pourriez-vous à présent nous dire qui peut confesser, autrement dit, quel est le ministre de la confession?
3: Alors là, question très délicate. Mais citons in extenso les canons 965 et 966. Seul le prêtre est le ministre du sacrement de pénitence. Pour que l'absolution des péchés soit valide, il est requis que le ministre, en plus du pouvoir d'ordre, d'ordination, suivez bien, ait la faculté de l'exercer à l'égard des fidèles à qui il donne l'absolution. Très important, on va expliquer en clair. Pour administrer validement le sacrement de pénitence, le caractère sacerdotal est nécessaire, mais pas suffisant. Il ne suffit pas d'être prêtre. Il y a une autre condition à remplir, laquelle? Il faut, en plus d'être prêtre, que celui-ci ait reçu le pouvoir de juridiction. Ah, cela, vous ne le saviez peut-être pas.
2: Non.
3: Ah oui. Il ne suffit pas d'être ordonné. Il faut maintenant que tu reçoives de l'évêque un papier qui t'habilite à prêcher et à confesser. Suivez ce que je veux dire là. C'est-à-dire, le pouvoir de juridiction, c'est quoi? Avant ou après son ordination, le prêtre doit passer un examen. Tu subis, nous avons, chaque prêtre a subi un examen.
2: Oui. Alors là, c'est...
3: Mais oui.
2: C'est intéressant.
3: Mais oui, donc, doit passer un examen qui l'habilite à prêcher et à entendre les confessions. C'est au nom de ce pouvoir-là que je peux parler à ce micro. Au nom de l'Église, j'ai reçu le pouvoir de juridiction. Parce que l'évêque, c'est que je ne peux pas enseigner les hérésies. Oui. Parce que ce que je dis là, ça engage l'évêque-là. C'est lui qui doit faire ce que je fais là. Mais c'est sous son contrôle que je travaille. Ce n'est pas le pouvoir de juridiction. Impossible.
2: Impossible. Alors qu'on pensait que dès qu'on est ordonné prêtre...
3: Ça ne suffit pas. Ça ne suffit pas. Donc, il faut passer un examen, appelé un examen de juridiction, qui habilite le prêtre à prêcher et à entendre les confessions dans les limites qui lui sont fixées par le pouvoir de juridiction accordé par l'évêque. Dans le papier, l'évêque détermine. Je vais vous lire mon pouvoir de juridiction.
2: Il y a des prêtres qui n'ont pas reçu...
3: Et il y en a qui ne reçoivent pas. Voici par exemple le texte du pouvoir de juridiction que je reçois de Mgr André Wunking le 11 juillet 1992, jour même de mon ordination presbytérale. Dès qu'on m'a ordonné, on m'a remis ça. Mais l'examen avait déjà été fait depuis, 2 mois auparavant. Je ne sais pas si j'étais admis ou pas. C'est ce papier qui atteste que j'étais admis, j'ai réussi l'examen. Alors... Maintenant, voici ce qu'il dit. À Monsieur l'abbé André-Marie Yamegi, notre cher fils dans le Seigneur, confiant en votre zèle pour le salut des âmes, en votre piété, en votre conduite respectueuse des choses de Dieu et en votre aptitude, nous vous accordons par la présente le pouvoir d'annoncer la parole de Dieu et d'entendre les confessions dans les églises du diocèse de Bafoussam, avec l'accord des curés. Je ne peux pas aller dans une paroisse autre, prêcher sans que le curé... Dois prévenir le curé, oui. Donc, concernant le sacrement de réconciliation, vous pouvez, sauf cas réservé, les monastères et les noviciats, je ne peux pas aller... J'ai célébré la messe au monastère de Babité ce matin. Je ne peux pas m'instituer confesseur. Moi, ce qu'on m'a demandé de le faire, la supérieure me dit... Mon père, est-ce que vous pouvez entendre? Oui, je le fais. Ou les noviciats. Je ne peux pas le faire. Sauf cas réservé, entre parenthèses, monastère et noviciat, vous pouvez entendre les confessions de tous les pénitents hommes et femmes. Parce qu'il y a des prêtres à qui on dit, vous entendrez seulement les confessions des hommes. Oui, pas des femmes. Et parfois, on dit pas les jeunes, ni les enfants, seulement les adultes. Ah, vous comprenez?
2: C'est très compliqué.
3: C'est pas compliqué, c'est très...
2: Très organisé.
3: Très organisé et c'est très précis. Hein?
2: Oui.
3: On ne fait pas un truc au hasard. Ce pouvoir, continue la lettre, est valable pour 3 ans. Passé ce délai, il est automatiquement reconduit. Donc, chaque année, tous les 3 ans, c'est automatiquement reconduit. Je l'ai reçu depuis, on ne l'a jamais annulé. Hein? Reconduit, sauf avis contraire de notre part. Ainsi, vous voyez avec moi que pour confesser, il ne suffit pas d'être prêtre. Il faut en avoir la capacité et avoir la faculté. Hein, vous voyez?
2: D'accord. Alors, ça nous donne de comprendre que désormais, en allant pour recevoir le sacrement, nous ne devons plus avoir peur.
3: Non.
2: Chrétiens. On doit être convaincus que nous avons affaire à des pères qui ont été vraiment
3: envoyés
2: pour le faire. Merci Père pour ces éclairages qui sont pour nous une très grande découverte. Alors là, c'est une très grande découverte. Ainsi, il ne suffit pas d'être ordonné prêtre, vous l'avez dit, pour prêcher ou pour entendre les confessions. Il faut en plus passer et réussir l'examen de juridiction. Alors, aidez-nous davantage. Un prêtre ayant la faculté d'entendre les confessions peut-il absoudre tous les péchés?
3: Ah, voilà. Aïe. Cher Livy, Dieu est miséricordieux et pardonne même les péchés les plus graves. Mais pour quelques-uns d'entre eux, une confession ne suffit pas. Lorsque le Christ a institué le sacrement de réconciliation, il a donné aux disciples le don de réconcilier les pécheurs avec Dieu. Tous les prêtres de l'Église catholique reçoivent ce don le jour de leur ordination. Attention, ce ne sont pas les prêtres, mais bien Dieu qui pardonne le péché. L'Église et les prêtres sont en réalité les instruments à travers lesquels le Très-Haut agit pour ramener les pécheurs à lui. Le catéchisme de l'Église catholique précise les choses ainsi. L'Église qui, par l'évêque et ses prêtres, donne au nom de Jésus-Christ le pouvoir, le pardon des péchés et fixe la modalité de la satisfaction, on reviendra là-dessus, prie aussi pour le pécheur et fait pénitence avec lui. Ainsi, le pécheur est guéri et rétabli dans la communion ecclésiale. CEC 1448. Par le sacrement de confession, le pécheur est réconcilié avec Dieu et avec son Église. Mais il existe certains péchés qui, de par leur gravité, demandent plus que de se rendre auprès d'un prêtre. Certains péchés particulièrement graves sont ainsi frappés de l'excommunication. La peine ecclésiastique la plus sévère, qui empêche la réception des sacrements et l'exercice de certains actes ecclésiastiques, et dont l'absolution, par conséquent, ne peut être accordée, selon le droit de l'Église, que par le pape, l'évêque du lieu ou des prêtres autorisés, qu'on appelle grands pénitenciers par eux. En cas de danger de mort, dans ce diocèse, il y a les grands pénitentiaires, l'abbé Nouim Michel, le père Alphonse Susken, on n'a pas changé jusqu'ici. En cas de danger de mort, tout prêtre, même dépourvu de la faculté d'entendre les confessions, même un prêtre suspendu, comme on dit souvent là, hein, en cas de danger de mort, il a le devoir même d'entendre les confessions de ceux qui sont en train de mourir. En cas de danger de mort, tout prêtre, même dépourvu de la faculté d'entendre les confessions, peut absoudre de tout péché et de toute excommunication. CEC 1463. Ces péchés graves demandent des actes réparateurs de réconciliation pour pouvoir être pardonné. Car il porte atteinte non seulement à autrui, mais aussi directement à l'intégrité de l'Église. Si c'est le cas, c'est auprès d'un évêque, voire même du Vatican, que le pénitent doit demander l'absolution. Voici 3 exemples du code de droit canon qui sont possibles, passibles d'excommunication et demande des actes réparateurs. Mais il en existe beaucoup plus. L'avortement faisait partie de cette liste jusqu'en 2016. Mais le pape François permet à présent à tous les prêtres de donner l'absolution pour le péché d'avortement. Alors, voici ce que nous dit le droit. Le canon 1367. La profanation d'une hostie consacrée. Quand tu profanes l'hostie consacrée, ne va pas voir le prêtre. Ça ne relève pas du prêtre. Alors, allons-y. Qui jette les espèces consacrées, ou bien les emporte, ou bien les recèle à une fin sacrilège, sera frappé d'une excommunication latae sententiae. Il a dit, tu n'as pas besoin qu'on te dise ça. Il a dit, tu t'exclus toi-même. Tu cesses de participer au sacrement. Latae sententiae. Réserve au siège apostolique. Et quand tu cesses comme ça, ne va pas voir Yamiji pour te confesser. Va directement au pape. Au Saint-Siège, c'est réservé au siège apostolique. Le clerc, c'est-à-dire le prêtre, le clerc peut de plus être puni d'une autre peine. Si c'est le prêtre qui fait ça, il peut être puni d'une autre peine, y compris le renvoi de l'état clérical. Un prêtre, par exemple, qui consacre les hosties et vend aux sectes. Hein? Non, ça, il n'est plus prêtre. Hein? D'abord, dès qu'il fait ça, excommunication, latae sententiae. Maintenant, il faut qu'il aille se confesser. Et quand tu te confesses au grand pénitencier désigné par le Saint-Siège, alors, mais là maintenant, la sanction peut aller jusqu'au renvoi de l'état clérical. Tu cesses d'être bon, c'est tout. Alors, qui jette les espèces consacrées, ou bien les emporte, ou bien les recèle à une fin sacrée, en cours une excommunication latae sententiae, réservée au siège apostolique, le clerc peut de plus être puni d'une autre peine, y compris le renvoi de l'état clérical. C'était un rappel du canon 1367. Deuxième cas, les violences physiques contre le pape. Oui, tu gifles le pape. Tu vas aller te confesser au simple prêtre. Allez, Lévi.
2: Impossible, hein? C'est...
3: Qui commet un acte de violence physique contre le pontife romain encourt une excommunication latae sententiae réserve au siège apostolique à l'accueil. S'il s'agit d'un clerc, un prêtre, un diacre ou un évêque, peut s'ajouter, en raison de la gravité du délit, une autre peine, y compris le renvoi de l'état clérical. Qui fait de même contre une personne qui a le caractère épiscopal, l'évêque, mon ami, en cours un interdit, latae sententiae. Et de plus, s'il s'agit d'un clerc, la suspense, latae sententiae. Un clerc qui gifle son évêque, mon ami. Et tu vois ça? Qui commet un acte de violence physique contre le clerc, hein, contre un clerc ou un religieux, contre moi, Lévi, contre moi. Ouais, maintenant, c'est pour nous. Hein, un clerc ou un religieux, par mépris de la foi ou de l'Église, ben, si quelqu'un me tape parce que j'ai cherché, hein, non, c'est pas, il n'est pas frappé, hein, mais s'il le fait parce que je suis prêtre, par mépris de la foi et de l'Église, ou du pouvoir ou du ministère ecclésiastique qu'il exerce, sera puni d'une juste peine. Canon 1370. Troisième cas que souligne le canon. Les abus sexuels commis par des prêtres. On arrive à ça. C'est
2: ah
3: la
2: oui,
3: mode.
2: C'est la mode aujourd'hui.
3: Le prêtre qui, dans l'acte ou l'occasion, ou sous le prétexte de la confession, hein, Lévi?
2: Oui.
3: Le prétexte de la confession, sollicite le pénitent au péché contre le sixième commandement. Un prêtre qui fait du confessionnal au lieu de la drague. C'est une honte, non, dis-donc. Chouch, hein, Lévi?
2: Une vraie catastrophe.
3: Il y a des agents du diable qui pourraient faire ça. Donc, sollicite le pénitent au péché contre le sixième commandement du décalogue sera puni selon la gravité du délit de suspense, d'interdiction, de privation et dans les cas les plus graves sera renvoyé de l'état clérical. Canon 1387. Le clerc qui a commis d'une autre façon un délit contre le sixième commandement du décalogue, si vraiment le délit a été commis par violence ou avec menace ou publiquement, ou bien avec un mineur de moins de 16 ans, sera puni de juste peine, y compris si le cas l'exige, le renvoi de l'état clérical. C'est le canon 1395. Bon, alors, je cite aussi ce canon. Le clerc concubin, en dehors, tu vois ça, en dehors du cas dont il s'agit au canon 1394, alinéa 1, est révoqué de plein droit de tout office ecclésiastique. D'ici l'été curé, il cesse d'être curé. Il reste prêtre. On lui retire le poste auquel il exerçait. Est révoqué de plein droit de tout office ecclésiastique. Celui qui a perdu l'état clérical, la personne qui a publiquement abandonné la foi catholique ou la communion de l'Église, le clerc qui a attenté un mariage, même civil, voilà, vous voyez ça, on dit bien, est révoqué de plein droit de tout office. Le prêtre qui a attenté un mariage, même civil, il y en a qui vont jusqu'à signer l'acte de mariage, et le clerc qui persiste avec scandale dans une autre faute extérieure contre le sixième commandement du décalogue, seront punis de suspense, et si, après monition, ils persistent dans leur délit, d'autres peines pourront être graduellement ajoutées, y compris le renvoi de l'état clérical. Le clerc qui a commis d'une autre façon un délit contre le sixième commandement du décalogue, si vraiment le délit a été commis par violence ou avec menace ou publiquement ou bien avec un mineur de moins de 16 ans, sera puni de juste peine, y compris si le cas l'exige, le renvoi de l'état clérical. À ce jour, l'absolution de 6 péchés est ainsi réservée au siège apostolique. Les voici, Lévi. Tu les connais? Alors, la profanation des espèces consacrées. Il faut aller au Vatican pour te confesser. La violence physique contre la personne du pape. L'absolution du complice contre le sixième commandement du décalogue. La violation directe du secret de la confession. La consécration épiscopale sans mandat pontifical. Hein? Monseigneur Longti dit, bon, allez, Yamiji, viens, je t'ordonne évêque, sans recevoir de mandat de Rome. Ou bien l'ordination d'une femme. Ou la réception d'un ordre par une femme. Ces 6 péchés, selon le droit canonique, sont sanctionnés par la censure ecclésiastique automatique de l'excommunication dite l'acte sententiae, à l'occasion de la clôture de l'année de la miséricorde en 2016. Le pape François, dans son motu proprio, Misericordia et Misera, donna la possibilité pour tous les prêtres catholiques d'absoudre le péché d'avortement, jusque-là du ressort de l'évêque diocésain. Et voici ce que dit le pape dans ce document. En fonction de cette exigence, et pour qu'aucun obstacle ne s'interpose entre la demande de réconciliation et le pardon de Dieu, je concède à tous les prêtres, à partir de maintenant, en vertu de leur ministère, la faculté d'absoudre le péché d'avortement, ce que j'avais concédé pendant le temps limité du jubilé est étendu désormais dans le temps, nonobstant toute chose contraire. Je voudrais redire de toutes mes forces que l'avortement est un péché grave, parce qu'il met fin à une vie innocente. Cependant, je peux et je dois affirmer avec la même force qu'il n'existe aucun péché que ne puisse rejoindre et détruire la miséricorde de Dieu quand elle trouve un cœur contrit qui demande à être réconcilié avec le Père. Que chaque prêtre se fasse donc guide, soutien et réconfort dans l'accompagnement des pénitents sur le chemin particulier de la réconciliation. C'est la fin de citation au numéro 12. Pas de changement sur le fond, comme François le fait depuis le début de son pontificat, mais de grandes avancées sur la forme. Je voudrais redire de toutes mes forces, dit-il, que l'avortement est un péché grave parce qu'il met fin à une vie. Cependant, je peux et je dois affirmer avec la même force qu'il n'existe aucun péché que ne puisse rejoindre et détruire la miséricorde de Dieu quand elle trouve un cœur contrit qui demande à être réconcilié avec le Père. François demande ainsi au prêtre un discernement spirituel attentif, profond et clairvoyant, de sorte que nul ne soit exclu, quelle que soit la situation dans laquelle il vit, et qu'il puisse se sentir accueilli concrètement par Dieu, participer activement à la vie de la communauté. Il enjoint ainsi les prêtres à être accueillants à tous, prompts à aider la réflexion sur le mal commis, clairs dans l'exposé des principes moraux, disponibles pour accompagner les fidèles dans leur chemin pénitentiel, généreux en donnant le pardon de Dieu. M.M. numéro 10.
2: Bien, merci infiniment, Père. Le temps est venu de mettre un terme à cette autre émission de catéchèse. Merci infiniment à vous, Père. Et surtout, merci pour ces éclairages. On se donne rendez-vous dans le cadre de nos prochaines émissions, la catéchèse en français. Je suis Lévi Kamguin au micro de présentation. Merci pour votre aimable attention.

0: 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Mesdames, Messieurs, bonjour. Nous sommes heureux de vous retrouver dans le cadre de ce programme, la catéchèse en langue française avec notre personne ressource, l'abbé André-Marie Gamendi, à qui nous disons bonjour et bienvenue dans ce studio.
1: Bonjour Lévi.
0: Bien, nous allons poursuivre notre série de catéchèses sur le sacrement de la réconciliation. Eh bien, Père, la dernière fois, vous nous avez parlé du ministre, de celui qui peut administrer le sacrement de la réconciliation. Et maintenant, nous savons que certains péchés ne peuvent être absous que par le Saint-Siège et que le pape François, en 2016, avait concédé aux prêtres la faculté d'absoudre le péché d'avortement. Mon Père, dites-nous, vous avez parlé tantôt du secret de confession et de l'absolution du complice. Veuillez nous expliquer davantage tout cela.
1: Ok, Lévi, tout d'abord, c'est quoi le secret de confession? Le secret de la confession est le secret absolu imposé au confesseur. C'est-à-dire chez les prêtres catholiques, les prêtres orthodoxes, certains ministres du culte protestant, notamment les luthériens et les anglicans. Les anglicans, vous savez qu'ils sont plus proches de nous. Les luthériens aussi. Les luthériens, il n'y en a pas beaucoup ici au sud Cameroun. Dans le nord, il y a beaucoup de luthériens. Et c'est plus pour donc. Alors, c'est le secret absolu imposé aux confesseurs sur ce qu'ils ont entendu en confession. Dans notre Église, tout manquement à l'obligation du sceau sacramentel est passible d'excommunication. Ah oui, hein? Il faut faire attention. Expliquons davantage en faisant un rappel historique et en voyant pourquoi ce sacrement est frappé du sceau sacramentel. La tradition du secret de la confession est déjà ancienne lorsqu'elle est formulée dans le Decretum Graciani en 1151. Se référant au concile antérieur, ce décret indique que le prêtre qui ose rendre public les péchés du pénitent doit être déposé. Nous sommes comme ça au XIIe siècle. Il ajoute que ce prêtre doit être condamné à une vie d'errance et d'ignominie. Est-ce que vous voyez ça? Celui, un prêtre qui trahit un secret de confession, nous sommes au XIIe siècle, au Moyen-Âge, c'était sévère. Il est déposé comme prêtre d'abord, puis il est condamné à une vie d'errance. Il doit errer. Donc, en fait, il n'est plus chrétien.
0: Il n'est nulle part.
1: En fait, il est banni. Mmh. Le quatrième concile du Latran en 1215 énonce l'obligation pour chaque fidèle de se confesser une fois par an. À cette occasion, le concile rappelle dans son canon 21 que le prêtre prendra grandement garde de ne jamais trahir le pécheur par un mot, un signe, ou de quelque manière. Ah oui, hein? C'est très important. Vous voyez que nous sommes en danger, nous les prêtres. C'est délicat. Car si quelqu'un osait révéler un péché qui lui a été découvert au tribunal de la pénitence, nous décrétons non seulement qu'il doit être déposé du ministère sacerdotal, mais encore qu'il soit voué à perpétuité, à faire pénitence dans un monastère de stricte observance. Est-ce qu'il y a les monastères de stricte observance? Ce sont les carmélitaines. Carmélites, Sainte Thérèse de l'Enfant Jésus. Vous ne les voyez pas. Vous ne voyez pas le dehors. Vous êtes là. Vous voyez ça? Voilà, nous sommes comme ça au Concile de Latran au XIIIe siècle. Continuons. Trois raisons sont avancées par les auteurs pour justifier ce secret. 1. La volonté divine dans l'institution du sacrement. 2. La confiance des pénitents dans l'institution pénitentielle. 3. Et la protection du confesseur. Ah oui, hein? La troisième partie de la somme théologique de saint Thomas d'Aquin consacre un article au sceau de la confession. Quand on a scellé une boutique, est-ce que le boutiquier veut venir briser le sceau? Mais il est mort. Qu'il tente, il va voir. Donc, vous voyez, c'est la même chose. Donc, Voici ce que saint Thomas d'Aquin dit. Hein? Donc, il a consacré tout un article au sceau de la confession qui ne peut être brisé qu'en une seule circonstance. Il admet dans son commentaire sur les sentences de Pierre Lombard qu'un pénitent puisse autoriser explicitement. Je ne peux trahir un secret de confession que si le pénitent lui-même, explicitement, autorise le confesseur à communiquer ses propos à un tiers. Est-ce que vous comprenez ça?
0: Je comprends.
1: Voilà. L'article précise que l'inviolabilité générale est due au caractère divin du sacrement. Ce n'est pas une invention humaine. Quand Jésus prend le risque de vous confier, d'entrer dans le cœur des gens, ah, donc quand même, la haute trahison.
0: Ben Père, si on comprend bien, ça veut dire que si quelqu'un vient confesser quelque chose qui peut être utile...
1: Non, on va arriver sur les illustrations. Okay. J'ai déjà subi ça en France. J'ai subi ça. Tout à l'heure, je vais vous donner ce témoignage.
0: D'accord.
1: Ah non, on ne peut pas. On dit donc, l'article précise, l'inviolabilité générale est due au caractère divin du sacrement et à la prévention du scandale. L'interdiction s'étend à toute personne susceptible d'avoir entendu les paroles du pénitent dans le confessionnal. C'est-à-dire quoi? Il y a des occasions, des circonstances où le droit autorise qu'on trouve un traducteur, un interprète. C'est-à-dire, tu parles dans ta langue. On me traduit ça, à moi le prêtre. C'est rare, mais c'est possible. Cela a eu lieu ici, et ça a entraîné la mort du néo-catéchuménat dans ce diocèse. Ils sont venus, ils étaient ici à la cathédrale, mais ils avaient les confessions avec un prêtre, sans l'autorisation de l'évêque. C'était fini là comme ça. C'était chaud.
0: Mais donc, parce que l'interprète, lui, peut par contre...
1: Mais bien sûr,
0: aller.
1: L'évêque ne va pas accepter n'importe qui comme interprète.
0: C'est ça.
1: Oui, c'est pourquoi on dit ici que l'interdiction s'étend à toute personne susceptible d'avoir entendu les paroles du pénitent dans le confessionnal. Donc lui aussi est tenu à ça, au secret confessionnel,
0: voilà.
1: Au sceau sacramentel. Alors... La doctrine développée dans la somme théologique est restée inchangée dans l'Église catholique jusqu'à aujourd'hui. Elle est rappelée dans le code de droit canonique de 1983, l'actuel code, à l'article au canon 983. Voici ce qui est dit. Le secret sacramentel est inviolable et c'est pourquoi il est absolument interdit au confesseur de trahir en quoi que ce soit un pénitent. Pas des paroles ou d'une autre manière et pour quelque cause que ce soit. Hmm? Le canon 983 et 1388, paragraphe 2, reprenant le principe exposé dans la somme théologique, lie au secret tout ce qui aurait surpris ou traduit les paroles du pénitent sous peine de sanction qui peuvent aller jusqu'à l'excommunication, l'acte sentencié, réservé au siège apostolique. Au cours de l'histoire, plusieurs prêtres ont été martyrisés pour avoir refusé de dévoiler des secrets reçus en confession. Parmi eux figure Jean Nepomucène, il est le plus célèbre de tous ces gens-là, confesseur de la reine Sophie de Bavière en Allemagne. On est comme ça au XIVe siècle. Que son mari, Venceslas IV, c'est un type dangereux, soupçonné d'adultère. Alors, le confesseur refusa de révéler la teneur des confessions de sa pénitente. Et il fut torturé à mort et jeté dans la Moldau le 20 mars 1393 à Prague. Il a été canonisé. Deuxième exemple, Pedro Marielus Garces, au XVIIIe siècle, exécuté sur ordre de José Ramón Rodil y Campillo pour avoir refusé de livrer des conspirateurs. Il a été canonisé. Ils sont allés se confesser chez lui, on dit, ils sont venus te voir. Oui, qu'est-ce qu'ils t'ont dit? Il n'a pas dit, on l'a tué. Andreas Faulhaber, 18e siècle, exécuté sur l'ordre de Frédéric II, roi de Prusse, pour avoir refusé de trahir le secret de la confession. Matteo Correa Magellanes, abattu d'une balle dans la tête en 1927 sur ordre du général Eulogio Ortiz pour avoir refusé de révéler les confessions de prisonniers Cristeros. Il a été canonisé. Vous voyez ça? Fernando Olmedo Reguera, condamné à mort par un tribunal populaire et exécuté en 1936 à Madrid. Il a été béatifié. Ça, c'est sous Franco. Aujourd'hui encore, nombre de prêtres subissent des pressions de la part des autorités judiciaires pour dévoiler les secrets de confession. C'est mon cas que je veux raconter maintenant. En 2000, j'ai subi cela à Longjumeau où j'étais curé. À 10 heures, je descends de mon appartement. La secrétaire me dit, est-ce que vous pourriez entendre la confession de mademoiselle telle? Je ne donne pas son nom. Elle a 18 ans. On est lundi, au mois de juillet. Le résultat du bas a été proclamé le vendredi précédent. Suivez bien. Alors, je suis allé à l'église. J'ai enfilé l'aube. Puis, j'ai mis l'étole. Confessionnal. On a mis une heure. Discuter. Elle parle, je parle, j'explique, je fais tout. À la fin, je crois qu'on s'était entendu. Je donne l'absolution et la satisfaction qu'il faut faire. Alors, elle rentre. Pour moi, c'était bien, non? J'avais réussi. Alors, on est lundi. Le lundi suivant? Non, pas le lundi. Le lendemain, à la même heure, la même secrétaire qui me dit, est-ce que vous seriez disponible pour célébrer les obsèques de mademoiselle telle? Lundi prochain, merde. Je dis, mais comment ça? Oui, hier, dans l'après-midi, sa maman est rentrée du travail, vers 17h, a trouvé qu'elle s'était pendue à la

0: voulez, mais bon, finalement, ils m'ont laissé. Et je ne peux dire ça à personne, même pas au pape. Ce qu'on s'est dit, impossible. Ah, vous voyez ça? Ah, en rendant le secret de confession inviolable, l'Église veut protéger la sainteté du sacrement de la réconciliation, mais aussi éviter tout abus et toute pression. L'inviolabilité absolue du secret de confession est fondée sur deux raisons. La première découle de la nature des sacrements qui sont des signes. Saint Thomas l'explique. Dans les sacrements, les cérémonies extérieures sont les signes de ce qui se passe à l'intérieur. La confession par laquelle on se soumet au jugement du prêtre est le signe de la confession intérieure par laquelle on se soumet à Dieu. Or, Dieu couvre le péché de celui qui se soumet ainsi à la pénitence. Et cela aussi doit être signifié dans le sacrement de pénitence. C'est pourquoi il relève de la nécessité du sacrement que la confession soit cachée. Saint Thomas ajoute que la trahison du secret de confession constitue une profanation du sacrement et un sacrilège. Le deuxième motif est fondé sur le bien commun. Sans la certitude que le confesseur gardera le secret, qui oserait avouer au prêtre ses péchés? Dis-moi. Non, c'est parce que je suis sûr qu'il ne dira à personne. Il n'y a que lui qui a entendu ça avec Dieu, que je parle voix. S'il s'était ouvert, oh, attendez. Le soir de la résurrection, le Christ a institué le sacrement de pénitence par mode de jugement et a donné à ses apôtres le pouvoir d'effacer les péchés. Les apôtres et leurs successeurs sont ainsi établis juges par le Christ. Or, pour juger, il faut connaître la cause. C'est pourquoi le pénitent doit, de par la volonté divine, indiquer au confesseur le nombre et la nature de tous les péchés mortels accusés. Accusation qui serait psychologiquement extrêmement difficile si le confesseur n'était pas lié par la loi du secret. Ces deux raisons montrent que l'obligation du secret de confession n'est pas seulement de droit ecclésiastique. Elle relève du droit divin. Par conséquent, aucune autorité humaine, pas même le pape, n'a le pouvoir d'en dispenser. Cher Livy, la confession est donc frappée du sceau sacramentel et ce sceau est inviolable, même après la mort du pénitent. Même après la mort. Cette fille s'est suicidée, je ne dirai pas ce qui s'est passé. Elle m'a ouvert son cœur. Elle m'a dit tout le fond du cœur, c'est tout. Voilà.
1: Alors là, c'est très édifiant, Père.
0: Eh oui.
1: Très édifiant. C'est-à-dire que votre vie également est en danger.
0: Hein, ah oui, bien donné, sûr, vous croyez que quoi.
1: Ah oui. Vous êtes la cible.
0: Mais oui.
1: Bien, mais merci à vous, Père. Merci pour tous ces éclairages. Nous savons désormais que nous pouvons aller nous confesser et accuser tous les péchés mortels sans aucune crainte. Parce que ce grand sacrement de la miséricorde divine est frappé du sceau sacramentel assorti d'une sanction sévère si le confesseur y contrevient. Qu'en est-il de l'absolution du complice?
0: C'est quoi d'abord le complice? Écoutons tout simplement le code canon 1387. Le prêtre qui, dans l'acte ou à l'occasion, on l'a déjà dit, ou sous le prétexte de la confession, sollicite le pénitent au péché contre le sixième commandement des décalogue sera puni selon la gravité du délit de suspense, d'interdiction, de privation et dans les cas les plus graves sera renvoyé de l'état clérical. Concluons cette longue partie concernant le ministre de ce grand sacrement de guérison en citant ces passages du code du droit canonique. En cas de danger de mort, tout prêtre, même dépourvu de la faculté d'entendre les confessions, absout validement et licitement de toute censure et de tout péché, tout pénitent, même en présence d'un prêtre approuvé. Alors, je dis ceci, j'explique ce que le canon 1387 a dit. Ce canon dit que, par exemple, le complice c'est qui? Je pose l'acte sexuel avec une femme. Bon, écoute, mets-toi à genoux, tu te confesses, j'enlève ce péché-là. Mais c'est ça qu'on appelle là. Là, c'est l'absolution du complice ou bien de la complice. Vous êtes complice du péché?
1: Oui.
0: Mais il faut pas. Tu n'as pas ce pouvoir là, monsieur. Mets-toi à genoux. Alors, en dehors du cas de danger de mort, l'absolution du complice d'un péché contre le sixième commandement du décalogue est invalide. Si je fais ça, c'est invalide. Que le prêtre se souvienne, en entendant les confessions, que son rôle est à la fois celui d'un juge et celui d'un médecin, et qu'il a été

0: constitués par Dieu, ministres aussi bien de la miséricorde que de la justice divine. Ah oui, hein, pour veiller à l'honneur de Dieu et au salut des âmes. Hein? Ça veut dire quoi? C'est la miséricorde, mais il y a la justice de Dieu. Lui, quand le pape demande à tout prêtre d'absoudre maintenant le péché d'avortement, c'est un risque qu'il prend. Et nous, une responsabilité gravissime. On ne doit pas seulement absoudre comme si, non, on va faire un, je vous allume à deux. Non! La justice de Dieu doit sévir. On doit montrer que ça, ce que tu as fait est gravissime. Alors, la justification, ou bien ce qu'on appelle la satisfaction, doit aussi être conséquente. Parce que Saint Thomas d'Aquin dit ceci, nous reviendrons sur la satisfaction. La satisfaction doit être proportionnelle au profit qu'on a tiré du péché. Mais oui, hein, la réparation doit être proportionnelle au profit. Ah, quelqu'un vole 10 millions. Je lui dis non, fais deux chapelets. Ou bien fais deux pèlerinages à Doumelon. Non, comment ça? Ça ne va pas. Ça ne va pas, non. La justice de Dieu doit être exercée. Ah oui, la sanction, la pénitence doit être proportionnelle
1: à la faute.
0: À la faute, au profit qu'on a tiré. Le gars a pris 10 millions, qu'est-ce qu'il en avait? Mais 10 millions, ce n'est pas 10 000 francs.
1: Mais c'est beaucoup comment? D'argent.
0: Attends, quelqu'un a détourné les biens d'une république parce qu'il est en prison. Et il dit, mon père, j'ai péché, j'ai détourné 400 milliards. Je dis, non, mais c'est ça, mon fils, Dieu te pardonne, il n'y a pas de problème. Non, non, non, non. J'explique comme ça la notion de justice divine, là. Mm-hmm. Elle dit, une pénitence qui lui permette de voir la gravité de ce qu'il a fait, qui sente ça dans sa chair, que non, il ne fallait pas que je fasse ça. Mais nous étions en pèlerinage à Doumelon. Voilà une dame qui vient pour se confesser. Mon père, je me suis confessé chez elle, mais je reviens vous voir parce que je ne suis pas satisfaite de ce qu'il m'a dit. C'est-à-dire la pénitence qu'il lui a imposée ne lui permettait pas d'être assurée qu'elle est pardonnée. Je ne sais pas si vous voyez.
1: Oui.
0: Non, mais c'est ça. Donc, on doit faire sentir la miséricorde de Dieu. Dieu te pardonne, mais tu dois réparer. Voilà ce qu'il faut faire. Hein? Tu comprends, non? Donc, voilà. Donc, en tant que ministre de l'Église, le confesseur, dans l'administration du sacrement, adhérera fidèlement à l'enseignement du magistère et aux règles établies par l'autorité compétente. Que le prêtre procède avec prudence et discrétion quand il pose des questions. Ah oui, oui, il faut faire attention, hein. En tenant compte de la condition et de l'âge du pénitent et qu'il s'abstienne de s'enquérir du nom du complice. Il dit, oh, j'ai commis le péché contre le sixième commandement, mon père. C'était avec qui? Non, il faut pas. Hein, Limi, ça, c'est diabolique. S'il n'y a pas de doute pour le confesseur sur les dispositions du pénitent, et que celui-ci demande l'absolution, cette dernière ne sera ni refusée, ni différée. Selon la nature et le nombre des péchés, en tenant compte cependant de la condition du pénitent, le confesseur lui imposera des satisfactions salutaires et convenables. Le pénitent est tenu par l'obligation de les accomplir personnellement. D'ailleurs, prochainement, nous allons dire les conditions pour qu'une confession soit bonne. Si tu n'accomplis pas la pénitence, il n'y a pas eu confession. Hein. Tu dois accomplir ce que le confesseur t'a demandé de faire. Hein, et tenu par l'obligation de les accomplir personnellement. Ah oui? Qui avoue avoir dénoncé faussement à l'autorité ecclésiastique? Écoute bien. Un confesseur innocent, comme coupable de sollicitation au péché contre le sixième commandement du décalogue, ne sera pas absous. Si, par exemple, quelqu'un qui vient me dire, mon père, je viens demander pardon de Dieu parce que j'ai accusé faussement tel prêtre d'avoir fait telle chose, d'avoir violé mon enfant ou bien de m'avoir fait l'amour. Hein? Alors, si quelqu'un vient me dire ça en confession, je ne dois pas l'absoudre. Je dois lui refuser l'absolution. Vous voyez? Ne sera pas absous. À moins qu'il n'ait d'abord formellement rétracté, qu'il retire, il va aller écrire, il dit, j'avais menti. Voilà, il doit écrire ça. Mais oui, t'abuses pas. Rétracter sa fausse dénonciation et qu'il soit prêt à réparer les dommages causés, s'il y en a eu. Oui, tu as sali la réputation d'un prêtre.
1: Ah,
0: C'est bon.
1: Merci beaucoup, Père. Merci infiniment. Nous allons donc mettre un terme à cette autre émission de catéchèse avec cette intervention. Et vous l'avez dit, Père, hein, on en est qu'au début. Il y a encore beaucoup de choses à dire au sujet.
0: On a encore beaucoup de choses à dire. C'est ça, comment, hein?
1: Voilà. Très intéressant.
0: Oui, par exemple, prochainement, qui a droit à la confession?
1: C'est ça.
0: Oui. Voilà. À qui est-ce qu'on doit refuser l'absolution?
1: Ah, oui. Très bien.
0: Mais on doit voir ça.
1: Chers auditeurs, nous vous donnons donc rendez-vous prochainement pour découvrir qui a droit à la confession. Merci à vous, mon père. Merci à vous, chers auditeurs, pour votre aimable attention. Je suis Livie Camguin, au micro de présentation. Agréable journée à tous.

Élevons nos mains vers notre Dieu. Élevons nos mains vers notre Dieu. S'il y a des personnes ici ce soir qui croient de tout leur cœur que Dieu est le même hier, aujourd'hui et demain, avec moi qu'ils élèvent les mains maintenant. Seigneur, nous croyons que tu peux toutes choses dans nos vies, dans nos situations. De Moïse à Sarah, de Lazare à Cana, tu as béni, tu as guéri, tu as sauvé. Continue de le faire, Seigneur Jésus.

0: faire pour toi.
1: Merci Jésus pour tout ce que tu es en train de faire maintenant. Merci pour tout ce que tu es en train de faire dans nos cœurs. Merci pour tout ce que tu es en train de semer dans nos vies maintenant. Merci pour la résurrection. Merci pour la vie. Merci pour ta parole. Merci pour ton pardon. Merci pour ta présence. Merci pour ta joie. Merci de semer en nous tout ce que tu es. Comme tu l'as fait dans le cœur de tant et tant de gens il y a 2000 ans. Fais-le ici et maintenant pour nous. Fais-le pour moi. Il va le faire pour toi. Amen.

Éternel, nous voulons te bénir pour ton Fils Jésus. Tu nous l'as donné et il est venu nous chercher, nous sauver. Tu nous as donné à travers lui ta paix, ta vie. Nous voulons le chanter. Amen.

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2: Tout de suite, vous allez pouvoir suivre un enseignement enregistré à Lourdes dans le cadre du pèlerinage organisé par la Communauté des Béatitudes en ce mois de juillet 2025. C'est Marie-Gabrielle et Emmanuel Ménager qui nous parlent de la famille source d'espérance.
3: Merci. Je ne peux pas commencer cette rencontre sans évoquer un souvenir. Il y a 27 ans, nous étions à Lisieux. C'était la dernière session des Béatitudes à Lisieux à laquelle nous avons participé. Et une veillée. Et à la fin de la veillée, la personne qui tenait le micro dit « Ben là, c'est terminé, on s'arrête, etc. » Et là, il y a mon petit garçon qui a 6 ans qui dit « Papa, je veux parler. Je veux parler. » Je le calme, etc. Et il monte à la tribune. Il embête celui qui tenait les micros. Et il prend la parole et il dit « Jésus, je t'aime. Jésus, je t'aime. Et je suis aimé par toi, Jésus. » Et ça se termine. Quelques instants après, sa sœur était à côté de nous, et elle vomit. Et elle vomit, je ne sais pas ce qui s'est passé. Et là, il y a un clochard que nous avions repéré à la sortie de la basilique qui rentre et qui vient avec une serviette sale et qui vient prendre soin de notre fille. Et moi, ces deux événements montrent, je dirais, à la fois la présence de Dieu, le témoignage dans la famille de deux enfants qui, d'une façon ou d'une autre, nous font participer, nous font découvrir l'amour du Christ au sein de notre famille. Famille, soyez des lumières dans le monde, disait le pape François. Oui, les forces et les fragilités de chaque membre de la famille sont une richesse. Et nos enfants sont une richesse. Mon épouse est une richesse pour moi.
4: Tu es une richesse pour moi.
3: Et nous sommes tous appelés à accueillir cette richesse de l'amour de Jésus à travers nos frères et à travers nos frères et à le partager sans cesse, à toutes les occasions. Et tous les jours, le Seigneur nous invite à partager cette richesse. Nous savons la grande valeur du mariage, de la famille. Elle correspond à une recherche qui traverse l'existence et l'aventure humaine. Le mariage n'est pas un idéal. Mais elle est la norme du véritable amour entre l'homme et la femme, dit le pape Léon XIV. Tous ici présents, nous sommes aimés de Dieu. Chacun de nous ici est une merveille. N'hésitez pas tous les jours à dire à vos frères, même à la caissière de Super U, je ne fais pas de la pub, qu'elle est une merveille, vous verrez son visage va se transformer. Et pourtant, tant de personnes l'ignorent. Les familles aujourd'hui ont toutes le même désir. Elle s'est ancrée à l'intérieur de chacune des familles, être heureuse. Et pourtant, certaines sont fragiles. Certaines sont en grande souffrance. Et d'autres parviennent à rester plus fortes. Chaque famille est constituée de personnes uniques et différentes et nécessaires. Jésus veut nous aimer et il le fait le premier. Le Père avait un projet pour chacun d'entre nous avant même notre naissance. Lorsqu'il y a présence de Dieu, de la présence de Jésus, notre cœur était tout brûlant, disaient les disciples d'Emmaüs. Soyons des disciples d'Emmaüs. Découvrons cette parole de Dieu qui nous interpelle chaque jour. C'est dans notre cœur que jaillit la vie. Tout s'unifie dans le cœur de Jésus. Et nous allons vous proposer un parcours, une observation de la différence qui existe dans chacune de nos familles, les différents types d'approches qu'il faut identifier pour pouvoir répondre à l'attente de chacun. Nous sommes tous différents. Et comment faire dans la famille un lieu privilégié pour s'accueillir comme un don de Dieu et apprendre à se donner quotidiennement à chaque instant. Enfin, troisième partie avec Marie. Avançons avec confiance vers cette promesse et apprenons à dire oui.
4: Donc vous avez identifié les trois parties. D'abord, on va voir comment on est tous différents. Ensuite, on va l'appliquer à la famille. Et ensuite, on va voir avec Marie comment on peut avancer avec confiance. On est tous différents. Vous avez remarqué hier que dans l'homélie, le Père nous a beaucoup parlé de la dimension du don, d'apprendre à se donner complètement, Hein, ça a été le mot fort de cette homélie. Et ce matin, on entendait cet appel au cœur simple. Est-ce que parmi nous ici, il y a des gens qui n'ont pas un cœur simple ? On va voir ensemble ces différents cœurs. Vous savez que Lourdes est la cité des cœurs simples. Tous les cœurs simples se sentent chez eux ici à Lourdes. C'est pour ça que c'est un lieu où on emmène des personnes malades, parce qu'ils se sentent fragilisés, peut-être dans leur corps ou dans leur cœur, et donc ils ont besoin d'être restaurés auprès de Marie, qui est un cœur simple. C'est vraiment cette invitation qu'on peut vous faire, et on a eu tout à l'heure ce chant final, « Marie, aide-nous à avoir un cœur simple ». Alors on va vous parler de quatre cœurs différents. Ces cœurs-là traversent toutes les strates de la société. Dans chacun des cœurs, il y a des gens pauvres, il y a des gens riches, il y a des gens blessés, il y a des gens heureux. C'est juste, on va parler du cœur. Vous savez, Jésus nous dit, c'est ton cœur qui est à changer. C'est ton cœur qui est à être transformé. Alors, la première catégorie, c'est les cœurs fragmentés. Qu'est-ce qu'un cœur fragmenté ? Vous allez sentir si vous vous sentez un de ces quatre cœurs, et puis on va réfléchir un peu dans son cœur après. Le cœur fragmenté, ce sont des personnes qui vivent dans un monde liquide, sous l'influence de l'air du temps, des réseaux. Ce sont des personnes qui évoluent dans la société en consommant, en vivant au jour le jour, sans trop se poser de questions. Vous savez, on les voit beaucoup avec des casques sur la tête, ou maintenant il y a des trucs dans les oreilles. Ils sont dominés par un rythme où les bruits de technologie ont une grande place. Ils n'ont pas une grande patience pour accomplir des processus intérieurs. Ils ne vont pas travailler dans l'intérieur de leur cœur. Ils prennent comme ça, ils subissent. Ces cœurs sont souvent perturbés, divisés. Ils sont même quelquefois privés de capacité à réfléchir à l'intérieur. Le cœur est caché sous beaucoup de feuilles mortes, nous dit le pape François, au point qu'il leur est difficile de se connaître eux-mêmes, et encore plus, évidemment, de connaître les autres. Ils ne se donnent plus les moyens de penser, ne cherchent plus à comprendre, ils pensent à travers les médias.
3: Beaucoup se sentent en sécurité dans le domaine qu'ils contrôlent. Ils exercent leur intelligence et leur volonté afin de construire leur propre système de défense et de pensée. Ces personnes, néanmoins, elles sont généreuses. Elles ont le cœur vivant. Il n'en est pas de même de tous. Néanmoins, ils ont le sens de l'autre. Je prends simplement dans mon petit village en Vendée, je vois beaucoup de gens qui sont fragmentés, qui sont complètement dévoués, à droite, à gauche, à ceci, cela, dès qu'il y a une sollicitation, paf, on y va. Ils accumulent, ils consomment, ils se distraient. L'écran est souvent au centre de leur vie. Le rythme de la journée est en fonction des écrans. Ces cœurs sont dominés par un auto-référencement. Leur propre référence en fonction de ce qu'ils vivent aujourd'hui. Un relativisme de toute réalité. Le problème, c'est qu'ils finissent par perdre le désir. Ils finissent par perdre l'attention de l'autre et deviennent, bien entendu, incapables d'accueillir Dieu. Et pourtant, le plus centrale de notre intimité humaine est créée pour l'amour. Et cette réalité, ce centre, ne réalise pas le projet que Dieu a pour chacun d'entre eux. L'amour du Christ est le seul qui peut nous sortir de cet engrenage. Il est en mesure, celui qui est fragmenté, de donner du cœur à cette terre et de réinventer l'amour. Mais nous pensons qu'il y a beaucoup plus en eux. Il y a cette capacité qui est un peu édulcorée, voire, comme disait Marie-Gabrielle, comme disait le pape d'ailleurs, enterrée sous des feuilles mortes, sous des gravats. Si Jésus ne trouve pas en lui une ouverture, une confiance, Son amour ne pourra pas toucher son cœur. Notre refus ou notre indifférence limite les effets de sa puissance et la fécondité de l'amour de Dieu pour chacun d'entre nous. Or, l'amour du Christ est le seul à pouvoir nous libérer de ce tourbillon. Il n'y a plus de place pour un amour gratuit. Il le rappelle à ces gens-là qu'ils sont merveilleux et parfois un fragment de lumière sur une réalité qui les dépasse.
4: Donc le cœur fragmenté est loin du cœur de Dieu. Maintenant, nous allons voir les cœurs en recherche. Ce sont des personnes qui ont désir de comprendre. Ils veulent comprendre, ils veulent se comprendre eux-mêmes. Ces cœurs cherchent dans la multitude des spiritualités nouvelles ou des trucs paramédicaux ou les nouvelles thérapies de soins, ils recherchent une réponse à leur désir d'être unifiés. Ils cherchent des réponses à des questions essentielles. Qui suis-je? Qu'est-ce que je cherche? Quel est le sens de ma vie? Ils ne savent pas où trouver la réponse. Ces cœurs saisissent bien la nécessité d'être unifiés. Ils en ont désir. Ils veulent même sortir d'eux-mêmes pour mieux se connaître, mais ils ne savent pas où aller. Beaucoup s'engagent dans des actions très sportives, des actions humanitaires, qui vont donner un sens à leur vie. On a rencontré la semaine dernière quelqu'un qui faisait la course de Ironman. Vous connaissez cette course? Il y en a parmi vous qui l'ont déjà fait? Donc on court, on nage, on fait du vélo, on épuise son corps et on mange n'importe quoi. Et donc on s'entraîne pendant un an à manger n'importe quoi pour maltraiter son corps, pour pouvoir gagner cette course. Et il m'expliquait tout ça et je lui dis « Mais pourquoi tu fais ça? Quel est l'objectif ?» Et il me répond cette chose étonnante. « Parce que je rentre à l'intérieur de moi et j'essaie de me trouver. » Ça, c'est un cœur en recherche. On les trouve aussi sur le chemin de Saint-Jacques ou sur tout autre chemin qui ont un tout petit peu de spiritualité. Ils marchent, ils ne savent pas pourquoi, mais ils cherchent quelque chose. Il y en a qui vont embrasser les arbres, vous savez. Il y en a, ils vont faire des stages de jeûne. Alors ça, c'est quand même le summum en marketing. Donc vous payez un stage et vous allez jeûner. Et en plus, vous visitez tous les jours un marché avec des fruits et des légumes, mais il ne faut pas y toucher. Voilà, ça c'est le summum. Mais ces cœurs en recherche, on rit, vous riez, mais c'est des gens qui sont en recherche. Ce cœur est toujours ouvert à la rencontre. Ce cœur est ouvert, car ils ont une recherche authentique. Vous savez, on en voit pas mal dans l'Évangile. On voit la Samaritaine qui a soif, qui cherche. Et quand elle croise le regard de Jésus, elle comprend qu'en lui, il y a toute réponse. Vous savez, c'est merveilleux parce que Jésus lui dit « Va me chercher ton mari. Je n'ai pas de mari. Tu as raison. » Les cinq que tu as eus ne le sont pas. Et celui qui est dans ta chambre ne l'est pas. Ça fait combien? Et elle comprend dans le regard de Jésus qu'il est le septième époux, l'époux parfait. Alors elle lui dit, donne-moi à boire. Elle sait qu'elle n'aura plus soif parce que Jésus va la combler. Vous voyez, mon monsieur d'Iron Man, mon monsieur ou cette dame qui fait ses stages de jeûne, si on pouvait lui faire rencontrer Jésus, elle ferait des économies déjà, mais surtout, cette personne serait beaucoup plus heureuse. C'est ce même Jésus qui attend aujourd'hui la possibilité d'éclairer leur existence. Jésus voudrait tant pouvoir leur dire « Que veux-tu que je fasse pour toi ? Je veux aujourd'hui demeurer dans ton cœur. » Chacun de nous a le désir, un désir qui ne peut pas toujours être comblé, mais ces gens-là ont un grand désir. Et s'ils rencontraient le cœur de Jésus, ce cœur serait de plus en plus comblé.
3: La troisième catégorie, ce sont les cœurs satisfaits. Ceux qui pensent être satisfaits, ce sont des personnes qui connaissent le Christ, s'efforcent de le suivre et souvent aspirent à faire comme le Christ. Ils ont la volonté de mettre en pratique le message du Christ, mais plus sous une forme moraliste, autosuffisante. Ils ont souvent une relation rigoriste, faite de devoirs, tout en oubliant la grâce et la notion de l'Eucharistie, de la force et de la miséricorde. Certes, ils participent à la vie de l'Église, mais cela ne va pas plus loin. Ils ont leur relation sociale avec l'Église. Ils cherchent leur propre bien-être dans des propositions religieuses qui leur sont faites, rassurantes, car en communauté. C'est quand même impressionnant de voir la sortie et l'entrée des églises le dimanche. Le nombre de gens qui sont au fond de l'église. J'ai l'habitude de dire que j'aime bien être dans le narthex de l'église. Ce sont des gens qui viennent une fois de temps en temps à l'église et qui ne sont pas accueillis. Mais qui sont là. Hein? Voilà. Ils sont là. Et voilà. Est-ce que nous les accueillons, nous, en tant que cœur satisfait, nous les accueillons. Nous les regardons. Les narthex d'église sont à observer. Cela constitue des communautés, parfois des communautés où des pasteurs sont engagés. Ils se concentrent sur les activités extérieures, sur des réformes structurelles de la paroisse, parfois dépourvues de mission, d'évangélisation. Ils ont une obsession de l'organisation, de la sécurité, parfois des projets mondains, des réflexions sécularisées et des propositions qui se présentent comme des prescriptions que l'on veut parfois imposer à tous. Ce sont des risques sérieux. Ce sont des personnes néanmoins qui ont rencontré le Christ. Ces cœurs ne prennent pas le temps de se plonger seuls dans l'amour de Jésus. Ils ne s'émerveillent pas. La notion d'émerveillement est quelque chose de fondamental. Ne s'émerveillent pas de cet amour inconditionnel que le Christ a pour chacun d'entre nous. Leur foi n'est pas partagée. Ils s'efforcent de la vivre, mais elle n'est pas partagée. Et très souvent, ils ne sont pas dans la joie, ils ne sont pas dans la ferveur de la mission de personne à personne, de la prise en compte de leurs frères et de leurs sœurs qui est en Jésus-Christ. Le Christ est en chacun d'entre nous. Et pourtant, nous pouvons dire que Jésus a lui-même accepté de limiter la gloire débordante de sa résurrection. Il aurait pu avoir une résurrection, je dirais, époustouflante, frappante. Non, il a voulu respecter la liberté de chacun d'entre nous. C'est une richesse incroyable que le Christ, que Dieu a donné à chacun d'entre nous, d'être libre. Libre de diffuser l'immensité et le brûlant amour dont il nous aime. Mais cela passe par notre coopération. Sans notre coopération, le Christ ne peut pas toucher. Mais encore faut-il que nous qui sommes des chrétiens satisfaits, que nous ayons le sens de laisser la place au Christ, de lui laisser la place et de faire en sorte que nous ayons confiance et que nous soyons ouverts à son amour qui est débordant et qui dépasse largement notre capacité humaine. Il nous faut entendre son appel et le rendre présent dans le monde. Je vais vous raconter encore une petite rencontre que j'ai faite récemment. Un général très haut placé dans l'armée française m'a dit « L'Eucharistie, l'adoration, mais c'est une bombe nucléaire !» Quand vous avez un militaire qui vous dit ça, waouh ! Tous les matins, il va à l'adoration. Hein ? C'est une bombe nucléaire. Est-ce que nous sommes à même de pouvoir déclencher des bombes nucléaires ?
4: Donc, vous voyez les cœurs fragmentés qui ne cherchent pas, le cœur qui est en recherche, qui a soif mais qui ne sait pas où il veut aller, et puis le cœur satisfait ou qui se dit satisfait, c'est celui, j'allais dire, le bon cadeau du dimanche, d'accord ? Et le dernier, c'est le cœur unifié dans l'amitié de Jésus. Alors ce cœur, il accepte l'amitié du Christ et il en est comblé. Tellement comblé qu'il déborde. Il a envie d'en parler. J'espère que parmi nous, il y a beaucoup de cœurs unifiés par l'amour de Jésus. Il laisse le Christ aller au plus profond de son cœur pour lui laisser la place et entendre, écouter ce que Jésus veut me dire. Ce cœur a laissé Jésus poser son regard sur lui, particulièrement dans l'Eucharistie. Ce regard qui transforme, ce regard qui redonne une dignité. Toute personne, quel que soit le broyage de son corps, est le même que toi, que moi, devant Jésus Eucharistie. Il retrouve sa dignité devant le cœur de Jésus. Ils sont dans une relation d'amitié et d'abandon avec le Christ. Ils sont attirés, attirés par son amour. Un cœur touché va contempler l'amour de Jésus pour lui et il va avancer vers l'amour infini, miséricordieux de Dieu. Dans ces cœurs qui ont reçu cette amitié de Jésus, il y a des grands pécheurs. Il y a des grands pécheurs qui savent combien Jésus est grand en miséricorde. Il y a des prisonniers, il y a des vies cabossées. Ce cœur aime, adore, il demande pardon, il s'offre. Il s'offre à Jésus parce qu'il veut le suivre. La dévotion au cœur du Christ est essentielle à leur vie, car elle signifie une ouverture pleine de foi, d'adoration au mystère de l'amour divin et humain du Seigneur. Au point, nous dit le pape François, que nous pouvons affirmer une fois de plus que le Sacré-Cœur est une synthèse de l'Évangile. Alors évidemment, il est plus facile pour eux d'avoir des relations avec eux-mêmes et avec les autres. Ils se laissent envoyer par le Christ. Ces cœurs-là se disent « j'ai pas besoin d'une licence de théologie pour aller parler de Jésus. J'ai pas besoin de ça, je vais juste témoigner de cet amour de Jésus pour moi. » J'ai dans le cœur un ami qui est toujours avec son bracelet électronique. Mon Dieu qu'il en a fait des bêtises, mon Dieu qu'il en a fait. Mais je vous assure que quand il vous parle de Jésus, vous êtes retourné. Vous n'avez qu'une envie, c'est d'aller vers Jésus. Parce que Jésus, il l'a rencontré et vraiment, il a été transformé par la vie de Jésus. Ces gens-là, ces cœurs unifiés, se laissent envoyer par le Christ. Ils ont un grand désir de le partager. Ils vont en parler simplement. Pour eux, Jésus le mérite. Jésus mérite qu'on parle de lui. Ils le font aussi parce qu'ils savent que s'ils ne le font pas, leur amitié avec Jésus va se refroidir. Et comme ils veulent que cette amitié reste chaude, alors ils en parlent, ils parlent de Jésus. Mais ce n'est pas une obligation pour le cœur aimant, c'est un besoin difficile à contenir. Malheur à moi si je n'annonce pas l'Évangile. Et pourtant, il y a un risque quand on est dans ce cœur-là, quand on a ce cœur. Le Christ te demande, sans négliger la prudence et le respect, de ne pas avoir honte de reconnaître ton amitié avec lui. N'aie pas honte de le dire. Il te demande d'oser le dire aux autres. Quiconque se déclare pour moi devant les hommes, moi aussi, je me déclarerai pour lui devant mon Père. Le cœur du Christ veut avoir besoin de nous. Le cœur du Christ veut avoir besoin de nous. Et aussi du Père Michel et de Brenti qui ne se sentent pas simples. Il a envie d'avoir besoin d'eux, de Cathy, pardon. Il a envie d'avoir besoin de vous. Tous ceux qui ne se sentent pas simples, qui se sentent blessés, qui se sentent au-dessus de tout ça, Jésus a besoin de vous. C'est comme un appel, une vocation à faire le bien. Ce cœur unifié dans l'amour, dans l'amitié de Jésus, dans l'amour de Jésus, il va s'adresser à qui ? Au cœur fragmenté, au cœur en recherche, et au cœur qui se disent satisfaits. Mais il y a un danger, c'est que notre cœur devienne satisfait. Si je suis unifiée à Jésus, lui dis-je c'est bon, nous on a fait notre intervention aujourd'hui, on va aller se coucher maintenant, on va aller faire une randonnée, c'est bon, on a fait notre job. On risque d'être un cœur satisfait. Vous comprenez ce que je veux dire ? On va se contenter de pas grand-chose. Et ça, c'est un risque. Il faut se renouveler dans la mission. C'est parce qu'on est dans la mission qu'on renouvelle son amour pour Jésus. Et puis le risque aussi, c'est de trop en faire. Et de trop en faire, on s'épuise et on s'affadit dans la foi. Et finalement, on devient des cœurs satisfaits, c'est des cœurs qui sont tristes au bout d'un moment. Alors, maintenant, on va parler à ceux qui nous suivent par la radio. Ah, Emmanuel va rajouter.
3: Le fruit de cette décomposition est en fait le fruit d'une réflexion que nous, je crois que c'est intéressant de le situer. Nous avons eu début juin avec le dicastère. Le dicastère, c'est un ministère de l'Église qui est le ministère de la famille, de laïcs et de la vie. Et la réflexion était comment évangéliser les familles et avec les familles. Et en discutant avec une quarantaine de représentants du monde entier, tous les continents étaient représentés, eh bien, cette décomposition est apparue. Car il est important, quand nous sommes en mission, de déterminer à qui on s'adresse. Si on s'adresse à quelqu'un qui est satisfait, ou quelqu'un qui est en recherche, ou qui est complètement perdu dans le monde, soumis aux médias, etc., le discours n'est pas forcément le même. La finalité est la même. L'approche n'est pas forcément identique. Et on doit exercer, je dirais, à la fois notre capacité à nous adapter tout en diffusant cette réalité de la connaissance de l'amour de Jésus. Mais il faut exercer notre intelligence pour ça. Et ça, c'est très important. Car sinon, on risque de, si jamais on arrive avec tout un message théologique, comme le disait Marie-Gabrielle, à des gens qui sont complètement fragmentés, c'est comme la parole du semeur, ça va sécher très vite. Si par contre, on essaie de retrouver les clés qui vont permettre à cette personne-là de retrouver cette liberté de pouvoir rencontrer son Créateur, ça va prendre du temps, parfois 40 ans. Le Christ n'est pas dans le temps, hein, et ce n'est pas nous qui maîtrisons cette réalité. C'est le Christ qui va petit à petit libérer cette personne. Mais il a besoin de nous. Voilà. C'est le fruit de cette réflexion que nous continuons à mener pour essayer de voir comment petit à petit, en fonction des types de personnes que nous rencontrons, que nous allons peut-être rencontrer là sur le parvis ou devant Marie, etc., eh bien que nous ayons l'attitude qui correspond et qui va permettre à cette personne, et peut-être à nous aussi, de recevoir de cette personne le message d'amour du Christ.
4: Et par ailleurs, on s'est largement inspiré de la dernière encyclique du pape François, qui s'appelle « Il nous a aimés ». Il étant le cœur de Jésus. En le lisant et en le relisant, on a vu ces quatre cœurs ressortir. Et ça nous a beaucoup aidé avec Emmanuel pour identifier justement comment mieux s'adapter à la personne qui est en face de nous, parce que ça déborde. On était au restaurant tous les deux, c'était au mois de janvier, fin janvier, on venait d'avoir 2 jours sur la beauté du corps dans le projet de Dieu, la beauté du corps masculin, féminin, la beauté de la sexualité dans le cœur de Dieu. Comment Dieu, ce que Dieu avait prévu de toute éternité dans la beauté du corps masculin et féminin. On avait 150 jeunes devant nous, on avait le feu à la fin de la journée, parce qu'on a vu des choses extraordinaires. Et le soir, on allait au Sable d'Olonne voir le bateau qui arrivait du Vendée Globe, d'accord ? Et pas de chance, au moment où on arrive, le bateau a été détourné à La Rochelle. J'étais très contrariée. Parce que toute l'après-midi, j'ai regardé l'heure, je voyais le bateau qui retardait. Merci Seigneur. Je vais voir l'arrivée de Clarisse. Et zou, elle est détournée à La Rochelle. Grosse frustration. Emmanuel m'invite au restaurant pour me calmer. Et on discute. Et derrière nous, ça reste entre nous, hein, ce que je vous dis. Il n'y a pas d'enfant. 6 personnes échangistes. Vous savez ce que c'est que des échangistes ? D'accord. 6 personnes échangistes qui avaient un petit peu un niveau d'alcool assez fort et qui racontaient leurs expériences. Donc on a tout entendu. Donc on a laissé. Et quand Emmanuel s'est levé pour aller payer, c'était plus fort que moi, je me suis tournée vers eux. Je me suis mise sur la table comme ça. Alors pour ceux qui nous écoutent, j'ai mis les mains sur la table. Et j'ai dit, ben dites donc mes amis, je vous entends parler de sexualité depuis tout à l'heure. Ah, écoutez, moi je suis un peu une experte du sujet, donc si vous voulez bien, on va en parler ensemble. Ah ouais, ouais, d'accord. Et tu trouves que c'est bien le sexe? J'ai dit, non, pas du tout. C'est très très bien. Ah bon, tu trouves que c'est bien de faire l'amour? Non, c'est pas bien. C'est très très bien. Et là, j'avais toute leur écoute. Et là, je sens vraiment que l'Esprit Saint m'envoie mais un seau, que dis-je, une bassine de grâce pour parler à chaque cœur. Et je regarde l'un et je dis, et toi, comment tu t'appelles? Dominique. Dominique, depuis tout à l'heure, je t'entends parler de l'expérience que tu as avec la femme de ton ami. Es-tu satisfait? Qu'est-ce que tu donnes? Ce que tu donnes n'est pas pris. Tu accueilles quoi? Quelqu'un qui ne peut pas se donner. Et je continue à lui parler. Et je lui dis, tu sais Dominique, au fond de ton cœur, tu as un désir d'aimer en vérité. Tu as un immense désir, mais il est parasité. Tu ne peux pas le faire. Tu ne peux pas réaliser ce don de ta personne parce que tu te prêtes. Et la personne qui est en face de toi, elle ne peut pas se donner à toi parce qu'elle se prête. Et donc, il n'y a pas de joie dans ton cœur. Et il était là. Et il m'arrête et il me dit, Marie-Gabrielle. Non, il n'est pas Marie-Gabrielle parce qu'il ne connaissait pas, Dieu merci. Et il me dit, ce que tu dis me fait tellement chaud au cœur. Incroyable. Il me dit, ça me fait chaud là, ce que tu me dis. Et du coup, je prends chacun, un par un. Et la dernière, je la garde pour la fin. Elle avait dit pendant tout le temps qu'elle était maintenant no sex. No sex, c'est une nouvelle tendance. Pour ceux qui ne sont pas à la page, c'est terminé. Plus de relation. C'est une tendance qui a malheureusement, qui commence à grandir chez les jeunes. Dans le sens où ils veulent plus de relations, ils veulent plus se donner du tout. Donc ils ferment leur vie à une quelconque fécondité, à un quelconque mariage, à une quelconque union avec quelqu'un à vie. C'est des cœurs brisés, vraiment cabossés. Et je lui dis, toi tu es no sexe parce que tu as tellement donné et on a abusé de toi. On t'a prise sans que tu veuilles donner quoi que ce soit. Et je détaille et elle me dit, oui c'est ça. Elle pleure et elle pleure et elle pleure. Ça a duré 25 minutes, chacun. Et à la fin, en tout 25 minutes, j'ai eu chacun à parler comme ça. Et à la fin, je mets mon manteau et je leur dis, je vais vous dire quelque chose. Si j'arrive à vous dire tout ça, c'est parce qu'il y a une personne qui m'aime quoi que je fasse, qui m'aime d'un amour brûlant, qui m'aime dans chaque partie de mon corps. Et cette personne, elle m'apprend à aimer, elle m'apprend à me donner. Et je parle du cœur de Jésus, mais sans le nommer. Et il se trouve que sur mon manteau, j'ai un sacré cœur comme ça, qui va du dos jusqu'à là, que j'ai cousu, qui vient de nos frères africains. J'avais trouvé un tissu, j'ai découpé, je l'ai cousu sur mon manteau. Et je me retourne et je leur dis, voilà celui qui est la source de tout amour. Et là, je vous promets, mes amis, il y a eu un silence. Et voilà ce que j'ai entendu. J'en suis émue en vous en parlant. Jésus, Jésus, Jésus. Ces cœurs devant nous prononcer le nom de Jésus. Bilan, n'ayez pas peur. L'Esprit Saint vous envoie la bassine nécessaire sur la tête pour parler au cœur en recherche. Qu'est-ce que vous risquez de ne pas parler, de ne pas dire la vérité de cet amour qui vous transforme? Vous risquez quoi? De vous affadir. Vous risquez de vous affadir. Donc, il est important, voilà un peu ces quatre cœurs. Donc, vous allez prendre... C'est pas fini. Alors, maintenant, vous allez... On va prendre un temps, une petite minute. Vous allez fermer les yeux. Pour ceux qui sont... qui prendront cette intervention en podcast, ou pour ceux qui suivent à la radio, eh bien, vous pouvez aussi fermer les yeux et vous poser la question. Et moi, comment est mon cœur aujourd'hui? Donc, nous allons aller sur la deuxième partie. Comment en famille? Pourquoi la famille est le lieu privilégié pour pouvoir s'accueillir et faire grandir ses cœurs? Comment on peut apprendre à se donner? Avant de partir, le pape François, 5 ans avant de partir, a fait rédiger un document qui s'appelle Itinéraire catéchuménal pour la vie conjugale. Et dedans, il y a une partie qui concerne les 0-20 ans. Les 0-20 ans. Et il donne un peu la ligne de tout ce qu'on doit transmettre aux enfants entre 0 et 20 ans. Je pense que si nos frères et sœurs en charge du catéchisme et de l'aumônerie lisaient ce document, ils transformeraient leur catéchisme. Alors on va passer par 4 étapes pour vous aider à chacun d'abord vous approprier ce chemin pour que vous puissiez le transmettre à vos enfants et à ceux qui sont autour de vous. Parmi ici, s'il y a des grands-parents, vous pouvez le faire aussi auprès de vos petits-enfants. D'abord, s'accueillir comme une merveille. Seigneur Jésus, moi, ici, Marie-Gabrielle, je suis devant toi, une merveille à tes yeux. Je vous invite à vous lever et le dire de tout votre cœur, de la façon dont vous voulez. Ouvrez vos bras, ouvrez votre corps et votre cœur et dites bien au Seigneur que vous savez que vous êtes une... Alors je vous écoute.
3: Je vous invite à le proposer aux personnes que vous rencontrez et dites-leur la chose suivante. Demain matin, quand tu vas te retrouver devant ta glace, tu vas dire « Je suis une merveille aux yeux de Dieu ». Et vous allez voir, moi je ne l'ai pas vu parce que chacun le fait dans son cabinet de toilette ou je ne sais quoi, mais les personnes déjà anticipent par la proposition que je leur fais, par leur regard, le sourire qu'ils ont, « Ah ouais, je suis une merveille ». Et je me rappelle dans un aéroport, quelqu'un d'un certain âge, elle m'a dit, ça fait 40 ans qu'on m'a pas dit que j'étais une merveille. Vous pouvez rester louper votre avion, vous prenez l'avion suivant. Je dis, non, je peux pas. Mais on avait passé 20 à 30 minutes à discuter et j'ai terminé sur ce point. Elle est une merveille aux yeux de Dieu. J'ai pas rentré beaucoup plus loin dans le cœur du message, mais elle était transformée. Donc, nous sommes invités.
4: N'hésitez pas à le dire à vos enfants. Tu sais, t'es une merveille dans mes yeux. Je vois des parents là avec leurs enfants. T'es une merveille dans mes yeux, mais tu l'es encore plus dans le cœur de Dieu. Tu es vraiment une merveille. Tu sais bien que je vois votre fils là qui est à côté de vous, qui joue avec ses petites voitures. Regardez le nombre de cheveux qu'il a sur la tête. Vous savez combien il y en a? Vous savez, madame, combien il y a de cheveux sur sa tête? Dieu le sait. Vous imaginez le temps qu'il faut pour compter le nombre de cheveux sur la tête de quelqu'un? Alors vous, c'est plus facile, monsieur. Mais le monsieur est chauve. Comme Emmanuel. Mais lui, il a beaucoup de cheveux. Vous vous rendez compte le temps que Dieu passe sur ta tête pour compter le nombre de tes cheveux? Voilà. Tu es une merveille dans le regard de Dieu. Tu es tellement aimé. Il t'a désiré. Tu es unique. C'est tellement important qu'aujourd'hui on le sache. Ça va?
3: Le deuxième point par lequel il faut passer, c'est reconnaître que chacun des membres de la famille est un bien commun. C'est un bien commun de la famille. Et on doit donc en prendre attention à ce bien. Chacun est nécessaire. Et notre petit garçon qui est ici, il est nécessaire. Si vous saviez tout ce qu'il a apporté à la famille, mais c'est incroyable. Et c'est pas un théologien. Hein. Et ses frères et sœurs, parfois, appellent uniquement parce qu'ils ont besoin. Moi, je suis sidéré de voir mes enfants qui disent « Mon papa, très bien, passez-moi Louis Bernard. Ça me fait du bien. » Ça me fait beaucoup plus de bien que quand je vous entends. Donc, voilà, c'est un bien commun qu'il faut partager, qu'il faut reconnaître. La présence du Christ est en chacun des membres de la famille, qu'il soit loin, qu'il souffre, qu'il soit dans la joie, qu'il soit dans la béatitude, qu'il soit dans l'émerveillement, qu'il soit dans la souffrance, qu'il soit... Voilà, il est un bien.
4: Vous voyez le profil, l'adolescent mal rasé, les cheveux là, qui sent mauvais avec son casque? Il est un bien commun. D'accord? Faut vraiment chacun est un bien commun. Mais chacun est vulnérable. Et donc, on doit prendre soin de l'autre. Prendre soin de l'autre. Être attentif à ses besoins. Être attentif à ce qui est bon pour lui. Être attentif à ce qui ne va pas l'écraser. Le respecter. Il faut en prendre soin. Donc, je suis une merveille, je suis un bien commun, je suis un bien pour les autres, et je dois prendre soin de moi aussi. Je dois accueillir ce qui est inscrit en moi. La fragilité de mon corps qui vieillit, qui a mal ici, qui a mal là, je l'accueille. J'accueille tous les besoins de mon corps, tous les besoins de mon cœur, je prends soin de ça. Mais l'autre aussi est une merveille, qui est un bien pour moi. Je l'accueille et je vais en prendre soin. Donc je ne vais pas l'écraser, je ne vais pas l'utiliser. Je vais le regarder en essayant de le regarder avec le même regard que Jésus a sur lui. Ça va ? Après, il y a une interro. Hein.
3: Ce bien commun, il y a des règles à respecter pour pouvoir en prendre soin. Et donc, ces règles, elles sont inscrites dans la loi naturelle, la loi que Dieu nous a donnée, cette loi d'amour. Et ces règles, elles sont communes, et en même temps, elles sont un petit peu personnalisées en fonction des profils des personnes. Il est clair qu'entre un adolescent et un jeune bébé, c'est pas tout à fait la même chose. Mais dès le plus jeune âge, comme l'expliquait Marie-Brielle avec les itinéraires catéchuménaux, il est nécessaire d'éveiller auprès de l'enfant qu'il y a des règles à respecter. Des règles pour pouvoir permettre à chacun de s'épanouir. Donc, ces règles, il faut les connaître. Elles ne s'imposent pas comme étant une règle absolue, etc. Elles s'imposent au sens de l'outil de l'amour. C'est un outil d'amour. C'est un chemin de bonheur. Il faut développer notre intelligence pour pouvoir s'adapter et faire en sorte que on puisse énoncer auprès de nos frères et de nos sœurs un certain nombre de règles. Parfois, les personnes viennent nous voir et nous demandent comment il faudrait-il faire, etc. Il faut les faire réfléchir à comment, petit à petit, en fonction des circonstances, construire ces règles. Parce que c'est pas forcément les mêmes règles selon les périodes de la vie.
4: Donc, comme dit Emmanuel, ces règles sont inscrites dans la nature. Tuer est toujours mauvais. C'est inscrit dans la nature. On ne tue pas une personne. Et donc, la règle qui va s'imposer, c'est d'en prendre soin, de veiller à l'accompagner si elle est malade et peut-être même mourante. La tuer n'est pas une bonne chose. La règle que je dois développer, c'est d'en prendre soin et l'accompagner jusqu'à la fin. Vous voyez ? Broyer une personne ou écraser une personne est quelque chose qui peut être facile à faire, se moquer d'une personne. On lui vole sa dignité. On ne vole pas la dignité de quelqu'un. Donc on cherche les règles pour la valoriser, pour en prendre soin. Et avec son intelligence, et puis la grâce de Dieu, le cœur de Jésus va nous éclairer sur les bons chemins à prendre pour respecter cette personne. Quelles sont les règles qui sont bonnes pour cette personne? Et c'est un chemin de bonheur. Ces règles sont là pour le bonheur.

0: expliquer, ça s'appelle les règles de la grammaire de la vie. Vous savez, quand on écrit, il faut une grammaire pour comprendre le français. Bien, c'est pareil, dans la vie, il y a une grammaire de la vie. C'est Benoît XVI qui parlait de la grammaire de la vie qu'il faut apprendre. Eh bien, cette maîtresse dit, j'ai appris les 5 clés de la grammaire de la vie à mes enfants. Quand c'est le bazar, je leur montre la main et ils se calment. Quand la cloche sonne, ils ne sortent plus comme des furies. Ils ont compris qu'il fallait respecter la classe d'à côté, respecter ceux qui sortaient devant moi, prendre soin des autres, parce que chacun est une merveille. Moi, j'étais responsable d'aumônerie, j'avais 60 enfants de 5e de l'école publique. 60, 5e, école publique. Ça va ? Et très vite, je leur ai expliqué les clés de la grammaire de la vie. Quand c'était la foire, je faisais ça. J'avais le silence. Et ils me disaient, est-ce que tu pourrais en parler à nos parents ? Pourquoi ? Parce qu'ils avaient envie d'être respectés. Ils avaient envie d'être regardés comme une merveille dans le regard de leurs parents. Il a fallu que je le dise aux parents. Et les parents m'ont écrit en me disant, j'étais seule dans la forêt avec mon ado, je lui ai dit qu'il était une merveille, notre relation a été transformée, je vous remercie. Vous voyez, c'est pas grand-chose. Juste dire, mais vous êtes une merveille. Ça va ?
1: Un petit témoignage. Le prêtre dont je vous ai parlé tout à l'heure, qui me disait être inutile, je lui ai posé des questions, etc. Puis à un moment donné, il me dit, moi j'ai jamais converti personne. Jamais converti personne. Oh, je dis, mon père, quand même, là où vous êtes, j'ai des tas de choses merveilleuses, etc. Non, non, j'ai jamais converti personne. Je vais avec Jésus, avec l'ostensoir, et je me balade, avec l'ostensoir, et puis là, je vois les petits-enfants qui arrivent. Et là, je leur parle de Jésus, de celui qui est là, et qui est présent, etc. Et puis après, ils repartent. Et quelques heures, ou quelques jours après, ou le soir même, il y a les parents qui viennent me voir. Et qui me disent, on a entendu parler, nos enfants nous ont dit, il fallait qu'on vous rencontre, etc. Et à ce moment-là, je leur parle. Mais tout le travail a été fait par les enfants. C'est pour ça que cette découverte de la grammaire de la vie peut toucher les plus jeunes. Et petit à petit, il y a germe. C'est les parents qui sont convertis par leurs enfants, de par l'action du Christ lui-même à travers sa présence. Mais il a fallu quand même que le prêtre prenne l'ostensoir et aille dans les bidonvilles. Waouh ! Hein ? Eh bien, voilà, c'est la réalité. Il faut avoir le courage, je dirais, de respecter et de promouvoir ces règles et de faire en sorte que petit à petit, on permette à chacun de pouvoir participer, je dirais, au rayonnement de l'amour de Dieu.
0: Une règle, par exemple, fondamentale. L'homme ne peut, alors la femme aussi, hein, l'homme avec un grand H, ne peut se réaliser que par le don sincère de lui-même. Ça vient de qui ça ? Jipitou. L'homme ne peut se réaliser que par le don sincère de lui-même. Notre mission en tant que parents, c'est de veiller à ce que nos enfants puissent se donner de façon désintéressée. Alors vous voyez, quand on a fait, par exemple, nous, les semaines, toi tu fais le couvert tel jour, toi tu fais ça tel jour, etc. Ils ont commencé à faire du marchandage entre eux en disant, écoute, je te prends 2 mises de couvert et tu me feras 3, je sais pas quoi. J'ai dit, on arrête tout. En fait, on arrête là, ça suffit. Maintenant, vous allez tous le faire gratuitement. Sans intérêt, sans échange, sans rien. Ben, ça a commencé à changer les choses, en fait. Et notre mission, alors peut-être que parmi vous, il y a des parents qui ont des enfants handicapés, différents, des enfants en fragilité. Votre mission, notre mission de parents ayant des enfants différents, c'est de veiller aussi à ce qu'ils puissent se donner de façon désintéressée. Quand est-ce que l'Église ouvrira des maisons où nos enfants pourront se donner publiquement de façon désintéressée ? C'est une vraie question que je pose à l'Église aujourd'hui. Parce que nos enfants peuvent donner. Louis Bernard fait beaucoup de choses à la maison de façon désintéressée. Alors on me dit, oh, mais t'abuses, tu lui demandes ça. Non, non, pas du tout. C'est quelque chose qu'il sait faire. Il sait que ça fait plaisir. Alors il le fait.

0: Donc, notre mission, tout petit, les tout petits enfants, commencer à leur apprendre à donner des choses, à se donner, parce que c'est comme ça qu'ils seront heureux. Donc voilà, on a vu un petit peu comment se donner en famille avec ces 5 clés de la grammaire de la vie. Et pour terminer, donc nous allons aller, eh ben on est à Lourdes, dans la cité des cœurs simples. Eh bien, on va voir avec Marie comment on peut avancer là-dessus, vers le cœur de Jésus.
1: Donc avec Marie, avançons avec confiance vers cette promesse et apprenons à dire oui. Un oui profond, sincère, libre, qui va permettre, je dirais, de lui permettre d'habiter notre cœur et comme elle, d'avoir confiance en Christ. Marie est notre mère à chacun d'entre nous. Elle est un signe d'espérance. C'est incroyable de voir que finalement, jusqu'à la fin, elle ne comprend pas tout. Même, je pense que face au Christ sur la croix, ça la dépasse. Mais elle dit oui. Elle est la petite servante du Père qui tressaille de joie dans la louange. Elle est attentive. Elle est l'amie de toujours pour que le vin ne manque pas. Le Christ, à un moment donné, lui dit « Femme, bon, ok. » Non, mais elle pense, je dirais, et elle a le souci de chacun d'entre nous. Elle est celle dont le cœur est transpercé par la lance et qui comprend toutes les peines. Petit à petit, elle comprend toutes les réalités de la profondeur de l'amour de son Fils qui va jusqu'à donner sa vie, lui qui est Dieu. Elle est un signe d'espérance pour les peuples qui souffrent les douleurs de l'enfantement jusqu'à ce que naisse la justice. Et Dieu sait si aujourd'hui la justice et la paix sont loin dans le monde. Il va falloir que nous restaurions, nous soyons des apôtres de cette paix. Les apôtres, le pape insiste très fortement en ce moment sur cette paix. Soyons la paix ici, à Lourdes, et demain, là où nous serons. Soyons des hommes de justice, la vraie justice qui restaure l'homme. Marie n'a que ce souci-là. Elle est missionnaire qui se fait proche de chacun d'entre nous et qui va nous rejoindre là où nous sommes, là où nous vivons. Elle ouvre nos cœurs à la fois avec une affection maternelle. C'est beau d'avoir une mère qui offre son cœur. Nous avons, pour beaucoup d'entre nous, eu cette expérience d'avoir l'amour d'une mère. Mais l'amour de Marie est beaucoup plus que ça, puisqu'elle est l'amour d'une mère qui est enraciné dans l'amour de Dieu et qui intercède directement auprès de l'amour de Dieu lui-même pour que nous soyons touchés. Elle marche avec nous, elle lutte avec nous et elle répand sans cesse la proximité de l'amour de Dieu.
0: Il y a un style très marial dans l'activité évangélisatrice de l'Église. Avec elle, avec Marie, nous voyons que l'humilité et la tendresse ne sont pas les vertus des faibles, mais des forts. Avec elle, nous découvrons comment louer Dieu, ce qu'on a fait ce matin. Avec elle, nous apprenons à conserver toutes ces choses dans notre cœur. Avec elle, on saisit mieux, en prenant tout ça dans son cœur, comment reconnaître les empreintes de l'Esprit de Dieu qui agit là, en ce moment, dans mon cœur. Dans les grands événements de notre vie, quand on les médite, eh bien, avec elle, on peut recevoir l'Esprit pour nous éclairer. Avec elle, on contemple le mystère de Dieu dans le monde et dans l'histoire de notre vie quotidienne. C'est avec Marie que nous pouvons cheminer dans ce désir de transmettre, d'être un cœur pris par l'amitié de Jésus pour le transmettre.
1: Juste une petite anecdote. En se présentant, je n'ai pas dit que j'étais vendéen, mais je suis vendéen de cœur. Et il y a Saint-Louis-Marie Rion de Montfort qui est un apôtre qui a eu une influence très, très importante dans notre région. Et l'autre jour, le prêtre, devant un groupe d'hommes, fait une conférence sur Saint-Louis-Marion Montfort. Devant un groupe. Et il fait une conférence sur Saint-Louis-Marion Montfort. Et pendant une demi-heure, il ne parle que de Jésus. Alors les gens qui étaient là, les hommes qui étaient là, ils disent mais attendez, on a une conférence sur Marie, vous ne nous parlez que de Jésus. Mais en fait, il interrompt, il nous dit, je suis heureux. En fait, Saint-Louis-Marie Grignon-Montfort parle de Jésus et ne fait que révéler l'amour de Marie pour Jésus. En fait, en avançant avec Jésus, on avance avec Marie. Mais Marie, en fait, est complètement en Jésus. Petit à petit, elle est portée par Jésus. Elle est imbibée par Jésus. Voilà. Et en fait, le Christ habite le cœur de Marie. Progressivement, tout au long de sa vie, Marie a découvert l'immensité de l'amour de son Fils pour les hommes. Et elle se met au service de cette réalité. Voilà, il n'y a pas de différence entre Jésus et Marie. Tout à toi, Marie, Jean-Paul II.
0: On peut aller à Jésus tout seul. On peut aller vers Jésus tout seul. Mais on y va encore plus vite et encore mieux avec Marie. Alors, pour terminer, on va revenir sur nos cœurs. Chacun de nous est capable d'unifier et d'harmoniser ce qui est fragmenté dans son cœur, ce qui est blessé. Il suffit de tourner son cœur vers Jésus. C'est ce que l'Évangile exprime avec Marie qui regarde avec le cœur. Comme je vous le disais, elle savait dialoguer avec ses expériences en gardant toutes ces choses dans mon cœur. Elle méditait. Tout ce qu'elle méditait lui donnait confiance en elle, dans l'espérance. Et ça l'unissait au cœur de Jésus. Je vous lis la dernière phrase d'Amoris Laetitia qui s'adresse à chacun de vous. C'est la dernière phrase. Cheminons, famille, cheminons, continuons à marcher. Ce qui nous est promis est toujours plus. C'est la vie éternelle. Ce qui nous est promis est toujours plus. Ne désespérons pas à cause de nos limites, de nos chutes, mais ne renonçons pas non plus à chercher la plénitude d'amour et de communion qui nous a été promise. C'est le numéro 325, la dernière phrase d'Amoris Laetitia. Ne pas se décourager, il ne faut pas renoncer non plus à chercher. C'est ce chemin que nous sommes chacun individuellement, ici, aujourd'hui, maintenant, à Lourdes. On est tous invités à faire ce chemin en famille et tout seul et en famille. Ainsi, les familles seront source d'espérance pour le monde. Et mes amis, il y en a grand, grand besoin.
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2: Frères et sœurs, bonjour, soyez les bienvenus dans Porteurs d'Espérance avec le diocèse de Guadeloupe. Ce dimanche, 11e dimanche du temps ordinaire, après la fête du Sacré-Cœur, sur laquelle nous reviendrons dans un instant, nous méditons l'évangile de Jésus-Christ selon saint Matthieu, chapitre 9, verset 36, jusqu'au chapitre 10, verset 8. Jésus appela les 12 disciples et les envoya en mission. La méditation de ce texte de la liturgie du jour avec le diacre Philippe Pavilla.
3: La particularité de ce dimanche, c'est l'envoi en mission des 12 disciples de Jésus. Ils ont des consignes bien précises et surtout annoncer le royaume de Dieu qui est tout proche. La mission ne se fait pas n'importe comment. Ils leur demandent de prier le maître de la moisson, d'envoyer des ouvriers pour la moisson. Frères et sœurs, tout ce que nous faisons, nous entreprenons. Prions l'Esprit Saint pour nous guider. Dans cet évangile, Jésus constate que la foule est désemparée. Ils sont comme des brebis sans berger. Dans sa grande miséricorde, il compatit parce qu'il nous aime. Cela nous rappelle que sans Jésus, nous ne pouvons rien faire. Nous avons besoin de sa grâce pour avancer. Il nous dit, « Je suis le bon pasteur, je suis le bon berger, je suis la porte. Celui qui franchit cette porte, il aura la vie avec moi. » Frères et sœurs, cette parole nous est adressée à nous aussi, aujourd'hui, maintenant. Nous pourrions entendre, convertissez-vous et croyez en l'évangile. Jésus fait confiance aux disciples. Il les appelle chacun par leur nom. Jésus appelle chacun de nous avec nos fragilités. Par notre baptême, nous sommes appelés à annoncer la parole de Dieu. Dans notre quotidien, comment annonce-nous le royaume de Dieu ? Peut-être par nos attitudes ou étant bienveillants avec nos prochains, faire du bien. Dans notre monde divisé, cela n'est pas facile, mais nous devons croire que Jésus nous accompagne dans les différentes missions qu'il nous confie. Les disciples sont envoyés en mission au nom de Jésus. Nous aussi, n'oublions pas, c'est au nom de Jésus et de l'Église que nous agissons. Vous avez reçu gratuitement, donné gratuitement. Amen.
2: C'était l'événement de la semaine écoulée, la solennité du Sacré-Cœur de Jésus, célébrée avec éclat vendredi dernier à l'église du même nom, à Pointe-à-Pitre, un grand moment de foi au terme d'une fervente neuvaine dédiée précisément au Sacré-Cœur de Jésus au sein de cette paroisse du quartier de l'Assainissement. Durant cette neuvaine, trois eucharisties ont été célébrées chaque jour avec des homélies qui avaient valeur d'enseignement, extrait de cette prédication du père Jean-Lucien Joseph, curé du Sacré-Cœur.
4: Être chrétien, ce n'est pas seulement croire dans certaines vérités, c'est regarder toute sa vie avec les yeux de Jésus. Concrètement, qu'est-ce que cela signifie ? Aimer au lieu de haïr, pardonner au lieu de se venger, servir au lieu de dominer, rechercher la vérité plutôt que son intérêt personnel. Le Christ devient alors la mesure de toutes nos décisions. Un autre disait, être chrétien, c'est se sentir porteur de la tendresse que Dieu ressent pour chacun de ses enfants. Se sentir porteur de la tendresse que Dieu ressent pour chacun de ses enfants. C'est extraordinaire. Quand on sait combien Dieu est tendre, combien Dieu est miséricordieux, et on nous dit que être chrétien, c'est se sentir porteur de cette même tendresse, de cette même miséricorde. Donc le chrétien est celui qui laisse passer à travers lui la tendresse de Dieu, la miséricorde de Dieu, l'amour de Dieu.
2: La paroisse du Sacré-Cœur de Pointe-à-Pitre a donc vécu durant plusieurs jours un temps privilégié de prière, d'adoration et de communion fraternelle autour de la spiritualité du cœur de Jésus, le père Gino de la Cruz, vicaire de cette paroisse du Sacré-Cœur.
5: Pendant 9 jours, avec tous les fidèles du Sacré-Cœur et tous les fidèles de la Guadeloupe, mais nous sommes venus déposer nos fardeaux dans le cœur de Jésus. Nous sommes venus nous reposer dans cet amour infini, cet amour qui ne passera jamais. Nous sommes venus déposer notre jour pour que notre cœur soit humble, pour que notre cœur soit en paix, pour que notre cœur soit rempli de Dieu lui-même. Oui, nous avons vu tous les fidèles de la Guadeloupe venir voir, confier et surtout recevoir du Seigneur les grâces nécessaires pour avancer dans notre vie. Et nous le croyons, je le crois, les grâces continueront parce que Dieu ne cesse jamais de donner à ses enfants l'amour, la paix et sa miséricorde. Une seule chose je souhaite à tous les fidèles de la Guadeloupe et du monde entier, c'est que notre cœur soit semblable au cœur de Dieu, que nous soyons capables d'aimer sans limite, de laisser de côté l'orgueil, la rancune, la haine, la violence, que nous soyons capables de mettre de côté toutes ces choses qui abîment notre cœur pour laisser la place à Dieu, pour que son amour, sa grâce, sa miséricorde, sa paix, la joie du ciel puissent demeurer éternellement. Que le Seigneur vous bénisse, frères et sœurs, chers amis, et qu'il vous comble toujours de son amour et de sa grâce, au nom du Père et du Fils et du Saint-Esprit. Amen.
2: Le Père Gino de la Cruz, vicaire de la paroisse du Sacré-Cœur à Pointe-à-Pitre, qui était donc en fête vendredi dernier. Et nous terminons comme chaque semaine par la prière et la bénédiction de notre évêque, Monseigneur Philippe Guihougou.
6: En cette fin d'année pastorale, une prière pour tous les bénévoles en Église. Au nom du Père et du Fils et du Saint-Esprit. Amen. Seigneur notre Dieu, nous te rendons grâce pour tous les bénévoles qui donnent de leur temps, de leur énergie, de leur talent au service de ton Église. Bénis-les de leur engagement quotidien. Renouvelle leur force lorsqu'ils sont fatigués, soutiens-les lorsqu'ils rencontrent des difficultés et remplis leur cœur de joie dans le service. Accorde-leur l'humilité, la patience et l'amour afin qu'ils soient des témoins fidèles de ton évangile. Que leur dévouement porte du fruit pour la communauté et qu'ils contribuent à faire grandir l'unité, la paix et la fraternité. Protège leur famille, leurs projets et leur santé. Que ton Esprit Saint les guide et les inspire dans chacune de leurs actions. Nous te confions tous ceux qui servent avec générosité, souvent dans la discrétion. Récompense-les de tes grâces et fais-les grandir dans ta lumière. Et que Dieu Tout-Puissant vous bénisse, au nom du Père et du Fils et du Saint-Esprit. Amen.

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3: Bonjour Jocelyne.
4: Bonjour Étienne.
3: Alors le temps de l'exil pour Israël est marqué par de grandes figures prophétiques comme celle que nous allons découvrir aujourd'hui. Il s'agit du prophète Daniel et nous allons voir, on a déjà commencé à parler de son histoire, mais cette fois-ci il est en charmante compagnie puisqu'il se trouve dans une fosse au lion.
4: Oui.
3: Alors il nous est familier ce Daniel puisque on l'évoque d'une certaine façon chaque semaine, chaque dimanche lors des laudes dominicales à travers son cantique, le cantique de Daniel, le cantique des créatures où il évoque toute la création, comment toute la création, la faune, la flore bénit le nom de Dieu en ce dimanche.
4: Et c'est très intéressant parce qu'on l'appelle aussi le cantique des trois enfants dans la fournaise. Eh bien, l'Église l'a pris à son compte et sans se lasser chaque dimanche depuis 2000 ans pour louer Dieu en ce jour de repos, entièrement consacré par nature à la louange, eh bien, il sert à prier certainement avec l'Eucharistie, évidemment, avec le sacrement, mais aussi en partageant la paix, la joie de se retrouver en famille ou entre amis, d'avoir du temps pour se parler, pour faire des choses ensemble, pour goûter un repos bien mérité souvent, et d'une certaine manière qui porte notre cœur à la louange, à la gratitude, ce sentiment qui touche tellement le Seigneur envers le Créateur qui a tout fait bien et qui le dit lui-même, il vit que tout cela était bon.
3: Donc surtout ne pas hésiter à retourner découvrir, lire, proclamer ce cantique des créatures que nous devons certes donc à ces trois jeunes, Ananias, Azarias et Misaël, qui étaient donc dans la fournaise ardente préparée par les sbires de Nabucodonosor. Et donc nous devons aussi ce cantique à Daniel, ce prophète dont nous parlons ces temps-ci.
4: Parce qu'il a été témoin de cet épisode.
3: Parce qu'il a vécu cet épisode, il a été témoin. Et aussi parce qu'il était lui-même parmi les jeunes gens qui étaient déportés à Babylone. Tous fils de bonne famille d'ailleurs.
4: Ah oui.
3: Et particulièrement lui, Daniel, qui appartenait, nous l'avions vu, à la maison royale, étant apparenté au clan de Juda parmi les 12 tribus d'Israël.
4: Ah oui, d'ailleurs, à ce propos, la tradition rabbinique est absolument formelle. Daniel, comme son ancêtre, donc Juda, puisqu'il appartient à cette tribu, avait mission de jeter les bases de la future communauté juive qui serait déportée à Babylone. Parce que, comme nous l'avons vu, la déportation du royaume du sud, du royaume de Juda, s'est faite en deux temps. D'abord, les élites, c'est-à-dire Nabucodonosor avait pris en otage tout ce qui était la crème un peu du royaume de Juda, et l'avait mis sous sa coupe à Babylone pour tirer le meilleur parti de leur intelligence, de leur savoir-faire. Et puis, quand ceux qui étaient restés sur place, sous l'égide du roi Joachim, on trahit d'une certaine manière sa confiance en voulant secouer son joug, eh bien eux aussi, tout le peuple à ce moment-là est parti en déportation pour les punir de cette fronde larvée qu'ils menaient depuis des années.
3: Alors, dans le cadre de cette émission, on va pouvoir faire un parallèle entre notre prophète Daniel et un patriarche, puisque c'est le cas, Joseph, le fils de Jacob, parce que tous les deux ont reçu un talent, un don, celui qui est de déchiffrer, d'interpréter les rêves et les songes.
4: Ah oui, c'est
3: et tu t'en souviens de même que Joseph, on a beaucoup travaillé sur Joseph à travers et ton livre Joseph et l'Égypte, et puis aussi cette comédie musicale,
4: oui,
3: Joseph et ses frères. Donc ce rêve, tu te souviens par exemple le rêve des qu'il avait pu déchiffrer, ceux de Pharaon qui avait rêvé de sept épis gras dévorés par des épis grêles et brûlés, et puis c'est cette belle vache grasse qui paissait au bord du Nil et qui était dévorée par les vaches maigres et laides. Et au même titre que Joseph avait interprété les rêves de Pharaon, Daniel a su interpréter la vision de Nabucodonosor qu'il avait faite d'une statue colossale alors qu'il se trouvait complètement paniqué par un tel songe. Daniel était en capacité de lui dire ce que représentait cette statue.
4: Oui, parce que Nabucodonosor lui avait dit, je comprends pas, parce que la tête est en or, le buste en argent, la ceinture de bronze, les jambes de fer, et cette statue, elle avait des pieds moitié pour partie en fer et pour partie en argile. Et il lui avait dit, je comprends pas, parce que il y a eu tout d'un coup un jour une petite pierre minuscule blanche qui se détache de la montagne, et quand elle arrive, elle a une taille énorme, et elle se détache d'ailleurs sans intervention humaine, hein, il voit pas une main qui la lance, et elle va frapper l'argile des pieds de la statue, elle va tout faire voler en éclats comme balle sur l'air abattre le blé, et pulvériser la statue si belle. Ainsi, la chute de cet empire va être prophétisée, parce que c'est ce que Daniel va dévoiler à Nabucodonosor. Donc la fin de l'empire révélé va évidemment inquiéter Nabucodonosor.
3: Alors si on continue ce parallèle que nous sommes en train d'établir entre le patriarche Joseph et puis le prophète Daniel, à travers leur capacité tous les deux à interpréter les rêves des tyrans, la tradition juive continue et souligne cette parenté. En remarquant que lorsque le patriarche Jacob, c'est-à-dire le père de Joseph, a voulu descendre en Égypte à son corps défendant, il faut le dire, le sort qui serait celui de sa descendance, à partir du moment où il déciderait d'aller en Égypte pour pouvoir vivre, prendre le blé, l'acheter pour sauver sa famille, cette descente en Égypte allait coïncider avec le début de l'esclavage. 400 années pour le peuple d'Israël. Eh bien, il faut dire une chose, c'est que le texte biblique, à l'époque donc du livre de la Genèse, dit que Jacob, parmi tous ses fils, va envoyer un certain Judas au-devant du grand vizir de Pharaon, qui n'est autre que Joseph.
4: Ah oui.
3: C'est donc Judas. Et donc, tu fais un parallèle par rapport au personnage de Judas. Pourquoi ?
4: Oui, parce que c'est très intéressant. Judas, en réalité, il n'est pas l'aîné. Il ne mérite pas d'avoir le droit d'aînesse.
3: Et une telle responsabilité.
4: Et d'être le roi. Mais en fait, il l'est, j'allais dire, par élimination, parce que Ruben, qui est l'aîné, Siméon et Lévi, qui sont aussi ses aînés, ont absolument failli dans ce rôle. Et c'est pourquoi c'est à lui que va revenir la couronne que Jacob va lui attribuer, désigner, en donnant son testament à la fin du livre de la Genèse. Voilà ce qu'il dit. Après avoir écarté, donc, pour leur faute, Ruben, Siméon et Lévi, eh bien, Jacob dit, Judas, toi, tes frères te loueront. Ta main sur la nuque de tes ennemis, ça veut dire qu'il va dominer. Judas est un jeune lion. Tiens, de la proie, mon fils, tu es remonté. Il s'est accroupi, il s'est couché comme un lion, comme une lionne. Qui le fera se lever? Le sceptre ne s'éloignera pas de Judas, ni le bâton de commandement d'entre ses pieds. Voilà, il le désigne ainsi comme celui qui doit conduire les destinées d'Israël.
3: Alors, pour en revenir à nouveau sur ce parallèle entre Joseph et Daniel, le fait que tous les deux sachent interpréter les songes, chacun dans leur à leur époque, n'est certainement pas un hasard, c'est plutôt un geste providentiel. Il faut dire une chose, c'est que Joseph, si on regarde bien sa destinée, il a fini par fonder le royaume du Nord. Mm-hmm. Et Judas, son frère, lui, a fondé le royaume du Sud.
4: Oui, tout à fait.
3: Et de même que Joseph, descendu en Égypte en otage et en précurseur, a su y préparer une place à son clan et permettre ainsi sa survie et sa croissance dans un temps de famine, de même, le prophète Daniel, descendu à Babylone en otage lui aussi, eh ben il va préparer une place à son peuple au jour de la grande déportation de l'exil.
4: Exactement, de la gola de l'exil. Mais ce qui frappe aussi, tu as raison, dans cette prophétie de Jacob qu'on vient de voir, c'est l'assimilation entre la figure de Judas et celle du lion.
3: Dont nous parlons aujourd'hui.
4: Exactement.
3: Dans une certaine fosse.
4: Au pluriel, oui.
3: Au pluriel.
4: Les lions. Judas, roi parmi ses frères, et puis le lion qui est le roi des animaux. Il y a évidemment, là, un petit clin d'œil que La Fontaine, pardon, a su réinvestir pour pêcher, j'allais dire, dans ces eaux-là.
3: Mais ça m'étonne pas d'une certaine façon que notre littérature ait cette capacité à revisiter, et je suis sûr que dans les lectures de La Fontaine, de culture catholique, évidemment, à cette époque-là, il y avait cette capacité des grands auteurs à... parce que la France, les auteurs français, la France fille aînée de l'Église, d'une certaine façon, était en capacité, par son savoir, par sa recherche, à catéchiser ses enfants, et même les plus retors, on pourrait dire. Et on pourrait faire un parallèle avec notre époque où, au fond, le rouleau compresseur de la sécularisation étouffe ce qui reste parfois de nos racines chrétiennes. Et parfois, je me dis que je ne sais plus si la nouvelle génération sera en capacité, sans formation précise, de pouvoir comprendre les références d'une fable, même d'une pièce classique, d'une tragédie, d'une comédie de Molière, déchiffrer même une toile au musée, ou goûter même une œuvre lyrique. Pourquoi ? Faute de savoir parler la langue des Écritures, c'est-à-dire comprendre et voir combien toute la culture française est fondamentalement s'origine à la fois dans la mythologie grecque et romaine, et aussi dans toutes les sources bibliques, les sources de cette tradition chrétienne.
4: D'où la grande difficulté d'enseigner le français de nos jours.
3: Ah oui.
4: Alors évidemment, ce devrait être, je trouve, un des axes de défense de notre patrimoine. Il ne s'agit pas seulement des pierres, il faut aussi, la culture est très importante.
3: Les pierres vivantes.
4: Exactement. Et c'est d'ailleurs pour perpétuer cette mémoire et cette vie que nos trois jeunes gens dans la fournaise, pour retourner à eux, ils ont risqué leur vie. Et c'est le défi qui nous revient aujourd'hui, à nous chrétiens. C'est pour ça qu'au fond, on doit se souvenir que, ce n'est pas nous qui choisissons la foi, c'est le Christ qui nous a d'abord choisi.
3: Oui, c'est-à-dire que nous sommes les sarments et lui, il est la vigne. Et c'est comme si, il nous fallait, à travers ce personnage de Daniel, nous mettre à l'école de ce prophète et puis des trois jeunes hommes dans la fournaise, Ananias, Azarias et Misaël, qui n'ont pas hésité crânement à déclarer à Nabucodonosor « Si notre Dieu ne nous délivre pas de ta main, sache bien que nous ne servirons pas ton Dieu ni ta statue d'or. »

0: Pour revenir à la statue du rêve de Nabucodonosor, Étienne, il faut regarder comment ça s'est passé là, cette fameuse succession de ce grand roi. Quand il s'est éteint, Darius règne à sa place. Entre-temps, il y a eu plusieurs révolutions de palais qui ont eu lieu. Alors, d'abord, la première a mis sur le trône un certain Evil Merodach, qui s'est assis sur le trône en 396, et puis en moins 373, c'est un certain Balthazar, que nous verrons plus tard, qui va lui succéder et qui meurt dans des conditions tellement singulières que ça vaut la peine de s'y arrêter la prochaine fois. Et puis son successeur ne va pas être issu de Babylone. C'est un Mède qui va venir, c'est-à-dire c'est Darius. Et il a, lui, en grande estime le peuple juif. Et notamment Daniel, qui commence à être assez chenu, parce que il va concourir au bien-être de la nation. Et lui, il veut rendre aussi la prospérité à cette nation juive, en sachant que sa grandeur dépend aussi du bien-être de tout son peuple.
1: On pourrait dire que plus le gâteau est gros, plus les miettes de ce gâteau sont nombreuses pour ceux dont c'est la part, parce qu'au fond, ils sont esclaves, c'est-à-dire le peuple hébreu. Ça. Et donc, Darius, pour asseoir son pouvoir sur cet empire soumis, va établir ce qu'on appelle des satrapes, 120. Mm-hmm. Ce sont des sortes de préfets ayant tout pouvoir, avec à leur tête un collège de 3 chefs, dont Daniel, Jocelyne, fait partie.
0: Oui, alors il fait partie de ce triumvirat, on pourrait dire. Et c'est-à-dire qu'il a vraiment l'estime énorme et la confiance du roi. Et c'est parce qu'il a su la mériter, il faut le dire. Mais la parole nous dit que Daniel l'emportait si bien sur les chefs satrapes, parce qu'il y avait en lui un esprit extraordinaire, que le roi se proposait ainsi de le placer à la tête du royaume tout entier, c'est-à-dire au fond qu'il n'y ait qu'une seule tête et non plus un triumvirat.
1: Exactement comme Pharaon avait placé Joseph. Et donc forcément la réaction c'est l'éternelle jalousie des frères de Joseph, de Caïn par rapport à Abel, enfin c'est l'éternelle émotion, sentiment qui surgit. Et tous, donc tous ces satrapes, vont conspirer contre Daniel pour tenter de le discréditer. Le problème, c'est que sa gestion est si parfaite, on ne trouve rien à monter en épingle pour réussir à abattre notre prophète. Alors ces satrapes se disent, faute d'affaires au préjudice de ce Daniel, trouvons-en une contre lui, peut-être à propos de la religion de son Dieu.
0: Ah, voilà. La ficelle est un peu grosse, mais ça marche toujours, la persécution religieuse. Hein, c'est quand t'as plus rien à dire à quelqu'un, tu sautes sur ce cheval-là. Et c'est la jalousie qui l'anime. Alors, ce n'est pas pour rien que la Genèse précise au sujet de Joseph. Ses frères furent jaloux de lui. C'est toujours, évidemment, le moteur du crime. Tu l'as rappelé, celle de Caïn contre Abel. Et puis aussi, il faut le rappeler, c'est le motif de la condamnation à mort du Christ. Et c'est même Pilate qui va en faire la triste constatation. Parce que tandis qu'il essaye de sauver Jésus de la mort ignominieuse à laquelle le peuple juif veut le condamner, dans Matthieu 27, au verset 18, il est dit, il savait bien, Pilate, que c'était par jalousie qu'on l'avait livré. Et c'est pourquoi il cherchait à le libérer. Donc voilà, c'est le ressort de la condamnation qui va s'abattre sur ce pauvre Daniel qui n'en peut mais.
1: La jalousie. Ah, la jalousie, c'est tellement d'actualité. N'est-ce pas, Jocelyne?
0: Oui.
1: Le maître mot de nos relations conflictuelles. C'est par la jalousie du démon que la mort est entrée dans le monde, nous dit saint Paul. Parce que nous convoitons quelque chose de l'autre, de ce qu'il a ou de ce qu'il est, et bien que nous sommes parfois presque assassins par la pensée, par la parole et malheureusement parfois aussi par les actes. Et si nous pouvions juste découvrir ce sentiment qui nous anime, ce serait déjà la moitié du travail d'accompli.
0: Oui. T'as tout à fait raison. Mais je dirais qu'aucun de nous n'aime s'imaginer sous les traits d'un jaloux. Oh là là, franchement.
1: C'est tellement mesquin.
0: Ah, c'est mesquin. Qu'il est pourtant que nous sommes pourtant à notre insu. Hein. En tant que fils du démon, fils du diable jaloux par nature, tant qu'il n'a pas été enfanté, j'allais dire, par l'accomplissement plaigné de son baptême,
1: comme fils de Dieu, il est fils du diable.
0: Évidemment, Jésus nous le dit, hein, votre père c'est le démon.
1: Alors, que va faire notre roi Darius face à ce complot ourdi contre Daniel? Et puis, Jocelyne, tu nous parles des lions, mais ils sont où ces lions?
0: Il te tarde de les entendre rugir, j'ai l'impression. Hein. Eh bien, imagine-toi, les satrapes se sont donc réunis à 120, ils ont forgé un piège général en apparence, une mesure, tu sais, comme ces textes sur la laïcité, destinée pas faire de vagues, à être un cadre informel, bien.
1: Une loi de restriction religieuse.
0: Exactement.
1: Alors, le texte précise quand même que...
0: Il s'agit d'attraper qu'un seul poisson, hein, quand même.
1: Oui, quand même une loi rien que pour lui. Alors, tout homme qui, au cours des 30 jours à venir, adressera une seule prière à quiconque, Dieu ou homme, autre que toi, ô roi Darius, cet homme ou cette femme sera jeté à la fosse, au lion. Aucune dérogation possible. Daniel est complètement atterré par cette loi absurde. Il ne peut donc plus se rendre à la synagogue et il décide de monter dans sa chambre haute, celle de sa belle villa, de chef satrape, et dont les fenêtres, au nombre de 3, dit la tradition, sont orientées vers Jérusalem.
0: Jérusalem se trouve par rapport à Babylone nettement plus à l'ouest, évidemment. Hein, Babylone, c'est tout à fait l'Orient. Mais là, sur Jérusalem, toujours se lève le soleil de justice, la lumière qui illumine notre humanité. Alors, 3 fois par jour, au risque de sa vie, parce que c'était une seule prière qui pouvait valoir la peine de mort, il se recueille en catimini, sans faire d'esbrouf, pour réciter le schéma Israël à genoux dans ces temps de persécution.
1: Alors évidemment, notre Daniel est espionné, et trahi, dénoncé, arrêté, et le roi Darius, navré, déclare, en entendant ces mots, le roi éprouva une grande douleur et il résolut de sauver Daniel. Jusqu'au coucher du soleil, il s'ingénia à trouver une échappatoire, mais la loi s'imposait aussi à lui. Alors il dit à Daniel, « Ton Dieu que tu as servi avec persévérance, c'est lui qui te sauvera. »
0: Bel acte de foi, mais quand même. Hein. On jeta donc Daniel au milieu d'un puits où rugissaient des lions qu'on avait pris soin d'affamer pour qu'ils soient ardents à l'ouvrage. Et pour que Darius ne mystifie pas les satrapes en protégeant son chouchou, eh bien, on roula sur la bouche du puits une grosse pierre qu'on scella non seulement avec le sceau du roi, qui pouvait casser et puis après refaire, mais aussi avec ceux inviolables par définition des autres princes qui donc, de la sorte, veillaient au grain.
1: Alors Daniel va rester seul dans la fosse transformée en tombeau face à ces lions rugissants. Mais pendant ce temps, le roi Darius rentre au palais, il jeûne toute la nuit et il ne voulut pas qu'on fît venir de concubine et en fait il ne ferma pas l'œil de la nuit.
0: À l'aube, il se précipite à la fosse et crie d'une voix angoissée, « Daniel, serviteur du Dieu vivant, ce Dieu que tu sers avec persévérance, a-t-il pu te faire échapper au lion ?»
1: Et une voix lui répondit d'outre-tombe, « Ô roi, vis à jamais. Mon Dieu a envoyé son ange, il a fermé la gueule des lions. »
0: Le roi en éprouva une joie si grande qu'il va ordonner de faire sortir Daniel de la fosse. Il fit mander aussi pendant ce temps-là les calomniateurs du prophète et le Midrash précise qu'il leur demanda par quelle raison les lions qu'on avait affamés n'avaient pas dévoré Daniel. Et ils répondirent avec effronterie, c'est parce qu'ils n'avaient pas faim.
1: Et donc le roi leur déclara tout de go, c'est ce que nous allons voir. Il décida de faire jeter au lion tous les satrapes, leurs femmes et leurs enfants. Avant même qu'ils eussent atteint le fond de la fosse, les lions s'étaient emparés de tous et leur avaient broyé les os.
0: Oui, Daniel, dans la fosse ténébreuse sur laquelle on a posé la lourde pierre scellée, eh bien, Étienne, il faut le dire, c'est l'image du Christ prisonnier des ténèbres du tombeau. Et gisant parmi les lions, figure des démons qui veulent anéantir. Mais Dieu envoie son ange pour fermer leur gueule. Et jusqu'à l'aube, où il va pouvoir, j'allais dire, ressurgir victorieux à la lumière, la grande pierre est enroulée pour le laisser sortir.
1: Ainsi s'achève notre émission sur Daniel et les lions. Pour suivre notre actualité, vous pouvez aller sur notre site internet etiennetarnot.com ou sur ma page Facebook ou mon compte Instagram Etienne Tarnot. Bonne semaine à toi, Jocelyne.
0: Bonne semaine, Etienne, et surtout, bonne semaine à tous.
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2: Le génie du christianisme vous propose aujourd'hui John Ford, professeur d'humanité. Et derrière un nom qui normalement évoque chez vous, chers auditeurs, des westerns, donc vous vous demandez bien ce que l'on peut en dire dans le cadre d'une émission sur le génie du christianisme, nous avons la chance d'avoir avec nous Laurent Dandrieux. Bonjour monsieur Dandrieux.
3: Bonjour Emeline.
2: Alors vous êtes journaliste, essayiste, critique d'art et surtout critique cinématographique. Voilà, vous aimez beaucoup le cinéma, vous connaissez le cinéma dans toutes ses productions, et à ma grande surprise, en lisant vos articles, que je me suis rendu compte qu'un western pouvait être catholique, et que finalement, il ne suffisait pas simplement de regarder un Vermeer ou un François-Xavier de Boissoudy, peintre que nous avons évoqué ensemble, pour accéder à une dimension chrétienne. Donc, John Ford, réalisateur américain, théologique ?
3: Oui, c'est quelqu'un qui... c'est un réalisateur américain, mais qui était irlandais, qui était très fier de ses origines irlandaises.
2: Donc catholique, un Irlandais c'est catholique.
3: Voilà, pas tous, mais pas en tous, tout cas lui l'était, et fier de l'être. Et effectivement, ça imprègne son œuvre de manière très très très forte, et y compris les westerns. Et d'ailleurs, de manière plus générale, le western est vraiment un genre injustement décrié. Je le dis d'autant plus volontiers que moi-même, pendant longtemps, j'ai cru que c'était juste des gens qui se cachaient derrière des rochers pour se tirer dessus en faisant pampan, et que ça n'avait pas beaucoup plus d'intérêt.
2: Oui,
3: que ça.
2: Avec deux trois Indiens décoratifs.
3: Avec deux Indiens qui se battent en duel, mais c'est tout à fait autre chose. Et en fait, il y a énormément de conflits moraux, d'enjeux moraux, notamment sur le mimétisme de la violence, de la vengeance, le cycle de la vengeance. Voilà, les westerns disent souvent énormément de choses très importantes, et notamment ceux de John Ford, qui sont parmi les plus beaux du genre.
2: Alors, vous le disiez, je plaisantais sur les Irlandais tous catholiques. En tout cas, il a une fois affirmé. Est-ce que dans sa cinématographie, sa foi est au cœur de ses choix, de son écriture de film, de sa réalisation? Est-ce qu'on a des textes de lui qui nous permettent peut-être de faire le commentaire? Comment est-ce que tout ça finalement entre en résonance avec ce que l'on connaît des westerns de John Ford?
3: Alors, c'est pas un grand bavard, John Ford. c'est pas un auteur au sens propre du terme, c'est-à-dire que bizarrement, il n'est pas crédité comme scénariste de ses films, mais en même temps, il y a une unité profonde de tous ses films, et donc ça se manifeste de manière très naturelle, tout simplement dans le corps du récit. Je dirais que c'est un moraliste avant tout, John Ford, et ce qui l'intéresse, c'est effectivement le rapport entre l'individu et la communauté. Comment est-ce que la liberté de l'individu se combine avec l'appartenance à la communauté, parce que pour lui la liberté n'a de sens que si elle permet de d'être utile à ses frères humains. Et donc il y a cette idée de fraternité qui est très forte chez lui, et en même temps il a ce souci aussi que la communauté, il a conscience que la communauté peut devenir un peu étouffante, que la morale de la communauté peut devenir un moralisme, et donc il se méfie beaucoup de tout ça. C'est avant tout un anti-puritain, et donc ce que je trouve très beau chez lui, c'est qu'il y a une attention il y a une attention aux humbles, il y a une attention aux faillis, il y a une attention aux gens qui sont considérés généralement par la société comme des pauvres types, dont il va, dans ses récits, révéler les vertus cachées. Et il va nous apprendre à regarder notre prochain de manière positive, en ne s'arrêtant pas aux clichés. Et donc, il y a toute une morale, oui, autour de ça. Je pense... Je pense à une très belle scène d'un film qui n'est pas très connu, qui s'appelle Vers sa destinée, qui est la jeunesse de Lincoln. Et à un moment, Lincoln, qui ne sait pas encore très bien ce qu'il va faire de sa vie, mais bon, il pense vaguement à devenir avocat, et donc il va tout le film va tourner autour de sa première affaire, et donc il doit innocenter deux jeunes gens qui ont été accusés injustement d'un meurtre qu'il a d'ailleurs avant le procès sauvé d'un lynchage, et puis donc il va y avoir ce procès et il doit contribuer à la constitution du jury, et donc il y a un certain nombre de jurés qui sont proposés qu'on va ou non récuser, et donc il leur fait passer des entretiens d'embauche en gros,
2: et c'est le système américain voilà. qu'on voit dans les films,
3: et l'un des jurés, qui est joué d'ailleurs par le frère de John Ford, Francis Ford, est un vieil alcoolique. Et alors, Lincoln lui dit, est-ce que tu bois? Il dit, ah oui, ça oui, je bois. Pour boire, je bois. Est-ce qu'il t'arrive de mentir? Ah oui, je mens très souvent. Et alors, il égrène comme ça trois ou quatre autres vices.
2: Tous les péchés possibles, imaginables.
3: Que le type reconnaît très, très volontiers. Ah. Et du coup, il dit, ah, c'est très bien. Alors, du coup, je te prends comme juré. Parce que, en fait, le fait qu'il ait avoué ses vices avec autant de facilité, eh bien, ça prouve qu'un courage, ça prouve une vertu bien supérieure à la simple respectabilité bourgeoise.
2: On a presque l'impression d'avoir la parabole du pharisien et du publicain.
3: Mais c'est exactement ça. C'est exactement ça. Et il y a beaucoup de scènes comme cela dans le cinéma de John Ford. Je pense à un film qui doit s'appeler Sauf erreur de ma part. Le soleil se lève pour tout le monde, je crois, dont le personnage principal est le judge Priest, et qui est lui aussi un notable de la ville, mais qui déteste l'esprit notable et qui déteste l'esprit respectable. Et alors, à un moment, il y a les obsèques d'une personne peu respectable auxquelles seules se rendent les prostituées, et lui va ostensiblement se joindre au cortège des prostituées pour bien montrer que c'est ce qu'il faut faire. Du coup, les autres lui emboîtent le pas parce que c'est comme c'est le principal de la notable de la ville. Et puis ensuite, il y a un service religieux où il fait ostensiblement asseoir les dites prostituées au premier rang de l'église, au scandale de tout le monde, alors que c'est un jour d'élection et qu'il attend les suffrages de ses concitoyens, donc il n'aurait pas vraiment intérêt à faire ça. Mais donc, très claire allusion à la parabole évangélique, comme quoi effectivement les prostituées nous précéderont au royaume de Dieu. Donc il y a cet anti-puritanisme qui est très très très fort, ce regard porté sur les vertus cachées des gens qui sont considérés un peu comme des marginaux ou des rebuts de la société, qui est très très très chrétien.
2: Donc le soleil brille pour tout le monde, Dieu est là pour tout le monde, prostituée comprise d'une certaine manière. Et c'est un message qui est totalement
3: catholique. C'est exactement ça.
2: Alors dans Les raisins de la colère, il y a une formule qui est attribuée à un des personnages, tout ce qui vit est saint. Ce qui revient aussi à cette description alors par l'image d'une réalité américaine où finalement Dieu est aussi dans les paysages et aussi dans le quotidien d'un saloon.
3: Et dans le quotidien d'un saloon et dans l'esprit de tous les personnages, il y a dans les westerns de John Ford en particulier, mais dans beaucoup de westerns aussi, ces personnages qui citent la Bible à tout bout de champ sans avoir besoin de l'ouvrir parce qu'ils la connaissent absolument par cœur. Il y a un film extraordinaire dont j'oublie le titre.
2: On va faire un petit jeu. Alors parce que il n'a pas fait que des westerns, il a aussi sur des logiques irlandaises.
3: Mais là c'est un western où effectivement trois bandits qui sont en fuite dans le désert tombent sur une femme qui vient d'accoucher et qui malheureusement ne survivra pas à l'accouchement, mais donc leur laisse en héritage ce bébé et ce film est une métaphore évidente des rois mages. C'est très surprenant.
2: C'est ce que j'allais vous dire. Les trois cowboys, on imagine
3: western.
2: Aussi.
3: Bon, ils sont moins vertueux que les mages peut-être, mais en tout cas, la métaphore est évidente. Enfin voilà, il y a beaucoup de choses comme ça. Et Dieu est dans la conscience. Et donc ça, la responsabilité morale aussi, c'est quelque chose de très important dans les films de John Ford. Je pense à une autre scène de Vers sa destinée, donc la jeunesse de Lincoln, où il empêche un lâchage parce qu'il fait, il s'interpose entre une foule hostile et de condamnés injustement que les gens veulent pendre. Et comment s'y prend-il pour stopper à lui seul cette foule? Il réussit à personnaliser les membres de la foule et il le fait en s'adressant à l'un d'eux, en disant voilà, je suis sûr que parmi vous il y a plein de gens très bien comme toi, un tel, je sais très bien que quand tu vas rentrer chez toi ce soir, tu vas prendre un livre et le livre que tu vas prendre sera très vraisemblablement la Bible et tu vas y trouver tu vas trouver telle phrase. Et voilà, il le désarme et du coup il désarme aussi les autres parce qu'il a transformé la foule, la meute en une somme d'individus et de personnes responsables qu'il a appelé à leur responsabilité. C'est une scène absolument magnifique et qui est très révélatrice, je pense, de l'attention qu'a John Ford à la personne humaine.

0: Nous avons le bonheur d'écouter Laurent Dandrieu qui nous éclaire sur John Ford et qui nous éclaire sur un art qui est parfois qualifié de mineur, le cinéma, dont on découvre grâce à vous qu'il a pleinement sa place dans le cadre du génie du christianisme. Alors, pour vous aider au-delà de cette émission, vous pouvez ouvrir deux ouvrages, Dictionnaire passionné du cinéma, édition Homme Nouveau, Dictionnaire passionné, vous êtes passionné Laurent Dandrieu, donc je suis certaine que l'on va découvrir beaucoup de choses sur cet ouvrage. Et surtout, une cinémathèque idéale aux éditions Criterion qui permet peut-être, face à la multitude des films, de choisir... Bon, John Ford, on a compris qu'il faut regarder le western, et on va continuer à en parler, mais voilà. Qu'il y a peut-être aussi d'autres films à regarder en famille.
1: Il y a un choix, effectivement, dans ce livre de 700 films qui sont classés par genre et par suggestion d'âge pour savoir quel film regarder avec vos enfants et vos adolescents.
0: Voilà, parce qu'effectivement, ces westerns qui peuvent plaire à des adolescents, les histoires de cow-boys et d'indiens, sont en fait porteurs d'un sens moral,
1: oui.
0: Qui avec John Ford est infiniment chrétien, infiniment catholique. Alors effectivement, pour des très très jeunes, les histoires de prostituées peuvent peut-être choquer. Pour nos adolescents, c'est quand même intéressant. Et vous voyez, j'ai découvert grâce à vous que John Ford, que je croyais américain, républicain, voilà, avec tout ce que ça peut constitué comme caricature est en fait beaucoup plus intéressant avec un film qui est peut-être un peu décalé sur les westerns qui s'appelle Le Sergent Noir en 1960 qui montre finalement une attention aussi au noir et une forme d'antiracisme qui peut paraître surprenant aux yeux d'un Français qui voit le western de manière caricaturale.
1: Mais qui était effectivement très forte chez John Ford et d'autant plus surprenante effectivement qu'il était très partisan du Parti républicain, donc politiquement très à droite, mais pour autant de tous les réalisateurs hollywoodiens de cette époque, c'est probablement l'un de ceux où la condamnation du racisme est la plus forte. Alors notamment la condamnation du racisme vis-à-vis des Indiens, c'est un des premiers auteurs de western qui ait pris position très clairement pour les Indiens en dénonçant l'injustice qui leur avait été faite lors de la conquête de l'Ouest, mais aussi en dénonçant le regard méprisant qui était souvent porté par eux, sur eux par les Américains, et notamment dans beaucoup de westerns.
0: Parce que très souvent, on nous dit que c'est Kevin Costner dans Danse avec les loups qui a totalement modifié. Et en fait, non, pas du tout à vous.
1: Il y a une rupture vraiment très nette qui se produit à Hollywood. Je crois c'est en 1954 avec un film qui s'appelle La Flèche brisée. Mais John Ford était assez en avance parce que dès la fin des années 40, il commence à dénoncer le mauvais traitement des Indiens dans ces westerns, donc c'est vraiment un pionnier là-dessus. Et puis effectivement, il y a ce film Le Sergent Noir, qui est un des premiers westerns dont le personnage principal est un noir. Et à un moment, il y a un procès qui est intenté à ce personnage, et quelqu'un, un autre personnage dit: si jamais la couleur de la peau de cette personne devait influer votre jugement, ce n'est pas ce personnage qu'il faudrait juger, c'est la justice elle-même.
0: C'est extraordinaire.
1: C'est une phrase tout à fait étonnante, comme on en trouve beaucoup, beaucoup, beaucoup dans les films de John Ford. Mais au-delà du côté strictement religieux, moi, si j'avais

0: appelé, j'avais écrit donc dans Valeurs Actuelles un article sur lui que j'avais appelé professeur d'humanité, parce que effectivement je pense qu'il y a une dimension morale très forte qui est très éducative, pour revenir
1: à la cinémathèque idéale
0: et aux films qu'on peut montrer à ses enfants ou ses adolescents. Et je pense notamment au rapport entre les hommes et les femmes, qui sont d'une délicatesse incroyable dans les films de John Ford, et notamment ce film magnifique qui s'appelle La Poursuite Infernale, My Darling Clementine en anglais, où donc le héros, qui est le célèbre justicier Wyatt Earp, qui est joué par cet acteur extraordinaire qui est Henry Fonda, est très amoureux de la belle institutrice qui s'appelle Clémentine, mais alors il ose à peine l'approcher. Il est d'une délicatesse, il est d'une pudeur, il est d'un respect qui sont absolument incroyables et qui sont très beaux à voir et qui, je pense, peuvent impressionner beaucoup des jeunes gens qui sont à l'âge de découvrir ce que sont les rapports entre les deux sexes, étant donné que ça tranche tellement avec ce qu'on voit à l'écran aujourd'hui, je pense que c'est une bonne éducation affective de voir ça.
1: Oublions TikTok et les réseaux sociaux, regardons des westerns, même s'ils sont noirs et blancs, mais ça peut être aussi un élément de réalité et de réalisme qui est très très éducatif d'une certaine manière. À vous lire et à regarder certains westerns, on a quand même l'impression que John Ford nous fait pénétrer avec des films différents dans un monde qui reste presque toujours le même. On le compare parfois à Charles Dickens dans un autre genre, oui, si vous voulez, mais d'une certaine manière, y compris dans les acteurs et les actrices, je veux pas dire, c'est un peu toujours les mêmes. Oui. Une sorte de famille qui porte aussi l'œuvre de John Ford.
0: C'est un peu un monde clos, effectivement, comme peut l'être l'œuvre de Dickens. D'abord par la forme, parce qu'effectivement, il y a le style qui est extraordinairement classique, qui est toujours un peu le même. Il y a cette famille d'acteurs qui revient toujours. Il y a effectivement John Wayne, mais il y a aussi Henry Fonda, et puis tout un tas de second rôles qui reviennent de film en film. Et puis il y a une cohérence qui est tout simplement l'humanisme de Ford et son regard chrétien sur les choses. Et cette idée aussi que tout peut être, on disait tout à l'heure, tout ce qui est vivant est sain, mais même toutes les réalités de la vie quotidienne peuvent être bonnes, et rien n'est à négliger. Il y a quelque chose que j'aime beaucoup dans ces films, c'est que dans les westerns, notamment la salle de justice et le bar se tiennent dans la même pièce.
1: Ah oui, exact.
0: Et c'est très intéressant. Et en fait, il faut que la justice soit très efficace, mais pas seulement pour qu'elle soit bien rendue, mais pour qu'on puisse rouvrir le bar le plus rapidement possible.
1: Parce qu'il faut que ce soit expéditif.
0: Parce que voilà, si on procède à la justice, si on fait des procès, si on fait la guerre même, et ben c'est pour pouvoir recommencer à faire des balles derrière. Il y a un côté éloge de la vie calme et tranquille, qui est très irlandais aussi, de la vie communautaire, effectivement du côté extraordinairement sain et bon de toute chose, y compris les balles, y compris faire la fête, y compris de temps en temps, pourquoi pas, une bonne grosse bagarre dans le village, tout à fait sympathique et sans
1: et bon enfant d'une certaine manière.
0: Voilà, toujours, il y a des bagarres très bon enfant dans John Ford.
1: Donc une joie et un amour de la vie.
0: Il y a un amour de la vie, et effectivement, il y a aussi dans My Darling Clementine qui se passe dans une de ces villes champignons et qui poussait à toute allure dans l'Ouest américain. Et bien, on y construit pour la première fois une église, et bien pour inaugurer cette église, et bien on va faire un bal parce que voilà, on peut pas concevoir de ne pas faire de bal. Il y a aussi quelque chose de très chrétien chez John Ford, c'est qu'il y a une forme de communion des saints. Il y a énormément de scènes qui se passent dans des cimetières, où le personnage va dialoguer sur une tombe avec un défunt et va, je dis dialoguer parce que il se passe quelque chose. C'est pas uniquement le personnage qui vient vider son sac,
1: oui, c'est pas un monologue
0: sur une pierre tombale. Et notamment, il y a toujours vers sa destinée le jeune Lincoln qui sait pas très bien ce qu'il va faire de sa vie, et il va sur la tombe d'une jeune femme dont il a été très amoureux et qui est morte prématurément. Et il lui dit, c'est une scène absolument magnifique, et il lui dit, en fait, je vais te confier le choix de ma destinée, et donc j'ai un bâton que je vais lâcher, puis tu décideras de quel côté il tombe, et il tombe du côté avocat. Mais on sent que c'est la jeune fille, donc défunte, qui l'a poussée. Et donc effectivement, le cimetière aussi, c'est l'endroit où les gens font des choix moraux, prennent des décisions importantes, je dirais presque à l'écoute de leurs défunts et de la relation qu'ils avaient avec eux. C'est vraiment des scènes toujours absolument bouleversantes chez Ford.
1: Donc on a les scénarii, on a les acteurs, on a le propos, les dialogues. Est-ce que cette attention à la création se retrouve aussi dans la manière dont John Ford filme? Parce que on parle d'images animées, mais on parle d'images quand oui. on évoque le cinéma.
0: Oui, effectivement, il y a notamment une attention au paysage américain, à l'immensité américaine qui est très frappante. On peut considérer que John Ford est une sorte de poète de l'Ouest américain. Truffaut disait de lui qu'il faisait partie de ces artistes qui n'employaient jamais le mot art et de ces poètes qui ne parlent jamais de poésie.
1: Ce sont généralement les meilleurs d'une certaine manière.
0: Je pense que ce sont les plus grands, effectivement. Il y a une poésie chez Ford, mais qui est une poésie très discrète et absolument pas démonstrative. Mais qui est réel. Mais je pense qu'il y a surtout, avant tout, une poésie des rapports humains qui sont toujours extraordinairement touchants chez lui.
1: Comment il a été reçu aux États-Unis?
0: Comme un géant. Il a été considéré très rapidement comme l'un des incontournables monuments d'Hollywood. Il y a un propos que je trouve assez frappant, puisqu'il vient d'Orson Welles, qui est un cinéaste totalement baroque, qui était vraiment à l'opposé du classicisme de Ford. Et un jour, on demandait à Orson Welles vers quel cinéaste il aimait se tourner. Et il disait, moi je reviens toujours vers les grands classiques, c'était John Ford.
1: Ce qui résume effectivement très très bien les choses. Alors heureusement, grâce à votre dictionnaire passionné du cinéma, on se rend compte qu'il y a aussi autre chose que John Ford, même si on a bien compris que c'est un géant qu'on doit absolument regarder. Une cinématique idéale chez Criterion, le précédent c'est aux éditions de L'Homme Nouveau, pour aider les parents face à cette multitude de films, parce que grâce à vous, un bon western le samedi soir vaut parfois une grande leçon de morale et grande éducation pour nos enfants. Merci infiniment, Laurent Dandrieu.
0: Merci
1: à notre technicien et à la semaine prochaine.

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2: D'ici quelques instants, vous allez pouvoir écouter l'enseignement de clôture de l'université d'été qui s'est déroulé au sanctuaire de la Sainte-Baume l'été 2024. Enseignement donné par Monseigneur Dominique Rey sur le thème « Travailler, posséder, échanger et la vie éternelle ».
3: Bonjour à tous et très heureux de vous rejoindre dans ces universités d'été, Soleil de Provence, et dans un lieu qui est marqué par la présence, la mémoire de Marie-Madeleine. On m'a assigné une titulature et j'essaye, n'ayant pas pu participer, j'étais à l'extérieur du diocèse, pour participer aux travaux, je m'aventure sur un terrain tout à fait nouveau quant à la thématique, puisque le thème qu'on m'a demandé de traiter, c'était posséder, échanger, produire, point de suspension, la vie éternelle. Ce qui m'intéresse dans ce titre, ce sont surtout les points de suspension. Et je voudrais aborder cette réflexion sur la vie éternelle à partir des réalités terrestres dans lesquelles nous sommes engagés, investis à des titres divers, nos engagements, que ce soit de l'Église ou dans la société, à partir d'une thématique qui est celle de l'espérance. L'espérance dessine un chemin qui nous conduit vers les réalités ultimes. Je pense à Lumen Gentium, qui souligne le caractère eschatologique de l'Église. Jusqu'à l'heure où seront réalisés les nouveaux cieux et la nouvelle terre où la justice habite, l'Église en pèlerinage porte dans ses sacrements et ces institutions qui relèvent de ce temps la figure du siècle qui passe. Elle vit elle-même parmi les créatures qui gémissent présentement encore dans les douleurs de l'enfantement et attendent la manifestation des fils de Dieu. Bien, situer toutes les réflexions sur le travail, le sens du travail, tous nos engagements dans la perspective de cet enfantement, cet accouchement dans les douleurs pour faire advenir ce royaume de paix, de justice et d'amour, telle est la posture qui est la nôtre. Tel est ce temps de l'espérance. Je pense aussi à cette réflexion de la lettre encyclique du pape Jean-Paul II, Laborem Exercens. Certes, nous savons qu'il ne sert à rien à l'homme de gagner l'univers s'il vient à se perdre lui-même. Cependant, l'attente de la terre nouvelle, loin d'affaiblir en nous le souci de cultiver cette terre, doit plutôt le réveiller. Le corps de la nouvelle famille humaine est grandi, qui offre déjà quelques ébauches du siècle à venir. C'est pourquoi, s'il faut soigneusement distinguer le progrès terrestre de la croissance du règne du Christ, ce progrès a cependant beaucoup d'importance pour le royaume. Cette vertu d'espérance qui, me semble-t-il, est d'autant plus d'actualité dans le contexte dans lequel nous nous trouvons. On parle de crise, souvent crise écologique, identitaire, crise politique, crise sanitaire, crise culturelle. Le monde que nous connaissons est sans cesse confronté à ses propres limites. Chacun d'entre nous, à la fois malade et médecin, tente d'ausculter, et je reprends le mot de Peggy, ce grand cadavre mort du monde moderne qui lutte pour effectuer sa mue. Notre diagnostic pourrait virer au catastrophisme, aidé par des prophètes modernes du déclin qui prospèrent sur les médias, en nous convainquant que le monde collapse inexorablement. Fin du mois, fin du monde, déclin civilisationnel, environnemental, jamais, semble-t-il, n'a-t-on eu autant peur de mourir. Considérant l'état du monde, la tentation se profile de nous déporter vers le désespoir, la paralysie, à l'aquabon, bon, ou alors de nous rapatrier vers le court terme, vers un activisme terrestre qui se cantonnerait à proposer de simples mesures techniques et sociales. Face à la morosité, tout peut nous paraître sans espoir. Le monde s'écroule et Dieu semble absent. Que doit faire le chrétien? Ne pas fuir le monde où Dieu l'a placé comme gardien. S'en échapper en s'illusionnant, comment faire l'impasse de son incarnation dans ce monde qui constitue son cadre de vie, son écosystème, son socle et en même temps sa limite? Voilà situé hic et nunc, ici et maintenant, positionné là où, pour certains, tout paraît s'effondrer. Comment se placer en tant que chrétien entre d'une part la cohorte des nihilistes et les désespérés qui n'attendent rien de l'avenir, en sachant que les grandes utopies politiques sont mortes dans la cendre et le sang, et d'autre part la cohorte, le camp des messianismes terrestres qui cultivent l'idée de progrès en promettant un monde meilleur pour demain. Notre monde se dirige-t-il vers le néant ou vers le meilleur des mondes possibles? Et si l'effondrement du monde pouvait dévoiler l'actualité et la pertinence de l'espérance chrétienne? Comme chaque journée rythmée par la succession solaire de l'aurore après le crépuscule, comme la nature à chaque printemps, l'histoire nous enseigne que les crises sont souvent surmontables. Les civilisations sont mortelles, mais elles peuvent aussi renaître. Quand on regarde l'histoire de l'Église, on voit comment elle a été marquée par des renouveaux, des réveils, l'essor du monachisme dans le haut Moyen-Âge, le développement des ordres mendiants, la contre-réforme catholique du Concile de Trente et plus récemment, l'épopée des congrégations missionnaires au XIXe siècle. Tous ces grands renouveaux spirituels ont été des points de départ d'une résilience, d'une transformation de l'ensemble de la société. Toute crise fait ressortir la nécessité d'une résurgence, de retrouver une espérance à partir du socle de la foi. Et c'est là que intervient cette dimension de la foi. La question de Dieu revient, car l'homme ne peut pas se priver d'intériorité, de transcendance, pour se penser lui-même, pour se dépasser lui-même. Tous les régimes oppressifs à travers l'histoire qui ont banni la place des religions sont morts avant elles. Ils ont voulu transférer les attributs de Dieu à la sphère publique, ce qui a engendré le pire. Le culte de l'être suprême à la Révolution française, le nazisme et son idée de sacrifice sanglant, le communisme qui s'est emparé des symboles religieux et toutes les grandes utopies politiques. En niant l'au-delà, ils ont voulu créer le paradis sur terre. Cela a débouché sur l'enfer totalitaire. Dans sa dernière encyclique Fratelli Tutti, le pape fait l'inventaire des échecs contemporains, de nos impasses, des rêves qui se brisent en morceaux, des conflits anachroniques considérés comme dépassés, des nationalismes étriqués, exacerbés, pleins de ressentiments et agressifs qui réapparaissent, des nouvelles formes d'égoïsme et de perte du sens social. Je le cite. Aujourd'hui, ces messianismes subsistent sous d'autres formes, je pense au transhumanisme, en proposant un homme augmenté par la technologie. Le détournement des valeurs chrétiennes rend illisible le constat de la profondeur de ces crises. En effet, en apparence, notre monde n'est-il pas pavé de bonnes intentions, de louables valeurs? Ne cherche-t-il pas la fraternité universelle, une certaine forme d'amour de l'autre, la paix définitive et mondiale? Tout cela, à s'y méprendre, ressemble aux valeurs de l'Évangile. Pourtant, ces repères sont sans fondement. Comment penser une fraternité universelle sans père commun, une paix universelle sans salut, une réconciliation et une communion entre tous sans réconciliation avec Dieu? On trouve même dans l'écologie une conscience, une solidarité, une ascèse qui rappelle certains traits de la vie chrétienne, voire monastique. Néanmoins, il s'agit souvent de valeurs chrétiennes déroutées qui s'originent en l'homme uniquement lorsqu'il devient son propre Dieu. Robert Hugh Benson, dans Le Maître de la Terre, disait « La philanthropie a pris la place de la charité, le contentement celle de l'espérance, la science s'est substituée à la foi. » Valeurs chrétiennes vidées de leur substance, de leur finalité. Un monde qui propose de tout attendre de la vie terrestre sans rien espérer d'un Dieu transcendant. Face à ce pessimisme, l'Église porte une dimension prophétique vis-à-vis les défaites du monde. Sa mission est de réveiller les cœurs, les consciences. Contrairement au divin, le prophète ne croit pas au destin inéluctible, mais à une difficile liberté à reconquérir sans cesse sur nos idoles. L'Église assume une posture de réveil, de résistance. Face à toutes les dictatures morales, médiatiques ou étatiques qui se fondent sur des peurs, des résignations, l'absence de consentement, l'Église porte un prophétisme qui l'amène à discerner les signes des temps, l'action souterraine de Dieu dans ce qui semble si loin de lui. Alors que la collapsologie nous engage vers un futur incertain en raison de son fatalisme, la foi nous confirme dans une espérance qui a Dieu pour horizon. Les catastrophes, naturelles ou non, que nous pouvons vivre, peuvent être lues sous ce prisme nouveau. Le terme « catastrophe » signifie originellement en grec « retourner » comme la charrue retourne le sol, c'est-à-dire mettre sans dessus dessous, bouleverser. Lorsque Jonas parcourt Ninive pendant 40 jours, il ne dit pas 40 jours et Ninive sera détruite, mais encore 40 jours et Ninive sera bouleversée. Les gens de Ninive crurent alors en Dieu, ils furent bouleversés, c'est-à-dire ils se convertirent. Ils ont su voir dans la catastrophe un signe de Dieu, un appel à revenir à Dieu, et se sont laissés bouleverser. Les récits bibliques de catastrophes comme le déluge, la tour de Babel, sont des récits de salut. La croix en est l'exemple éminent. Les catastrophes peuvent être interprétées non comme des destructions, mais comme des bouleversements. Et lorsqu'il nous arrive une catastrophe personnelle, nous pouvons aussi y voir une occasion de salut, une opportunité de conversion. Au cœur de la catastrophe pointe une espérance. La mission des baptisés aujourd'hui, c'est d'être des veilleurs. De quelle manière tenir nos yeux fixés sur le salut définitif, cet horizon si lointain lorsque le monde nous happe dans sa spirale dépressive et destructrice? Peggy disait encore, l'espérance ne va pas de soi, désespérer est une pente facile. D'autant plus que le Christ ne nous a pas présenté un calendrier, une échéance. Sentinelle de l'aurore, le chrétien est veilleur. Jusqu'au jour où le corps mystique sortira décidément du tombeau. L'espérance ne consiste pas en une attente passive, indéfinie. Elle pousse les hommes à agir, chacun à son échelle, pour préserver le monde, le transformer en vue de l'avènement du royaume. Dieu se fait dépendant de la réponse des hommes, il les associe étape par étape à son œuvre de salut. Dieu procède avec l'homme par alliance, une alliance d'amour, où le libre don de soi sans contrainte est requis. Dieu ne veut pas nous sauver sans nous, il veut nous associer à cette œuvre sans nous y forcer, laissant entière notre liberté. Il nous incite à la sainteté de vie, à demeurer vigilants dans l'attente du retour du Maître. Il nous laisse libres de choisir le bien, ne nous télécommande pas comme des automates, il nous donne les moyens d'y parvenir. En effet, si nous sommes invités à agir comme tout dépendait de nous, nous restons impuissants face aux forces d'effondrement que nous pouvons rencontrer. Les crises du monde nous appellent à participer activement à la vie de l'Église, moyen de salut. La mission des baptisés aujourd'hui, face à ce qu'on appelle le désenchantement du monde, expression de Max Weber, reprise par Marcel Gauchet, d'aplatissement du monde, la mission des baptisés est de se réapproprier cette dimension eschatologique de la foi, une dimension d'éternité depuis le jour de notre baptême est inscrite dans le cœur du croyant. Le chrétien est citoyen des cieux. Tous les faux messianismes se déploient lorsque les chrétiens oublient d'attester du prophétisme de la foi, que ce soit le fanatisme religieux qui, au nom de Dieu, use de la violence, ou encore l'idéologie techniciste qui promeut l'homme augmenté, robotisé, qui, se prenant pour Dieu, perd son humanité, en rejetant toute fragilité et toute contrainte. Notre route n'est pas la conquête prométhéenne d'un avenir à Dieu, mais l'accueil d'une éternité déjà présente, acquise par le Christ pour notre histoire et dans nos limites. L'homme ne vit plus en sursis d'un malheur possible, mais par surcroît. Il ne peut arriver à l'homme que Dieu. L'Église se fait prophète d'espérance. L'homme ne peut être réduit au mal qu'il commet. Un avenir s'ouvre toujours, malgré parfois, avec nos contingences. Cette pastorale de la miséricorde répond au scepticisme désespéré mortifère qui prive l'homme de lendemain ou le projette dans des fantasmes technologiques ou idéologiques qui le détournent de lui-même. Cette pédagogie de l'espérance promeut une pastorale de la croissance, de la maturation, de la prévenance, du processus, de la créativité, du respect des identités et des altérités. L'espérance est la réponse aux faux messianismes qui conduisent aux pires dérives totalitaires et à la violence. Cette espérance, c'est ce qui porte l'Église. Et je voudrais souligner pour moi comment, comme chrétien engagé dans ce monde, on peut être signe, vecteur, prophète d'espérance. À travers un certain nombre de postures, de points de repère, comment l'Église qui participe de cet accouchement, parfois douloureux, de ce monde de justice, de paix et d'amour, eh bien, comment cette présence incisive au cœur de notre société, quels sont les repères qui doivent être les nôtres pour assurer ce témoignage. Le premier, c'est une attention à ce qui demeure. Aujourd'hui, dans ce monde mondialisé où les cadres, les frontières, beaucoup de repères semblent ne plus être là, où les identités sont dès lors fragilisées, où l'avenir ne fait pas rêver, il n'est pas étonnant que la question du sens nous revienne de plein fouet. Et la faiblesse du discours et des réflexions politiques, philosophiques, apparaissent à découvert. La pertinence de l'apport et le témoignage du christianisme se situe dans le rappel des fondamentaux de la vie personnelle et sociale pour toute société humaine. Les dérives de certains projets politiques évanescents qui se perdent dans des fonctionnements purement gestionnaires, marchands et normatifs convoquent le témoignage multiséculaire de l'Église sur ce qui fait l'identité de la personne humaine, d'une nation, des conditions du vivre ensemble, qui s'inscrit dans une histoire et offre un sens. Dans le dialogue avec Jürgen Habermas, le futur pape, Benoît XVI soulignait que la déstabilisation de l'éthos était le principal danger de notre époque, le nœud de notre crise culturelle. Dans notre société, fascinée par le mouvement perpétuel, l'innovation technologique, eh bien, le christianisme, lui, s'inscrit dans un temps long. Il a imprégné notre histoire, notre culture. Se rappeler ses racines chrétiennes est indispensable pour puiser la sève dont nous avons besoin pour penser et construire l'avenir. Il ne s'agit pas de sombrer dans le conservatisme, les yeux braqués sur le rétroviseur de l'histoire, entretenir la nostalgie d'un passé révolu, mais c'est une posture mémorielle indispensable pour nous éviter de prétendre tout réinventer. Attention à ce qui demeure. Le mot même « nation » Nascere en latin signifie étymologiquement naître. Il n'y a pas de nation sans engendrement à partir d'une mémoire, d'un terroir, d'un lieu qui fait lien, qui fait récit. La vocation d'un peuple se comprend ainsi à partir de son histoire, de sa géographie. Attention à ce qui demeure. Premier point, et dans cet apport du christianisme, c'est de rappeler dans ce qui demeure, d'une part, les repères anthropologiques, à l'heure où la manipulation et la fabrication du vivant mettent en cause l'humain jusqu'à le marchandiser. C'est le respect de l'altérité et du relationnel face à l'atomisation narcissique des modes de vie. La démocratie ne peut se concevoir qu'à partir de la personne humaine, de l'égalité de tous les hommes, de leur fraternité. C'est l'attention à la fragilité, à la solidarité pour un vivre ensemble apaisé. Le droit d'exister, de vivre, d'être écouté, respecté. Pour que la démocratie puisse pleinement, correctement s'exercer, l'attention aux plus vulnérables doit constituer un axe central de la vie en société. La promotion du bien commun qui transcende les intérêts particuliers. Il est urgent de reconstruire des interactions sociales fondées sur ce principe de bien commun. Promouvoir une société où les besoins et les droits fondamentaux sont respectés, se loger, travailler, se nourrir, s'éduquer, se cultiver, s'organiser. Garantir l'avenir des générations futures. Les décisions prises aujourd'hui sont déterminantes pour maintenir la vie sur Terre. Je pense bien sûr aux questions écologiques, mais sur bien d'autres points. Deuxième attention dans cette espérance, espérer c'est s'engager, disait Benoît XVI, c'est non seulement l'attention à ce qui demeure, mais l'attention à ce qui unit, relie. Peu à peu, la modernité a fait apparaître un nouveau mode d'être où chacun construit son propre dispositif de sens, indépendamment d'autorités traditionnellement pourvoyeuses de référence. Les réseaux ont pris une importance considérable. L'ordre normatif ne vient plus d'en haut, mais d'une mutualisation des liens horizontaux. La foi donne aux chrétiens une mission. Une responsabilité politique, le principe autour duquel s'articulent leurs pensées et leurs actions, c'est le bien commun, qui n'est pas un idéal, mais un ensemble de conditions qui permet la progression, l'épanouissement intégral des personnes et des groupes sociaux, et favorise l'organisation de la société dans une logique d'alliance. Cette notion de bien commun remonte au Moyen Âge, en particulier à la théologie chrétienne chez saint Thomas d'Aquin, c'est l'idée que toute la création, notamment les personnes humaines, sont orientées ensemble vers un bien. Ce bien suprême, ultime qui est Dieu, et ce bien a une dimension matérielle, sociale, politique. Le bien commun, avant d'être une construction, constitue une donnée historique, un héritage. S'il n'est pas reçu à partir de ce legs, il peut devenir une idéologie. Pour parvenir à ce bien commun, un certain nombre de conditions sont requises, énoncées par la doctrine sociale de l'Église, la liberté responsable par l'éducation, le principe de subsidiarité, l'exercice de la solidarité, enfin le bien commun. Notre société a désormais de plus en plus de mal à articuler le « je » et le « nous ». La vision du collectif semble plus difficile, le « je » semble pris en compte, mais il a du mal à trouver sa place dans un « nous » sans un véritable projet, sans horizon. Comment faire émerger un « nous » qui n'élimine pas le « je » mais qui lui donne toute sa place ? L'individu qui se présente souverain s'est-il affranchi de toute gratitude et de toute dette à l'égard d'autrui? Est-il désormais incapable de s'ouvrir à la différence de l'autre? C'est pourtant dans le rapport à autrui et à la communauté que nous accédons à notre véritable identité humaine. Et c'est seulement ainsi que la responsabilité du monde, loin d'être un simple fardeau, peut devenir source d'humanisation pour chacun. Cette unité, elle n'est pas simplement à l'échelle d'un pays, d'une nation, mais elle a une dimension internationale. C'est celle de l'universel. Comme le rappelle le catéchisme de l'Église catholique, le temps des nations est provisoire. Il durera jusqu'à la proclamation universelle de l'Évangile, lors du retour glorieux du Christ, quand seront rassemblées toutes les nations. Allez de toutes les nations, faites des disciples, baptisez-les au nom du Père, du Fils et du Saint-Esprit, va proclamer Jésus au terme de l'Évangile. Troisième point d'attention, je l'ai rapidement évoqué, l'attention à ce qui fléchit. Il est bon de regarder la place d'une société, qu'une société accorde aux plus faibles, aux plus fragiles, pour savoir si elle est en bonne santé, ce qui la fait tenir dans ses fondements. Ce sont toujours eux, en effet, qui nous aident à retrouver l'essentiel, le sens de l'homme, que toute société doit protéger. Le souci du frère est une attitude fondamentale, très large, qui inclut aussi bien le choix effectif de vivre en société que le respect de la vie naissante, la lutte contre les pauvretés, le respect de la filiation, l'écologie intégrale, les enjeux éducatifs. La qualité humaine d'une société se juge à la manière dont elle traite les plus vulnérables, ceux qui sont laissés au bord du chemin de la prospérité. Nous sommes responsables du respect de toute vie. Il s'agit d'articuler avec audace, créativité, générosité, principe d'humanité, principe de responsabilité. Alors bien sûr, quand on voit tout ce qui fléchit, toutes les questions aujourd'hui de famille, questions des générations futures, le travail, etc. La charité est inhérente à la foi de l'Église. Le Christ nous invite à rejoindre le monde en ses fractures. En chaque pauvre, il nous appelle. Ce que tu as fait au plus petit d'entre les miens, c'est à moi que tu l'as fait. Face aux nouvelles pauvretés qui souvent se conjuguent entre elles, quatre mots clés ressortent de l'Évangile. La reconnaissance, d'abord, face au sentiment d'être incompris, déconsidéré, latéralisé. Deux, la reliance, dans un contexte d'isolement de chacun pour soi. Trois, la résilience, la possibilité de rebond. On dit souvent le christianisme est la religion de la deuxième chance. Et quatre, la responsabilisation pour devenir sujet de sa propre histoire, en portant le souci d'autrui. Quatrième point d'attention dans ce cheminement que l'Église, qui est inscrit dans notre société, mais qui nous achemine vers les fins dernières, attention à la croissance, grandir. Le christianisme propose un chemin de croissance, tant pour les personnes que pour les sociétés. Croissez, multipliez-vous, nous répètent les premières pages de la Bible. Il ne s'agit pas de maintenir le système en place, de perpétuer le passé en justifiant le statu quo. Tout conformisme est corrosif. Il fait entrer dans la logique du même, de la répétition. Il renforce par la routine la sclérose, aussi bien spirituelle, pastorale, humaine que sociale. Toute croissance appelle des changements, des concessions. Sortir des habitudes acquises, des postures de confort, des résistances ou des peurs au changement. L'économiste Schumpeter parlait de destruction créatrice à propos de la nécessité de mourir à certaines pratiques socio-économiques afin de permettre à de nouveaux dynamismes d'éclore. Si le grain tombé en terre ne meurt pas, il reste seul. Accueil, discernement, accompagnement, intégration, ces attitudes pastorales répétées par le pape François expriment cette logique requise dans ce souci de croissance des personnes et du corps social. L'Église, à travers les siècles, porte ce souci d'engendrer par la foi, de faire grandir et fleurir. En sachant que la source de la croissance, de la fécondité, repose en Dieu. Nos talents, nos efforts, nos investissements s'arc-boutent sur cette grâce de Dieu qui nous précède et qui nous invite à prendre part à la transformation évangélique de notre monde dans un esprit de co-responsabilité, de dialogue. Le christianisme dessine une espérance. Et c'est en raison de cette espérance qu'elle porte un appel à faire croître, grandir. Le Christ propose un avenir. Le Christ vient saisir de l'intérieur ce qu'il y a de blessé dans le corps de l'Église et au cœur de notre humanité pour y faire jaillir une espérance. Dieu ne désespère jamais de l'homme, quel que soit son malheur ou son péché. Alors que tant de croyants entretiennent une conscience malheureuse ou douloureuse, comme si Dieu avait déserté notre monde. La mission d'un chrétien, c'est de porter une vision d'espérance. Cinquième posture, attention à ce qui surgit, non seulement ce qui grandit, mais ce qui surgit. N'éteignez pas l'esprit, disait l'apôtre Paul. L'esprit suscite des initiatives dans le monde dont il faut prendre la mesure. Toute créativité, je l'ai dit, suscite incompréhension, soupçon, rivalité, méfiance. Certaines structures étouffent l'émergence d'initiatives qu'elles considèrent comme concurrentes ou incompétentes. Celles-là ont tendance à figer, à partir de leur propre expérience du passé, ce qui est clos, ce qui remet en cause l'existant. L'Église a su trouver des sources de renouveau tout au long de son histoire à travers les figures de saints, l'émergence de congrégations missionnaires, des ordres mendiants dans les domaines missionnaires, éducatifs. Face aux tentations de repli, d'amertume, de découragement, l'Évangile porte un message d'espérance que les chrétiens sont appelés à incarner dans un monde bridé par les incertitudes et les craintes face à l'avenir. Dernier point que je soulignerai dans cette posture chrétienne que l'Église est amenée à assumer en accompagnant le monde pour l'engendrer à ses réalités nouvelles, une attention dans la manière de gouverner, attention à conduire et à gouverner. Une bonne gouvernance s'appuie nécessairement sur des valeurs individuelles et collectives touchant aux intentions, aux comportements, aux actions et aux agissements de ceux qui ont des responsabilités. Elle s'adosse sur des vertus de force, de tempérance, de prudence, de justice, appelle une cohérence entre les convictions et les décisions. Pour devenir prophète d'espérance, témoin d'espérance, acteur de changement, Il faut apprendre à impulser, à traverser des deuils, à vaincre des résistances, à savoir associer dans une gouvernance affiliative et démocratique ceux qui partagent ses responsabilités. Les ingrédients d'une bonne gouvernance qui s'inspire de la doctrine sociale de l'Église s'incarnent dans un certain nombre de postures, un travail en équipe, une gouvernance participative. Il faut bien sûr qu'il y ait compétence avec une formation qualifiée, actualisée. La manière de diriger un programme est aussi importante que le contenu du programme lui-même. L'adaptabilité devient un principe permanent de gouvernance, alors même qu'on doit rester attaché aux principes et aux valeurs qui portent notre engagement. Et puis une mission de réconciliation, de transaction, les chrétiens ont un rôle catalytique à jouer, d'autant plus important que les passions sont exacerbées. Les chrétiens exercent une mission de sentinelle. Le rapport à l'engagement se caractérise par une contradiction dialectique entre la prise au sérieux de la gouvernance et sa relativisation absolue. Voilà quelques éléments par rapport à cet esprit, je dirais, de l'engagement chrétien, à travers toutes ces postures. Et je voudrais simplement terminer en parlant d'espérance, une figure qui, pour nous, chrétiens, est tout à fait essentielle dans ce qu'elle représente pour l'Église, c'est cette présence de Marie. La Vierge Marie, nous avons célébré l'Assomption il y a quelques jours. Marie incarne cette espérance. Elle nous parle, puisqu'elle est corps et âme avec le Christ ressuscité. Marie est celle qui nous accompagne sur ce chemin qui nous ouvre à l'éternité. Elle est présente dans l'incarnation de Jésus par son fiat, par son oui. Elle est au terme de l'histoire, à l'accomplissement des siècles. Et cette figure de Marie dessine les prémices, les contours de notre avenir qui se trouve en Dieu. En sa cité sainte, la Jérusalem céleste, Marie nous précède, gage d'espérance et en même temps elle nous accompagne. Elle est la main de Dieu tendue vers nous. Elle nous enfante à Dieu en son sein virginal. L'espérance ne déçoit point. Notre-Dame en est le signe, le gage, la promesse. Oui, l'espérance s'incarne en Marie et nous transporte en Dieu. Nous avons un espace de quelques minutes pour quelques questions.

0: La posture du chrétien est celle, ce que j'ai dit tout à l'heure, de l'incarnation. Il habite ce monde. Il n'est pas en dehors du monde. Mais ce monde qui est déjà sauvé, en même temps, ce salut est donné et il doit s'accomplir. Il doit prendre forme, nous transformer, nous transfigurer. Et donc, l'Église est présente à la fois pour nous offrir le salut, pour nous accompagner sur ce chemin de transformation, d'enfantement, cette réalité ultime qui se trouve au terme de notre histoire, qui l'explique. Donc voilà, c'est se posséder, travailler, ce sont des exigences qui sont requises à partir des postures que je viens de rappeler, rappeler ce qui est là, l'Église est là pour nous rappeler ces différentes dimensions, d'être présent à notre monde, de fonder notre agir sur des valeurs anthropologiques, sur des vertus spirituelles, morales, sur les vertus théologales, bien sûr. Et en même temps, le monde n'est pas la fin de tout. Le monde est tourné vers un accomplissement plénier qui nous sera donné dans l'éternité. Voilà, donc être présent et être tendu vers un accomplissement. C'est là la posture de notre foi chrétienne. Moi, je dirais que ça commence par soi-même. Voilà. Et par soi-même, j'évoquais ces deux postures, être présent à soi-même, être réaliste sur soi-même. Dans une des interprétations qui est donnée dans les écrits talmudiques à propos de la parole que Dieu adresse à travers l'ange à Abraham, quitte ton pays, quitte toi-même et va vers toi-même. C'est cela, le chemin d'espérance concret, c'est-à-dire prendre soin d'examiner manière dont on est présent à ce monde, on ne fuit pas en présence et en même temps on est appelé, en nous transformant nous-mêmes, à transformer le monde. Donc je dirais c'est un exercice qui est à la fois personnel, délicat, mais qui engage tous les autres engagements, les autres investissements qui sont les nôtres. La transformation du monde passe par soi-même. La première chose qui serait à faire, c'est ces trois principes qui sont au cœur de du témoignage chrétien, incarnation, rédemption, communion. Comment ça s'incarne en chacun d'entre nous? Comment je vis la foi? Ça habite et imbibe mon être, ça se déploie dans une manière d'être. Comment cela nous conduit à être tendu vers les réalités d'en haut, pour reprendre l'expression de l'apôtre Paul, et nous conduit aussi vers les autres. Comment notre être est orienté vers Dieu, et orienté vers la transformation du monde, pour que le monde puisse vivre et faire la même expérience.
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2: Au nom du Père et du Fils et du Saint-Esprit, Amen. Je crois en Dieu, le Père Tout-Puissant, Créateur du ciel et de la terre, et en Jésus-Christ, son Fils unique, notre Seigneur, qui a été conçu du Saint-Esprit, est né de la Vierge Marie, a souffert sous Ponce Pilate, a été crucifié, est mort, a été enseveli, est descendu aux enfers. Le troisième jour est ressuscité des morts, est monté aux cieux, est assis à la droite de Dieu, le Père Tout-Puissant, d'où il viendra juger les vivants et les morts. Je crois en l'Esprit Saint, à la Sainte Église catholique, à la communion des saints, à la rémission des péchés, à la résurrection de la chair, à la vie éternelle. Amen. Notre Père qui es aux cieux, que ton nom soit sanctifié, que ton règne vienne, que ta volonté soit faite sur la terre comme au ciel.

Je vous salue, Marie, pleine de grâce, le Seigneur est avec vous. Vous êtes bénie entre toutes les femmes, et Jésus, le fruit de vos entrailles, est béni. Je vous salue, Marie, pleine de grâce, le Seigneur est avec vous. Vous êtes bénie entre toutes les femmes, et Jésus, le fruit de vos entrailles, est béni. Je vous salue, Marie, pleine de grâce, le Seigneur est avec vous. Vous êtes bénie entre toutes les femmes, et Jésus, le fruit de vos entrailles, est béni. Sainte Marie, Mère de Dieu, priez pour nous pécheurs, maintenant et à l'heure de notre mort. Amen.

Premier mystère glorieux, la résurrection du Seigneur. Fruit du mystère, la foi. De l'évangile selon saint Jean. Jésus déclarait: maintenant, le Fils de l'homme est glorifié et Dieu est glorifié en lui. Si Dieu est glorifié en lui, Dieu aussi le glorifiera et il le glorifiera bientôt. Le Seigneur Jésus prononce ces paroles avant de souffrir sa passion. Maître de la vie, sa gloire est de donner sa vie pour nous entraîner avec lui dans la vie éternelle. Prions pour les fidèles du monde entier qui célèbrent la résurrection du Christ en ce dimanche. Notre Père qui es aux cieux, que ton nom soit sanctifié, que ton règne vienne, que ta volonté soit faite sur la terre comme au ciel. Je vous salue Marie, pleine de grâce, le Seigneur est avec vous. Vous êtes bénie entre toutes les femmes, et Jésus, le fruit de vos entrailles, est béni. Je vous salue Marie, pleine de grâce, le Seigneur est avec vous. Vous êtes bénie entre toutes les femmes, et Jésus, le fruit de vos entrailles, est béni. Je vous salue Marie, pleine de grâce, le Seigneur est avec vous. Vous êtes bénie entre toutes les femmes, et Jésus, le fruit de vos entrailles, est béni. Je vous salue Marie, pleine de grâce, le Seigneur est avec vous. Vous êtes bénie entre toutes les femmes, et Jésus, le fruit de vos entrailles, est béni. Je vous salue Marie, pleine de grâce, le Seigneur est avec vous. Vous êtes bénie entre toutes les femmes, et Jésus, le fruit de vos entrailles, est béni. Je vous salue Marie, pleine de grâce, le Seigneur est avec vous. Vous êtes bénie entre toutes les femmes, et Jésus, le fruit de vos entrailles, est béni. Je vous salue Marie, pleine de grâce, le Seigneur est avec vous. Vous êtes bénie entre toutes les femmes, et Jésus, le fruit de vos entrailles, est béni. Je vous salue Marie, pleine de grâce, le Seigneur est avec vous. Vous êtes bénie entre toutes les femmes, et Jésus, le fruit de vos entrailles, est béni. Je vous salue Marie, pleine de grâce, le Seigneur est avec vous. Vous êtes bénie entre toutes les femmes, et Jésus, le fruit de vos entrailles, est béni. Je vous salue Marie, pleine de grâce, le Seigneur est avec vous. Vous êtes bénie entre toutes les femmes, et Jésus, le fruit de vos entrailles, est béni.

0: au mari conçu sans péché. Deuxième mystère glorieux, l'ascension du Seigneur, fruit du mystère, l'espérance, de l'Évangile selon saint Jean. Jésus disait, « Vous avez entendu ce que je vous ai dit, je m'en vais et je reviens vers vous. Si vous m'aimiez, vous seriez dans la joie puisque je pars vers le Père, car le Père est plus grand que moi. » Le Seigneur Jésus parle à la fois de sa mort et de sa résurrection, et aussi de son ascension et de sa venue prochaine dans la gloire. Prions pour les fidèles du Christ qui attendent la bienheureuse espérance, l'avènement de notre Seigneur Jésus-Christ. Notre Père qui es aux cieux, que ton nom soit sanctifié, que ton règne vienne, que ta volonté soit faite sur la terre comme au ciel. Je vous salue Marie, pleine de grâce, le Seigneur est avec vous. Vous êtes bénie entre toutes les femmes, et Jésus, le fruit de vos entrailles, est béni. Je vous salue Marie, pleine de grâce, le Seigneur est avec vous. Vous êtes bénie entre toutes les femmes, et Jésus, le fruit de vos entrailles, est béni. Je vous salue Marie, pleine de grâce, le Seigneur est avec vous. Vous êtes bénie entre toutes les femmes, et Jésus, le fruit de vos entrailles, est béni. Je vous salue Marie, pleine de grâce, le Seigneur est avec vous. Vous êtes bénie entre toutes les femmes, et Jésus, le fruit de vos entrailles, est béni. Je vous salue Marie, pleine de grâce, le Seigneur est avec vous. Vous êtes bénie entre toutes les femmes, et Jésus, le fruit de vos entrailles, est béni. Je vous salue Marie, pleine de grâce, le Seigneur est avec vous. Vous êtes bénie entre toutes les femmes, et Jésus, le fruit de vos entrailles, est béni. Je vous salue Marie, pleine de grâce, le Seigneur est avec vous. Vous êtes bénie entre toutes les femmes, et Jésus, le fruit de vos entrailles, est béni. Je vous salue Marie, pleine de grâce, le Seigneur est avec vous. Vous êtes bénie entre toutes les femmes, et Jésus, le fruit de vos entrailles, est béni. Je vous salue Marie, pleine de grâce, le Seigneur est avec vous. Vous êtes bénie entre toutes les femmes, et Jésus, le fruit de vos entrailles, est béni. Je vous salue Marie, pleine de grâce, le Seigneur est avec vous. Vous êtes bénie entre toutes les femmes, et Jésus, le fruit de vos entrailles, est béni.
1: Gloria Patri et Filio et Spiritui Sancto.
0: Ô Marie conçue sans péché. Troisième mystère glorieux, la Pentecôte. Fruit du mystère, la charité. De l'Évangile selon saint Jean. L'Esprit Saint que le Père enverra en mon nom, lui vous enseignera tout et il vous fera souvenir de tout ce que je vous ai dit. Le don de l'Esprit Saint à la Pentecôte nous permet de garder intact le souvenir de Jésus-Christ et d'être d'authentiques témoins du Christ comme si nous vivions aux temps évangéliques. Prions pour les baptisés de Pâques et pour ceux qui vont recevoir le sacrement de confirmation à la Pentecôte. Notre Père qui es aux cieux, que ton nom soit sanctifié, que ton règne vienne, que ta volonté soit faite sur la terre comme au ciel. Je vous salue Marie, pleine de grâce, le Seigneur est avec vous. Vous êtes bénie entre toutes les femmes, et Jésus, le fruit de vos entrailles, est béni. Je vous salue Marie, pleine de grâce, le Seigneur est avec vous. Vous êtes bénie entre toutes les femmes, et Jésus, le fruit de vos entrailles, est béni. Je vous salue Marie, pleine de grâce, le Seigneur est avec vous. Vous êtes bénie entre toutes les femmes, et Jésus, le fruit de vos entrailles, est béni. Je vous salue Marie, pleine de grâce, le Seigneur est avec vous. Vous êtes bénie entre toutes les femmes, et Jésus, le fruit de vos entrailles, est béni. Je vous salue Marie, pleine de grâce, le Seigneur est avec vous. Vous êtes bénie entre toutes les femmes, et Jésus, le fruit de vos entrailles, est béni. Je vous salue Marie, pleine de grâce, le Seigneur est avec vous. Vous êtes bénie entre toutes les femmes, et Jésus, le fruit de vos entrailles, est béni. Je vous salue Marie, pleine de grâce, le Seigneur est avec vous. Vous êtes bénie entre toutes les femmes, et Jésus, le fruit de vos entrailles, est béni. Je vous salue Marie, pleine de grâce, le Seigneur est avec vous. Vous êtes bénie entre toutes les femmes, et Jésus, le fruit de vos entrailles, est béni. Je vous salue Marie, pleine de grâce, le Seigneur est avec vous. Vous êtes bénie entre toutes les femmes, et Jésus, le fruit de vos entrailles, est béni. Je vous salue Marie, pleine de grâce, le Seigneur est avec vous. Vous êtes bénie entre toutes les femmes, et Jésus, le fruit de vos entrailles, est béni. Sainte Marie, Mère de Dieu, priez pour nous pauvres pécheurs, maintenant et à l'heure de notre mort. Amen.

Ô Marie conçue sans péché. Quatrième mystère glorieux, l'Assomption de la Vierge Marie au ciel. Fruit du mystère, la grâce d'une bonne mort. Du livre de l'Apocalypse. Un grand signe apparut dans le ciel. Une femme ayant le soleil pour manteau, la lune sous les pieds, et sur la tête une couronne de 12 étoiles. C'est la Vierge Marie, la mère de l'Église, qui apparaît ainsi, embrassant tout le ciel. Prions pour les pèlerins de Lourdes qui se confient à elle. Notre Père qui es aux cieux, que ton nom soit sanctifié, que ton règne vienne, que ta volonté soit faite sur la terre comme au ciel. Je vous salue Marie, pleine de grâce, le Seigneur est avec vous. Vous êtes bénie entre toutes les femmes, et Jésus, le fruit de vos entrailles, est béni. Je vous salue Marie, pleine de grâce, le Seigneur est avec vous. Vous êtes bénie entre toutes les femmes, et Jésus, le fruit de vos entrailles, est béni. Je vous salue Marie, pleine de grâce, le Seigneur est avec vous. Vous êtes bénie entre toutes les femmes, et Jésus, le fruit de vos entrailles, est béni. Je vous salue Marie, pleine de grâce, le Seigneur est avec vous. Vous êtes bénie entre toutes les femmes, et Jésus, le fruit de vos entrailles, est béni. Je vous salue Marie, pleine de grâce, le Seigneur est avec vous. Vous êtes bénie entre toutes les femmes, et Jésus, le fruit de vos entrailles, est béni. Je vous salue Marie, pleine de grâce, le Seigneur est avec vous. Vous êtes bénie entre toutes les femmes, et Jésus, le fruit de vos entrailles, est béni. Je vous salue Marie, pleine de grâce, le Seigneur est avec vous. Vous êtes bénie entre toutes les femmes, et Jésus, le fruit de vos entrailles, est béni. Je vous salue Marie, pleine de grâce, le Seigneur est avec vous. Vous êtes bénie entre toutes les femmes, et Jésus, le fruit de vos entrailles, est béni. Je vous salue Marie, pleine de grâce, le Seigneur est avec vous. Vous êtes bénie entre toutes les femmes, et Jésus, le fruit de vos entrailles, est béni. Je vous salue Marie, pleine de grâce, le Seigneur est avec vous. Vous êtes bénie entre toutes les femmes, et Jésus, le fruit de vos entrailles, est béni.

Amen. Ô Marie conçue sans péché. Cinquième mystère glorieux, le couronnement de la Vierge Marie au ciel. Fruit du mystère, une plus grande dévotion à Marie. De l'Évangile selon saint Luc. Marie dit alors, « Mon âme exalte le Seigneur, exulte mon esprit en Dieu, mon Sauveur. Il se souvient de son amour, de la promesse faite à nos pères, en faveur d'Abraham et sa descendance à jamais. » Nous sommes de la descendance d'Abraham si nous prions la Vierge Marie, si nous gardons l'Esprit de Jésus. Prions pour les pécheurs et pour ceux qui ignorent encore le Christ. Que soit ouverte pour eux la porte de la foi afin d'entrer dans le salut de Dieu. Notre Père qui es aux cieux, que ton nom soit sanctifié, que ton règne vienne. Que ta volonté soit faite sur la terre comme au ciel. Je vous salue Marie, pleine de grâce, le Seigneur est avec vous. Vous êtes bénie entre toutes les femmes, et Jésus, le fruit de vos entrailles, est béni. Je vous salue Marie, pleine de grâce, le Seigneur est avec vous. Vous êtes bénie entre toutes les femmes, et Jésus, le fruit de vos entrailles, est béni. Je vous salue Marie, pleine de grâce, le Seigneur est avec vous. Vous êtes bénie entre toutes les femmes, et Jésus, le fruit de vos entrailles, est béni. Je vous salue Marie, pleine de grâce, le Seigneur est avec vous. Vous êtes bénie entre toutes les femmes, et Jésus, le fruit de vos entrailles, est béni. Je vous salue Marie, pleine de grâce, le Seigneur est avec vous. Vous êtes bénie entre toutes les femmes, et Jésus, le fruit de vos entrailles, est béni. Je vous salue Marie, pleine de grâce, le Seigneur est avec vous. Vous êtes bénie entre toutes les femmes, et Jésus, le fruit de vos entrailles, est béni. Je vous salue Marie, pleine de grâce, le Seigneur est avec vous. Vous êtes bénie entre toutes les femmes, et Jésus, le fruit de vos entrailles, est béni. Je vous salue Marie, pleine de grâce, le Seigneur est avec vous. Vous êtes bénie entre toutes les femmes, et Jésus, le fruit de vos entrailles, est béni. Je vous salue Marie, pleine de grâce, le Seigneur est avec vous. Vous êtes bénie entre toutes les femmes, et Jésus, le fruit de vos entrailles, est béni. Je vous salue Marie, pleine de grâce, le Seigneur est avec vous. Vous êtes bénie entre toutes les femmes, et Jésus, le fruit de vos entrailles, est béni. Sainte Marie, Mère de Dieu, priez pour nous pauvres pécheurs, maintenant et à l'heure de notre mort. Amen.

0: Sainte, ô Marie conçue sans péché. Chers pèlerins de Lourdes, soyons attentifs à la parole du Christ dans l'Évangile « Je vous laisse la paix, je vous donne ma paix ». Ce n'est pas à la manière du monde que je vous la donne. Notre Saint-Père, le pape Léon XIV, nous exhortait la semaine dernière à ne pas confondre la paix du monde et la paix de Dieu. La paix du monde est une simple trêve entre deux conflits, c'est une vision négative de la paix. Mais dans la perspective chrétienne, disait-il, la paix est avant tout un don, le premier don du Christ. « Je vous donne ma paix ». Elle est cependant, dit le pape, un don actif, engageant, qui concerne et implique chacun de nous et qui exige avant tout un travail sur soi-même. La paix se construit dans le cœur et à partir du cœur. C'est une vision positive de la paix qui part du don du Christ, toujours présent dans nos cœurs et qui fait de nous des artisans de paix. Chers pèlerins de Lourdes, en cette année jubilaire de l'incarnation, demandons la grâce d'être attentifs à la présence du Christ au milieu de nous, dans l'Église et dans nos cœurs. C'est lui qui est source d'espérance et qui fait de nous des pèlerins d'espérance. Toujours le pape Léon XIV, en commentant la parabole du semeur qui laisse tomber du grain un peu partout, le pape disait « Dieu nous aime ainsi ». Il n'attend pas que nous soyons la meilleure terre. Il nous donne toujours généreusement sa parole. Peut-être qu'en voyant qu'il nous fait confiance, le désir d'être une meilleure terre naîtra en nous. C'est cela l'espérance, disait-il, fondée sur le roc de la générosité et de la miséricorde de Dieu. Chers pèlerins de Lourdes, devant le rocher de Massabielle, demandons à la Vierge Marie, la mère de l'Église, d'être fondée sur le roc de la miséricorde de Dieu et d'être d'authentiques artisans de paix. Vierge Marie, Sainte Mère de Dieu, Notre-Dame de Lourdes, comme autrefois vous avez fait jaillir la source de Massabielle par votre douce intercession maternelle, faites jaillir du cœur de votre divin Fils le don de Dieu, l'Esprit Saint, et répandez-le sur chacun de vos enfants. Vous avez demandé à Sainte Bernadette d'aller dire aux prêtres qu'on bâtisse ici une chapelle et qu'on y vienne en procession. Nous entendons votre appel, et en vous choisissant aujourd'hui pour mère, nous voulons bâtir l'Église dans nos cœurs et dans le cœur de tous nos frères. Vierge Marie, douce mère de l'Église, donnez à vos enfants l'amour de l'Église, et soyez pour eux un refuge assuré jusqu'au dernier temps. Amen. Ô Marie conçue sans péché,
1: le Seigneur soit avec vous.

Notre-Dame de Lourdes, Notre-Dame de Lourdes, Notre-Dame de Lourdes, Sainte Bernadette.

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Les fautes nommées bondiers. Adon, on discussion publique. Bon, c'est vrai que vous avez dit, moi par exemple, en tant qu'enseigné, on ne pas cacher ça, et en tant qu'une institution qui est laïque. Ça veut dire, faut pas. Et là encore, on a dit, bon, c'est sentiment à moi. Il faut fermer toute porte pour bondier, empêcher rentrer, bondier rentrer là, empêcher rentrer là, empêcher rentrer là, sous prétexte que tout bitin laïque. Eh ben, bondier ni dignité, hein. Ouvert porte là, rentrer ou pas ouvert, mensonge, gentleman. Merci, au revoir, encore. D'ailleurs, il me dit, soucré, poussière là, il y a un sandal là, ouvert, aller ailleurs. Tandis que si ouvert, ben, moi, ben, voilà, ben, nous, qui rentrer, nous, qui dîner ensemble, bitin, voilà. Et ok, béni, puisque vous laissez bénédiction là rentrer. Mais pourquoi faire mes portes là, c'est il y a ailleurs. Sans insister. 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Donc alors, du coup, bon Dieu, qu'a pris la dernière place, alors qu'elle était censée tenir la première place. Combien de temps nous avons trouvé à don journée pour consacrer un petit moment de prière, ou trouver, qui problème nous tenir pour trouver 10 minutes pour faire une prière? 10 minutes. 10 minutes en disant, après, me disons, et on demi-heure, une heure. 10 minutes. 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Ou pas à trouver, c'est très rarement qu'on trouve un monde
qui ni anti cordialité, qui ni anti fair play, qui ka invité. 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Avec courtoisie, voilà, en tout cas chez moi là, la courtoisie, tout monde pressé. Ou pas qu'à laisser si là, c'est juste sorti, traverser, qu'à traverser la rue là. Ou pas qu'à laisser un petit trou, ben, au contraire, on va boucher tout là. Parce qu'on pressé, parce qu'il y a fait un peu de temps d'après. Ou. 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Oh là, nous caille. 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Alors, pour confesser foi, et bien, ou qu'à arriver même au point à cacher Biba ou puis pas voir une Bible. Sur une Bible, c'est qu'on soit ou qu'on intéresse à bon Dieu. Mais qu'est-ce que c'est que cette bondieuserie? Ni mon qui ni on croit ou qu'on cache quoi là ou bien y'a pas metté parce qu'il veut dire si nous on croit c'est qu'il est chrétien. Mais nous arrivons à ce stade-là, ça. Nous arrivons à ce stade-là, ça. Donc alors, qui choix nous qu'on fait? Dieu ou on va voir que, on va dire que, on va. On ne peut pas poser la question sur quoi il rentre à quand on garde des affaires, ou qu'il va rentrer à quand on garde des affaires. Peut-être là aussi, on peut faire une cachette. Mais, ni monde qui pas forcément gêné, yo. On peut poser la question pour rentrer à un casino, pour rentrer à un bien âgé. Aussi, qui la Bible qui interdit, maintenant, chaque tête, chaque esprit, hein, les gens qui interprété la Bible, j'en ai voulu. Mais, ni Marc 13, 31, à Nyon, il me semble que Luc a dit ça aussi, les cieux et la terre passeront, mes paroles ne passeront point. N'a qu'à dire, ah ouais, mais la Bible, ça, tant la modernisée, puis tant la vie dans d'autres gens, c'est pas les mêmes temps, c'est pas qu'on avant. Les cieux et la terre, ou le ciel et la terre passeront, mais mes paroles ne passeront point. Racontez affaires, dis ça ou voulez, mais ça qui en marque, ça en dit pas à changer. Vous envie changer pour mettre y adapter à convenance à eux. Sans tenir compte des temps d'ignorance, etc., etc., ni, y a un paquet de versets en sens là, ça. Mais franchement, donc, alors, à tel point qu'en posant la question suivante, est-ce qu'elle nous honte, bon Dieu? 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Vivre là, ou mort, c'est fini. Alors, c'est pendant vivant pour vivre. Monsieur, habitant à bon Dieu, habitant, ou bien, il y a religion, ou bien ici, ou ça. C'est des réflexions qu'on s'acquiert au coton. 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Mais ça a fait très longtemps, elle a donné une interview à nous. 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Mais bon, et curieusement, plutôt pour être dans le bon sens. Parce qu'on a une image de l'homme de Dieu, l'abbé dans le sens de disciple. On apporte un disciple à bon Dieu, un homme de Dieu. Apporter la parole des bon Dieu, ambassadeur, voilà. Donc, on plutôt prime. Mais c'est pour dire tout de suite, bon, il y a quoi cataloguer en fonction de quoi parler des bon Dieu. Il a dit, mon l'abbé, hein. Et tout ce que, tous les sous-entendus que ça peut, eh ben oui, en l'abbé, ben oui, c'est pas pour être dans le sens que, ouais, ben, encore accorder un certain sens à la vie, ni des principes, ni des préceptes que bon Dieu instituait, eh ben oui, en l'abbé.
Voilà, mais il faut l'amour, il faut la paix, il faut la solidarité, il faut y en aimer l'autre, il faut y en soutenir l'autre. Et bien, quand la salle, ben oui. Ou bien, discipline, on voulait. Mais pour la propreté d'une vie, même si tous, Romains 3, 23, quand Dieu, tous sont péchés, sont privés de la gloire, mais heureusement, bon Dieu, voyez Jésus. Et bien, sans cela, ça, oui. Eh bien, oui, on l'a bien. S'il faut prendre comme ça, oui, on l'a bien. Donc, en commandant, si apparent, et à niveau là, ça, en cas il lit, on verset à Luc 9, 26-27. Luc 9, verset 26-27. Car quiconque aura honte de moi et de mes paroles, le Fils de l'homme aura honte de lui quand il viendra dans sa gloire et dans celle du Père et des saints anges. Encore, ouli, yon ti bougado, émission, a dit répétez. Car quiconque aura honte de moi et de mes paroles, le Fils de l'homme aura honte de lui quand il viendra dans sa gloire et dans celle du Père et des saints anges. Vous ne pouvez pas connaître moi, hein? Bah, on va connaître vous, que mon ouïe, par exemple. Quand il faut, puisque, rappelez-vous autres que Jésus, c'est l'avocat. C'est lui qui intercède, qui permet, c'est lui qui a un outil qui est là, qui a dit, laissez-moi passer ou pas. Monsieur, t'es honte moi. Il t'es honte moi, il dit, pas connaître moi, mais, monsieur, pas passé, hein. Non, pour être plus sérieux, c'est il faut bien nous mesurer, conséquences et faire à agissement en nous, à parole en nous, à réflexion en nous. Donc là prioriser le on autrui les autres par rapport à bon Dieu, mais ça grave ça. Eh bien, en cas regarder à l'entour au moins, c'est ça qu'on a constaté. Bon, ou qu'est-ce qu'il y a des pays où on peut risquer d'être tard? Ou pas forcément courageux, ou pas, bon, quasiment, ou pas habiter un point là, ça, derrière risquer vie, hein, tout simplement, parce qu'on essayait de jouer au brave, elle veut dire, oui, j'aime Dieu. J'aime Jésus, je crois en Jésus. Elle veut plutôt que des, vous êtes tête en haut, pète tête en haut parce qu'elle est décapitée, ou pas qu'à dire. On pas même dit qu'on régner là, et plus règne encore. Mais on pas même dit, aïe, mais on sauve tête. Mais nous pas à ce stade-là, ça. Ici, dans l'Antigua, nous plaisons, là, des mondes qui ont gêné. Puis ils dit, oui, je crois en Dieu, en Jésus, au Saint-Esprit. Ils ont une réticence à dire ça. Mais ça grave. Qui j'en veux pas que bon Dieu fait intervention. Jésus fait intervention là, ça aussi. Ou t'es honte moi, ou pas nommer moi, ou dit ou pas connaître moi, qu'on Pierre t'es fait. Et bon Dieu, nous connaître le reste, hein. Nous connaître la suite pour Pierre, le Pierre régner Jésus. Mais bon Dieu. Mais enfin, voilà, mais ça, extrêmement grave. Donc, écoutez, frère, c'est en nous fait attention. Si nous pas ni assez force, nous avons bien entendu encore en cas dit nous. Parce que moi, dans aussi, des moments de contexte aussi, parce qu'il dit, ouais, pourquoi quand il dit ça comme ça, facilement, il dit ça, en micro, il dit ça comme ça, mais on peut trouver effectivement dans des contextes, des conditions qui rendent, vite un exercice là, difficile. Mais est-ce ça pas là encore les effets et une épreuve d'exercice de la foi, justement, là pour exercer et démontrer foi. Parce que quel que soit ça, il dit, je crois en Dieu. Vous pouvez dire ça ouvrement, c'était parce qu'on sait que bon Dieu a fait pour moi, on sait qu'il a fait pour moi, on sait qu'il a fait pour moi. Force là, ça, demandez bon Dieu, lui. Mandé bon Dieu lit. Parce que bon Dieu est fidèle dans les grandes comme dans les petites choses. A pas un qui en des moments dans les petites choses, des petits bitins qui apparaissent des détails, bon Dieu qui a manifesté l'amour envers vous.
Et c'est après qu'on a réalisé ça, bien souvent. Quand on dit, pauvre, mais, il y a un jour, tu es pour prendre un avion, mais, si, moi, embouteillage, si, moi, embouteillage, t'as ni des travaux, mais, où il va en retard, contre, ouais, au France, ou bien, au Caraïbe, mais, bon, Dieu, t'es délégué aux anges, bah, il était déjà pour y voir que, mais, en cas de ça, c'est ça, il arrivait, moi, pas t'es embouteillage, on t'est sorti, à dans, on t'es une manifestation culturelle à Cuba. Et t'es un logo plat aussi, tiens, mais, et Jacqueline était là aussi, il y avait équipe. Et Jacqueline, peut-être qu'elle est en 94, d'après moi. Et puis, là, nous entrons, en tenant avion, on était pas même jour là, moi, ils soutiennent mémoire des maîtrises en moi à Paris. Là, on regardait, et contre à Air France, déjà fermé. Et on était, bon Dieu, mais c'était pour moi la catastrophe, puisqu'on était réussi à faire ces moments. C'était au mois de juillet, on réussit à faire un jury, rendre un jury disponible, mais on était venu passer maîtrise en main. On croit à fermer. Non, mon cas, ah, monsieur, c'est fermé. On a dit, on a dit, mais c'est non, on y billet, moi, tout le bitin. Il m'a venu avec moi. Il faut en passer pour une espèce de couloir. C'était l'ancien bitin en France. Les anciens locaux d'Air France passaient par derrière. Côté un peu de cochon, montant l'escalier, il veut passer pour un bitin. Et on croit que c'est directement à l'avion là. Donc il faut en faire ce couloir là. Et on est arrivé en porte, mais j'ai vérifié billet, tout ça. Mais alors, il a dit, ah non, monsieur, à partir du moment où pas mis ton toit encore, il n'y a pas à faire annonce, considérez qu'il n'y a pas à voyager. Et si madame apparaît, moi, on a dit, mon gars attendait voir des anges, il y a tout en blanc, il y a une zèle, tout ça. Et mais son ange, mon Dieu, voyait parce qu'il estimait l'importance que ça t'est tini, moi, t'es passé. Et premier monde qui veillatif, qui a veillé, ça, c'est défunt, maman, moi. Et puis les prières qui vont avec. En tout cas, maman a fait entrer dans l'avion là, sans passer par. Tout le bité a dit, il pas de problème encore. Et c'était l'avion là, en rentrée et en voyage. Donc, quand bon Dieu peut pas faire, Dieu est tout puissant, omnipotent. Simplement, il connaît cœur et puis qu'a fait. Bon Dieu pas ni pour dette envers nous, il va louer nous à rien. Mais seulement, Dieu est Dieu. Il nous fait grâce. Et moi, je vois ça, il fait grâce. Il permet moi voyager et cerise sur le gâteau. On réussit l'examen à moi. Avait mention très bien. Ce qui fait qu'on peut téléphoner maman moi. Avait le décalage horaire. Moi apprendre maman moi. Maman mi garçon on réussit maîtrise. Et voilà. Donc c'est un tellement témoignage à bail. Donc en nous misérer, action en nous, comportement en nous. Et puis, en nous, bien debout si des jambes en nous, si des pieds en nous, par rapport à conviction en nous. Sinon, nous avons des espèces d'ingrats par rapport à ça, bon Dieu, j'ai fait ban nous. Et si nous cherchons, nous qui trouvons, bitin, bon Dieu, j'ai fait ban nous, en vie en nous, de petites comme de grandes choses. Ni on bitin, moi, en vie fait. C'est écrit, alors, on t'y livré, on va dire ça, ça caille un gros livre, non, mais on t'y livré les bienfaits de Dieu. Quand il y a une chanson, quand il compte les bienfaits de Dieu. Ta da da da da da da da da da da da da da da da etc. Mais écrit ça, les choses petites, moyennes, comme grandes, bon Dieu, j'en fais. Et bien, ok, vous voyez, n'y ont paquet. Donc là encore, en nous mesurer, en nous faire attention à regard en nous, regard là, bon Dieu, qu'a porté sur nous-mêmes. Bon Dieu, en tant que père, en certain, il y a tristé de voir que quoi bas voisin, ou collègue, ou plus importance, ou quoi bas regard, ou plus importance qui attitude, ou comportement, ou observation, ou commandement qu'a imité. Aussi, mais on va plutôt considérer qui j'ai l'autre là qui a jugé. Ce n'est pas jugement l'autre là qui a fait que vous avez une

alimentaire qui est vraiment déplorable. Bon, on a dit parce que c'est une tendance là beaucoup plus accentuée côté chercher la gente féminine. Mais là aussi, bon Dieu, les gens qui ont entré dans l'église avaient détenu, mais attendre, même si vous ne trouvez pas maman, mon frère, ou sœur, ou mari, pour dire ça, mais demandez, bon Dieu, est-ce qu'un pays avait décolleté là ça? Est-ce qu'un pays avait tigé toute la salle, que c'est tout le genre de roi? Est-ce que, enfin, en parlant, moi, PJG, qu'on a des mondes, c'est des conseils qui m'ont envie, ben. 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

bonjour. Bonjour frères et sœurs de Radio Massabiel, vous êtes bien branchés sur le 97.8 ou le 101.8. Restez bien branchés sur Radio Massabiel, la radio qui vous aime, la radio qui vient vers vous, qui vient à vous, et merci de l'accueillir chez vous, dans votre jardin, dans votre maison, peut-être dans votre lit. Si vous avez décidé de faire la grâce matinée, vous avez la chance de pouvoir faire la grâce matinée. Ou alors, malheureusement, si vous êtes collant, tigeant, pas bien ces jours-là, ça, donc, obligé de rester couché. Et si Radio Massabiel vient vous rejoindre aussi sur votre lit de douleur, que ce soit chez vous, que ce soit dans un EHPAD, que ce soit au CHU ou dans un autre lieu hospitalier, Radio Massabiel vient à vous pour vous apporter un brin de lumière, un brin d'amour, un brin de paix, un brin d'espérance de la part du Seigneur. Alors, Radio Massabiel vient à vous tous, quel que soit votre âge. Donc, je pense en particulier aux enfants malades, aux enfants handicapés, aux enfants qui ne peuvent pas aller à l'école. Et je pense à tous ceux qui sont dans la douleur ces jours-ci, peut-être depuis toujours aussi, depuis longtemps, qui souffrent. Et ces jours-là, ça, nous n'y en l'eau, mon allant tout, toujours ni mon capati. 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Donc, moun kapati, moun kapati. Alors, faut nous parler, parce qu'on dit, nous ne connaissons ni le jour ni l'heure. Et c'est ça la consolation. Si nous sommes prêts, eh bien, la consolation, c'est que nous partons vers un ailleurs, vers l'au-delà, vers le Seigneur. Et si nous ne sommes pas prêts, je ne sais pas trop ce qui se passe. Donc, condoléances à tous ceux qui ont perdu un être cher. Et aujourd'hui, eh bien, j'ai une pensée particulière pour Cap Esther de Marie-Galante qui a perdu son maire, Monsieur Maes, c'est un homme, je peux témoigner, qui était vraiment un homme de qualité, un homme debout, un homme qui aimait vraiment, vraiment, vraiment Marie-Galante, qui aimait, était comme quoi tu vois, du aimé Congrès, mais vraiment pas ça, concubité, était aimé Cap Esther. Et un homme qui vraiment a servi sa commune, a servi son île, tant qu'il l'a pu. Et il a été, avant d'être maire, il était l'adjoint au maire, le premier adjoint de Madame Marlène Miraculeux-Bourgeois. Madame Marlène Miraculeux-Bourgeois, qui a été maire de Cap Esther, Marie-Galante, pendant des années. Donc, toutes mes condoléances à Marlène. Et j'admirais cet homme en tant que premier adjoint, qui était à sa place de premier adjoint, mais vraiment au service du maire, pour servir sa commune. Et donc, à toute la communauté de Marie-Galante, à tous ceux qui sont à la mairie, enfin, tout le monde Marie-Galante, toutes les cuisinières, enfin, tout le monde qui était aimé Mayayo, et qui savent ce qui est mon idée, ils savent qu'Azopel. Alors, nous avons demandé, prenez vraiment en babouaï et essayez d'accueillir du mieux que IP. Nous adressons nos condoléances aussi à la commune de Sainte-Anne, à la commune de Sainte-Anne qui a perdu M. Patrick Solvay, un militant culturel. Là, c'était encore un homme à service à commune Sainte-Anne, puisqu'il fait politique ces derniers temps, mais qui était au service à la Guadeloupe, qui était au service à vraiment le Gouka en particulier, un Gouka en particulier, mais vraiment qui était savent que Kilti a pâté n'importe qui bitait et que Forte mettait Kilti là d'oubout pour que le pays là était d'oubout. Il partit jeune, 61 ans, un jeune bourg à présent. Donc là aussi, tout le monde Sainte-Anne et tout le monde Guadeloupe, quand nous savons que nous perdons un grand homme, là aussi, un grand, grand homme qui était paré, qui servit le pays Guadeloupe et qui était paré à travailler pour le pays là. Là aussi, encore, des bons dieux d'accueillir. Et puis, nous perdons notre grand homme, encore, là, c'est la pointe.
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0: Oui, Esprit consolateur, emplis-nous de joie et d'allégresse, puisque nous sommes dans l'espérance avec la grâce de Dieu. Alors, je vous ai dit, frères et sœurs, je n'ai même pas dit bonjour à Patrice, bonjour à Mehdi, et donc bonjour à vous tous qui nous écoutez, quelle que soit la commune, et bonjour à vous qui nous écoutez aussi sur Internet grâce au site du diocèse, sur Facebook, et bien sûr bonjour à mes invités. Aujourd'hui nous sommes gâtés, nous avons d'abord comme invité Patricia Gernidier, bonjour.
1: Bonjour, bonjour auditeurs, auditrices de Radio Massabielle. Merci Jacqueline pour ce moment. Et puis, je suis très contente d'être avec vous pour cette émission.
0: Et Patricia se présentera tout à l'heure. Nous avons, et vous dira pourquoi elle est là, nous avons également comme invité
2: Marie Simonette, bonjour. Bonjour à tous les auditeurs et à toutes les auditrices de Radio Massabielle. Merci à Radio Massabielle de nous avoir reçus ce matin. Je suis là au nom de la paroisse Immaculée Conception des Abîmes.
0: Eh bien, merci Marise. Tu nous en diras davantage très, très rapidement. Et puis, j'ai gardé, je ne dis pas le meilleur, parce que des mouns qui sont présentés là, c'est des bons mouns, donc ils sont bons. On ne peut pas dire les meilleurs. Mais moi, personnellement, c'est un monde qui attend, puisqu'il y a vu dans les radios Massabielle, pour y participer, et qui a continué à faire ce service-là. Mais moi, personnellement, longtemps, pour découvrir dans la radio Massa, dans le voyage en musique, et on l'a commandé, moi, mais, Oti, papa, là, Oti. En cas dit, mais il a, au cas où chaque vendredi, en cas dit, et, comme dirait Nadia, bonjour aux coutés et aux coutesses des radios Massabielle. Mais c'est Nadia qui l'a. Bonjour Nadia.
3: Bonjour Jacqueline. Bonjour amis auditeurs et auditrices de Radio Massabielle. Eh bien oui, Nadia bien là. Et voilà, elle est très touchée par vos attentions, puisque voilà. Mais eh bien, bien bonjour coutés de Radio Massabielle. Et aujourd'hui, j'accompagne Simonette très pour bien. La paroisse de l'Immaculée Conception des Abîmes.
0: D'accord. Ben, personnellement, je suis très heureuse de vous accueillir tous les trois, mais vraiment, mon cœur est particulièrement heureux de revoir Nadia, que j'attendais de revoir depuis un petit moment. Je sais que de toute façon, ni des mouns qui ont vraiment eu un service à mon Dieu, service-là est tellement, hein, il a vu un petit genre gros, il faut partager. Alors, donc, voilà, je sais que Nadia est toujours avec nous par la pensée, mais au service ailleurs, sur d'autres terrains. Alors, j'avais commencé par Patricia Gernidier. Tu peux te présenter aux auditeurs. Qui est Patricia Gernidier?
1: Alors, Patricia Gernidier, je suis une citoyenne. J'ai grandi à Pointe-à-Pitre et maintenant j'habite Bimaro. Je suis retraitée de l'éducation nationale depuis quelques années, mais pas du tout en retrait, comme je vais vous le dire tout à l'heure. J'ai travaillé à Marie-Galante, à Bouillante, à Petit-Bourg, à Lamantin. J'étais institutrice, professeure des écoles, directrice d'école. Donc, ça a été pour moi une carrière vraiment très intéressante qui m'a permis de vivre ces valeurs positives que j'essaie de mettre dans ma vie. Ce moment de transmission, la transmission pour les enfants, apprendre, enseigner. Pour moi, enseigner, c'est vraiment influencer toute une vie. Alors, je l'ai fait tout mon cœur avec tout mon, je dirais, tout mon désir de voir les enfants que j'ai eu, l'équipe que j'ai eu aussi en tant que directrice d'école, progresser dans l'objectif positif que nous avions. Ça a été pour moi vraiment une grande joie. Et comme je le disais, pas du tout en retrait. Donc, je continue à œuvrer dans l'éducatif. Mais maintenant, je travaille dans une école privée. J'interviens dans une école privée avec un concept novateur dont je vais parler. Bien sûr, ma spiritualité primordiale dans ma vie, hein, ma relation avec le Christ, c'est important pour moi. C'est la boussole de ma vie. C'est lui qui m'aide à soigner mon intériorité, à être dans cette dynamique, à rayonner finalement toutes ces valeurs qui sont importantes, Donc c'est très très important pour moi. J'œuvre aussi au niveau de la paroisse de Bimao, dont je fais partie, au niveau de la catéchèse. Je suis coordinatrice de troisième collège et j'accompagne les jeunes qui se préparent à la confirmation. J'essaie d'être, de faire un peu ce que le Christ a dit, hein, aller de toutes les nations, faire des disciples. Donc pour moi, c'est la grande mission du chrétien, par notre manière d'être, notre manière de vivre, de montrer le Christ, de rayonner le Christ. Et je le prie chaque jour, hein, de m'aider à avoir toutes les pensées, les désirs, les sentiments qu'il faut pour que mes actes, mes paroles soient à l'image de ce qu'il demande. Et justement, avec les jeunes, j'essaie d'être un témoin de cette foi, leur montrer que nous avons dans la vie, comme on dit, la vie n'est pas évidente toujours, mais nous avons dans la vie ce pilier qui nous permet de progresser, de grandir, d'avancer. Et quand je dis j'essaie d'être témoin, mais le fait d'être catéchiste m'a permis aussi, moi, de grandir, parce que ça m'a permis, de surtout l'année de confirmation, de mieux connaître cette personne de la Trinité, l'Esprit Saint, d'apprendre à entrer en intimité avec lui, à mieux le connaître et à comprendre comment il peut être aussi, je dirais, une fusée dans ma vie pour m'aider à vivre et à grandir dans mon intériorité. Donc, je ne sais pas s'il y a d'autres questions.
0: Ah, ben, il y aura d'autres questions, mais je te remercie parce que personnellement, voilà, je te connais un peu mieux. Et nos auditeurs, eh bien, voilà, ceux qui ne te connaissent pas, n'ont pas eu la chance de te rencontrer encore, eh bien, connaissent un peu Patricia Gernidier. Merci pour cette présentation très riche. Marise Simonette, nous l'avons reçue il n'y a pas très très longtemps, elle s'était présentée, mais tu veux quand même nous rappeler qui tu es,
3: oui,
0: par
3: alors,
0: rapport à ta présence ici aujourd'hui.
3: Alors, par rapport, je ne reviendrai pas sur toute ma vie passée ni ma carrière professionnelle, je suis là en tant que pour représenter la paroisse. Alors au niveau, j'œuvre beaucoup au sein de la paroisse, je dirais que je suis en service.
0: Laquelle vraiment. Paroisse tu
3: la
0: as présentée tout à l'heure?
3: La paroisse Immaculée Conception des Abîmes. Alors aujourd'hui, nous intervenons dans le cadre des 300 ans de fondation de la paroisse. Nous parlerons de son évolution et aussi des festivités qui jalonnent cette année jubilaire, hein, cette année au cours de laquelle nous allons fêter ces 300 ans. Donc nous allons la faire rayonner, cette paroisse, sous toute cette dimension spirituelle, culturelle, fraternelle et sociale. Donc nous allons citer ensuite ces différents événements festifs et aussi nous étendre sur ce qui nous amène aujourd'hui, le concert solidaire du 19 juin.
0: Très donc, bien.
3: Voilà.
0: Merci, Simonette. Alors, Nadia, pas te faire l'injure de te présenter aux auditeurs, oui. Mais enfin, donc par rapport à ta présence aujourd'hui, oui. Là.
3: Alors, je suis ta compagne Simonette, je suis à ses côtés. Ce que je peux déjà dire par rapport à l'introduction, c'est que 300 ans, donc cela veut dire l'année 1726. Alors vous imaginez bien que depuis, il y a eu beaucoup d'événements, beaucoup de changements, beaucoup d'évolutions, surtout au niveau des lieux, mais aussi au niveau des projets pastoraux. Donc ce matin, nous n'allons pas nous étendre sur l'historique, mais quand même, nous allons souligner que l'évolution significative au niveau de la paroisse de l'Immaculée Conception des Abîmes, c'est le souci constant des responsables, au fil du temps, bien de se rapprocher de la population, c'est-à-dire de mettre au service de la population des lieux accessibles pour vivre sa foi, et aussi vivre en communauté. Donc, c'est ainsi que, mis à part l'église mère du bourg, aujourd'hui, nous avons des lieux de culte à Boisvin, Chazot, Carac, Perrin, Pointe d'Or. Voilà. Et l'objectif de cette année jubilaire pour marquer ces 300 ans, c'est en fait justement bien de faire découvrir ou redécouvrir au peuple de Dieu et bien les étapes marquantes qui ont jalonné ce parcours. Et c'est très important, donc comme l'a dit Simonette, tant au niveau spirituel, eh bien que, on va dire, tout ce qui est organisationnel, l'organisation au service de la croissance spirituelle.
0: Très bien. Ben, voyez, frères et sœurs, vous êtes bien branchés sur Radio Massabielle. Ne zappez pas. Restez là. Aujourd'hui, nous avons la chance d'avoir donc trois invités qui ont des choses très importantes à partager avec nous. Alors, je reviendrai à Patricia. Là, tu nous as dit, on a compris, hein, que tu n'es pas comme Simonette et comme Nadia, tu n'es pas une femme, là, quand il fait jaune là, je m'ennuie, on passe à cap ou en fait. Parce qu'hélas, figurez-vous qu'il y a des gens dans cette époque qui disent encore, voilà, je m'ennuie, je sais pas quoi faire. Toi, vous, ces trois femmes-là, vous ne faites pas partie de cette catégorie, et je bénis le Seigneur. Et donc, Patricia, tu nous as dit au niveau des enfants, mais aujourd'hui, tu as, en dehors de tout ce que tu fais sur le plan spirituel, tu n'as même pas, mon petit doigt m'a dit que tu es aussi au service de Radio Massabielle.
1: Oui, tout à fait, tout à fait.
0: Il me semble.
1: Oui.
0: Donc, à quel titre tu es à Radio Massabielle?
1: Alors, donc je dirais, c'est vrai, moi je m'intéresse beaucoup à ce qui se passe dans le pays. J'aime échanger, j'aime être avec, voir un peu une image de mon pays. Et c'est Radio Massabielle, j'écoutais déjà Radio Massabielle beaucoup. Et je trouve que c'est une radio qui rayonne le pays, qui parle de culture, de musique, de ce qui se passe dans le pays, mais toujours à la lumière de la foi, qui montre comment cette foi peut nous aider à appréhender les situations. Donc, quand j'écoutais, je me disais, tiens, mais j'aurais bien aimé un jour, peut-être d'une manière ou d'une autre, participer à cette radio. Peut-être il y a peut-être une mission à la radio pour moi. Et puis, j'ai la chance de connaître Katie, avec laquelle j'ai travaillé.
0: Notre secrétaire.
1: Voilà. Je lui en ai parlé. Et puis, elle m'a invité un jour. J'ai reçu un superbe accueil. Et puis voilà, je ne dirai pas que je suis déjà peut-être déjà bien comme il faudrait peut-être, mais petit à petit je rentre, je prends ma place, on me donne ma place et puis je ferai voilà la mission qui m'est confiée au niveau de Radio Massabielle. Mais c'est un plaisir pour moi parce que je pense que c'est une radio qui mérite d'être écoutée, d'être connue dans ce monde un peu, je dirais, de marasme. On a l'impression que tout est noir, il n'y a rien. On se dit toujours avec la radio, et bien il y a toujours, cette radio Massabielle nous montre que malgré tout, il y a quelqu'un qui nous met en connexion avec plus grand que nous et qui nous aide à garder l'espérance dans toutes les situations et à vivre cette espérance. Donc, si je peux être, je dirais, ouvrière dans cette radio pour faire rayonner cette dynamique de vie, je suis contente.
0: Eh bien, nous sommes contents aussi. Je peux te dire, effectivement, quand tu es une ouvrière, comme tu dis, on t'a accueilli, mais les bras ouverts, c'est le Seigneur effectivement qui t'a envoyé, parce que quelle est la phrase déjà, les ouvriers, la moisson est abondante, mais les ouvriers ne sont pas encore assez nombreux. Donc nous espérons que des personnes qui t'entendent aujourd'hui auront envie comme toi de venir à Radio Massabielle, qui a besoin de 109, qui a besoin d'autres personnes comme toi, comme Nadia, puisque Nadia aussi fait partie du conseil d'administration, pour aider Radio Massabielle à aller plus loin. Notre évêque nous donne l'exemple, il est toujours au service, il est au travail. Nous avons vu, tout le monde a vu qu'il est allé à Rome pour pouvoir faire avancer un certain nombre de choses et qui font que nous avons encore de nouveautés à Radio Massabielle. On en a parlé mercredi dernier avec le directeur Thierry Fendéré. Donc nous avons besoin de personnes comme toi, et là, oui, tu as déjà bien pris ta place, et donc
1: merci.
0: Nous en sommes très très heureux. Alors, je reviendrai à toi tout à l'heure, parce que tu as encore une corde à ton arc, et je voudrais que tu la partages avec les auditeurs. Alors, Simonette, c'est pas Simonette, c'est Maryse.
3: Simonette, le prénom c'est Simonette.
0: Simonette,
3: et le nom c'est Maryse.
0: Marie. Ah, pourquoi j'ai écrit Marie? C'est Marie.
3: Marie,
0: comme les maris de Marie Galante. Voilà, c'est
3: non.
0: Ça.
3: Non, les maris de Monalo. Les maris de Marie Galante, c'est grec.
0: Ah, voyez,
3: moi, c'est
0: on a
3: comme la Vierge Marie.
0: Voilà, voilà. Alors, Marie de Monalo et Marie de Marie Galante en Cabozote. D'accord. Alors, Simonette, donc tu nous as dit qu'avec Nadia aussi, expliquer un petit peu par rapport aux 300 ans, c'est incroyable ça quand même. On ne va pas développer aujourd'hui, mais quand même 300 ans que cette paroisse, cette église... Ah non.
3: La paroisse. Enfin, la paroisse. 300 ans, c'était, nous dirons que la première graine a été mise, semée en 1726. Et c'est pourquoi j'ai précisé tout à l'heure qu'il y a déjà eu beaucoup d'événements. Parce que même la paroisse où est l'église mère au bout, ce n'est pas là. C'était Michel. Et il y a eu d'autres événements climatiques. Donc c'est pourquoi nous avons dit que nous allons revenir.
0: Ah oui.
3: Mais c'est tout de même cette graine, qu'au fil des générations et du temps, qu'il y a eu l'évolution jusqu'à la réalité que nous connaissons aujourd'hui.
0: Très bien, très très bien. Et qui fait donc beaucoup d'activités, Simonette.
2: Oui. Alors, nous avons beaucoup d'activités pour marquer cette année jubilaire, on va dire, ce temps fort, l'anniversaire de ces 300 ans de fondation. Donc, nous avons déjà une fois, je ne vais pas revenir dessus, nous avons un concert solidaire le 19 juin, sur lequel je reviendrai plus en détail. Le 6 septembre, nous aurons une brocante.
0: Une
2: brocante, le 6 septembre. Nous aurons une deuxième foire le 11 octobre. Nous aurons deux tournois sportifs. Un tournoi de football le 18 octobre et un tournoi de basket féminin le 14 novembre. Parce que nous voulons faire rayonner la paroisse dans toutes ses dimensions, comme je disais, spirituelles, culturelles et sociales. Donc, il faut savoir qu'il y a le côté spirituel avec les événements, les temps forts que nous aurons. Et il y a aussi, comme Nadia disait, avec l'évolution, nous avons 6 communautés. Mais chaque communauté a une chapelle. Nous avons la communauté de Pointe d'Or qui a sa chapelle, Saint-Augustin. Nous avons la communauté de Chazot qui a sa chapelle, Notre-Dame du Perpétuel Secours. À Boisvin, nous avons Notre-Dame du Bon Secours. À Perrin, nous avons Jésus, le bon pasteur. Alors, il n'y a que Perrin qui n'a pas sa propre chapelle, mais je félicite la communauté de Perrin parce qu'ils peuvent se réunir, célébrer l'Eucharistie dans un lieu qui leur est dédié en attendant la construction d'une chapelle. Et nous avons la communauté de Carac avec sa chapelle sous le vocable
3: Saint-Antoine
2: de Padoue et l'église du Bourg, notre église Immaculée Conception et la chapelle de Calvaire. Alors, tous ces lieux de culte, à l'exception de l'église du Bourg, les différents lieux de culte méritent quand même, nécessitent une restauration, il faut les entretenir, il y a des travaux de restauration à effectuer. Donc nous avons ces événements, ces actions que nous menons cette année dont je viens de citer, dont les fonds sont destinés à la restauration des édifices de la paroisse.
0: Eh bien,
2: voilà. Et donc, je reviendrai, je ne sais pas si j'aurai le temps, pour revenir plus sur le concert solidaire.
0: Mais bien sûr. Alors, tu peux déjà.
2: Oui, alors je peux enchaîner. Vraiment,
0: on a encore un petit peu.
2: Alors, le concert solidaire, il aura lieu le vendredi 19 juin, en l'église du Bourg des Abîmes, de 19h à 20h30.
0: Le concert solidaire,
2: c'est un concert
0: signifie pour être au service, comme tu viens de dire.
2: Oui, au service, récupérer des fonds pour pouvoir restaurer nos édifices. Donc, à ce concert, nous avons des artistes de renom, tels que Fred Deye, Eddie Miat, Luane Pommier, que l'on ne présente plus, et Marie Marsol, qui nous feront passer un moment agréable. Nous aurons aussi l'intervention des jeunes catéchisés du parcours 5e, avec des surprises avec ces jeunes et aussi d'autres surprises. Donc nous invitons tout le monde à venir, à participer à ce concert et venir nous aider, nous soutenir aussi, à faire preuve de générosité pour nous soutenir. Nous avons des tickets qui sont en vente au bureau paroissial, le mardi et le samedi matin de 8h à 11h et le jeudi de 17h à 19h. Donc, je vais donner le numéro de
0: Alors, ce concert, il a une note particulière parce que, en général, quand on dit concert, il se passera où ce concert?
3: À l'église du Bout, à l'église du Bout des Abîmes.
0: Eh bien, alors là, justement, il y a eu dernièrement deux concerts à l'église, au Rézé. Il y a eu un concert à côté de...
3: Sacré-Cœur.
0: Ah là là, du Secours catholique. À l'église,
3: Saint-Luc,
0: il y a eu concert aussi au Sacré-Cœur. Donc vraiment, nous avons été gâtés ces jours-ci et vraiment, on félicite tous ceux qui se mettent ensemble pour réaliser ces moments de
3: foi.
0: Ce sont des moments au départ, on dit ah, mais je vais écouter le concert. On pense vraiment à la joie qu'on pourra recevoir. Mais ce sont vraiment des moments aussi de foi, des moments de spiritualité extraordinaires. Donc, vraiment. Donc, et là, le concert solidaire, je viens de noter qu'il a un aspect particulier parce que tu as parlé de Fred Day.
3: Oui,
0: donc là, il ne s'agit pas d'une chorale. Donc, il y a des chorales, certainement, mais il y a également des artistes. Donc,
3: il y a des artistes aussi.
0: Voilà. Donc tu vas nous en dire davantage tout à l'heure pour qu'on comprenne la participation. Vous allez nous en dire davantage pour qu'on puisse comprendre la participation de ces artistes. Et nous notons encore la date déjà, le 19 juin. Tu nous répéteras également où nous pourrons prendre les tickets. Mais je reviens à Patricia. Donc, Patricia, plus d'une corde à son arc. Et donc, j'ai entre les mains un ouvrage qui s'appelle « Avec nos lignes courbes », Patricia Gernidier. Donc, ce qui veut dire qu'à tes heures perdues, mais il n'y en a pas, à certaines heures, je dirais, tu es aussi écrivaine.
1: Tout à fait. À certaines heures et même à beaucoup d'heures, je suis aussi écrivaine. Je dirais que finalement, ce projet est un peu dans la continuité de mon parcours. Je suis une grande lectrice, j'aime beaucoup lire. J'avais l'habitude déjà d'écrire le soir, par exemple, des moments de ma journée qui m'ont plus ou moins marqué, qui m'ont touchée. Et puis, j'ai voulu aller un peu plus loin à partir de faits de société, qui m'interpellent, qui me questionnent, qui me bouleversent même certaines fois. Et ces histoires sont le fruit de ma réflexion sur ces faits de société. Je traite par exemple de thèmes comme sous la condition de la femme, notamment autour de la violence conjugale, autour des difficultés que la femme peut avoir, autour de l'itinérance féminine aussi, qui m'a beaucoup interpellé. Il y a des problèmes. Je parle d'inceste, je parle de difficultés au niveau des préjugés, de la superstition qui peuvent altérer notre relation à l'autre, à nous-mêmes d'ailleurs, et puis à l'autre. J'ai aussi une nouvelle sur notre histoire collective à travers le nègre marron. Mais en fait, ce sont des personnages qui ont des chemins de vie avec des obstacles, des difficultés, des blessures, parfois même des blessures graves. Mais mon intention première, en fait, c'était de montrer que malgré toutes ces fractures de vie, toutes ces lignes courbes, justement, il y a toujours des courbes de lumière. Il y a toujours une étincelle d'espoir qui permet d'aller vers des lendemains meilleurs, d'avoir des ouvertures meilleures pour que demain soit mieux et pour que chacun finalement trouve sa route du bonheur. C'était un peu principalement ça mon intention. Je montre aussi beaucoup l'importance de l'autre, l'importance des interactions, comment un geste de solidarité, un regard, une écoute attentive, une main tendue peuvent changer la trajectoire d'une vie. Donc j'écris beaucoup autour de ça. Et puis j'offre aux lecteurs des histoires selon les retours que j'ai eu, un riche en émotions qu'on a plaisir à lire, mais qui peuvent aussi déboucher sur des moments de réflexion, des moments de discussion, d'échange et même de débat. Et ce sont des nouvelles, donc des nouvelles, ce sont en fait des histoires avec une structure particulière, c'est-à-dire que ce sont des histoires courtes, mais qui doivent être intenses, avec des personnages vivants, des personnages qui suscitent de l'émotion, et qui ont aussi des chutes, c'est-à-dire des fins qui peuvent étonner, interpeller, qui peuvent questionner, qui peuvent aussi inviter le lecteur à continuer quelque part à inventer l'histoire. Donc, je suis beaucoup dans cette dynamique. Il y a 10 nouvelles dans le livre. Avec nos lignes courbes.
0: Qui s'appelle donc, Avec nos lignes
1: voilà,
0: courbes.
1: Donc, voilà. Donc,
0: alors, est-ce ton premier ouvrage?
1: C'est mon premier ouvrage publié. C'est vrai que j'écrivais déjà un peu, mais ça restait un peu dans les tiroirs et tout. Je n'osais pas. Je me disais, mais pourquoi tu vas écrire? Est-ce que tu vas trouver un éditeur? Est-ce que tu es légitime pour ça? Je trouvais finalement des excuses pour ne pas le faire. Et puis là, je me suis dit, bon, tu as envie, tu veux. Et puis, j'ai trouvé vraiment le moyen de le faire. J'ai présenté aux éditions Negmaron mon ouvrage. Il a été retenu. Et puis, l'aventure a commencé. Je suis très contente. C'est pour moi un beau projet, une belle aventure. Je vais à la rencontre du public, des lecteurs avec qui je peux échanger. Donc, c'est un peu comme ouvrir la discussion. J'aime beaucoup échanger, discuter, rencontrer les gens. Donc, c'est une manière pour moi de discuter encore plus, d'échanger, d'avoir des retours qui sont très positifs, qui me permettent aussi moi d'analyser, de grandir. Donc c'est vraiment, je dirais que c'est un beau projet, une belle aventure. Et puis voilà. Avec nos lignes courbes, pour expliquer un peu peut-être le titre, c'est un peu c'est ce que je montre, que malgré les fractures de la vie, malgré les lignes courbes de la vie justement, eh bien, une issue positive peut exister, une coupe de lumière peut exister, la petite étincelle peut nous permettre d'aller de l'avant.
0: D'aller de l'avant. Et tout à l'heure, tu as dit, donc, discuter, échanger par rapport à ça, tu as dit une étincelle d'espoir, mais tu as dit inviter les gens à comprendre, à accéder à la route du bonheur. Donc, le bonheur est une chose qui est possible par les temps qui courent. Quand on entend tout ce qui se passe, on ouvre la Paradio Massabiel, qui nous donne la paix, qui nous donne la joie. Mais souvent, quand on écoute, que ce soit la télévision, ben, hélas, cet enfant qui a été assassiné, etc., je dis assassiné, hein, on n'entend que des laideurs, que des choses qui font que... Ah, bon, alors, justement, il y a des gens qui disent « Ah, le bonheur n'existe pas ». Alors, qu'est-ce que tu entends par le bonheur et la route du bonheur par tes rencontres avec les personnes, tes échanges, tu dis faire comprendre qu'ils peuvent accéder à la route du bonheur. C'est quoi le bonheur?
1: Voilà, c'est vrai que c'est, comme tu dis, hein, vu quand on regarde le monde, on a l'impression que tout est noir. On entend, c'est vrai qu'il y a beaucoup, on peut pas le nier, il y a beaucoup de nouvelles négatives. Mais je me dis que premièrement, c'est vrai qu'on nous parle beaucoup des nouvelles négatives, des choses négatives, mais il y en a aussi très certainement de belles et de positives dont on parle moins. Donc je pense pour moi, le bonheur, en fait, c'est pas une destination, c'est la route. Donc se dire chaque jour, c'est vrai qu'il y a des pépins, il y a beaucoup de pépins, mais chercher les petites pépites qu'il y a. Chercher les petites pépites qu'il y a dans la vie, qu'est-ce qui brille et à quoi je peux m'accrocher pour pouvoir continuer. Et la relation avec l'autre, par exemple, hein, je me dis que l'autre c'est un trésor qui m'est donné pour avancer, pour échanger. Comment je peux apporter ma petite pierre à ce moment-là? Et chaque matin, se dire bon, eh ben quelle petite pierre je peux poser aujourd'hui pour faire avancer l'humanité, pour faire grandir les valeurs, que chacun se dise ça. Donc la route, je me dis là, le bonheur, bon, ce n'est pas une destination, mais c'est une route avec parfois effectivement les pas de côté, avec les difficultés, mais chercher les pépins, chercher les pépites, ce qui est positif, les voir, les faire grandir, et que chacun se dise, j'ai mon rôle à jouer, parce que c'est vrai que certaines fois, on est souvent dans la lamentation, mais qu'est-ce que je peux faire à mon niveau? Par exemple, moi, comme je dis, j'aime beaucoup travailler avec les enfants, les jeunes, mais dès que je peux il y a deux jours, j'ai eu une conversation avec les petits de l'école, il y en a qui se disent, bon, je suis nul, je vais pas y arriver, mais leur montrer que dans la vie, eh bien, il y a quand même des beautés, que toi, tu es une merveille, tu peux faire de belles choses, leur montrer ce qu'il y a de beau dans leur environnement, dans leur vie, dans ce qu'ils peuvent faire. Pour moi, c'est important de planter des petites graines d'espoir, des petites graines de positivité, des petites graines d'optimisme, de le faire avec les enfants qui sont l'avenir. Et puis, pour moi, c'est ça, la route du bonheur, c'est ça. C'est une route avec ses détours, mais elle existe.
0: Très bien. Nadia, j'ai envie de te demander ce que tu penses de...
3: Alors, eh bien, déjà, félicitations, parce que c'est une aventure d'écrire et d'arriver jusqu'à l'édition. Et donc, et ce que je retiens, c'est cette positivité qui est développée et dont nous avons bien besoin. Puisqu'effectivement, comme vous l'avez dit, avec les nouvelles qu'on entend, avec non seulement à la télé, mais autour de nous, même dans le voisinage parfois, des difficultés à se comprendre, hein, parfois pour un arbre, des fruits qui tombent chez moi ou chez l'autre, voilà. Donc, c'est une belle contribution pour donner, eh bien, de l'espérance.
1: Voilà, c'est ça, tout à fait.
0: On y revient toujours, donner de l'espérance. Et c'est ce que veut faire aussi la paroisse de l'Immaculée Conception. Et par rapport à toutes les activités que vous mettez en place dans le cadre de ces 300 ans, un bel événement, un super événement, et donc le prochain, un concert. Est-ce que tu peux revenir sur ce concert, s'il te plaît, Simonette, pour vraiment nous donner envie de d'y venir et donc nous rappeler, tu nous rappelleras la date, le lieu et tout, mais parle-nous encore de ce concert.
3: Oui, mais si tu permets brièvement, je vais terminer la liste des événements de cette année, puisque le plus important, je n'ai pas eu le temps de le citer, c'est la solennité du 8 décembre, qui va conclure, qui va terminer cette année, avec la neuvaine préparatoire et la belle procession que nous aurons qui va précéder la célébration de la messe pour le 8 décembre. Alors, pour revenir sur ce concert, oui, c'est un très beau concert puisque nous aurons, comme je l'ai dit, des artistes quand même que l'on ne présente plus, qui ont présenté leur répertoire. Alors, n'ayez crainte, nous aurons, ça se passe dans une église, donc nous aurons un répertoire qui
0: choisit
3: avec, pour faire passer un moment agréable. Et nous avons Luane Pommier, que l'on ne présente plus, Fred Deye, Eddie Miat et Marie Marosol, voilà, que ceux qui ne le connaissent pas vont découvrir. Donc vraiment, ce sera un bon moment, un moment agréable, avec les jeunes aussi, comme je l'ai dit, les jeunes catéchisés du parcours 5e qui vont nous présenter quelque chose, ce sera une surprise. Et nous aurons aussi d'autres surprises. Alors, venez nous soutenir, n'ayez crainte, nous avons pris toutes les dispositions au niveau organisationnel, nous avons tout prévu, tout est dans les... Nous avons respecté toutes les réglementations en vigueur, comme on dit, pour que tout cela se passe en toute sécurité.
0: Donc, ça se passe donc où exactement? Ça se passe où?
3: Oui, alors ça se passe à l'église du Beau. Et nous avons des tickets qui sont en vente au prix de 20 € pour les adultes et 15 € pour les enfants.
0: Donc, et les tickets sont déjà en vente.
3: Il y a des tickets qui sont déjà en vente et il nous reste encore quelques tickets. Donc nous faisons appel à vous pour acheter ces tickets, comme je l'ai dit, au bureau paroissial le mardi et le samedi matin de 8h à 11h et le jeudi de 17h à 19h et aussi au niveau des... Si vous connaissez les responsables de communauté, parce que des responsables de communauté ont aussi des tickets en notre possession, et moi aussi j'ai des tickets.
0: Très bien. Dame. Donc dès aujourd'hui, voilà. À Radio Massabielle, oui. Si vous êtes de passage, vous pouvez acheter vos tickets.
3: Nous avons des tickets.
0: Ferai tout de suite, parce qu'après je ne vais pas oublier et ne pas avoir de place. Parce que si des tickets sont vendus, ça veut dire que des places, il n'y en aura plus.
3: C'est à l'église, par mesure de sécurité, les places sont comptées. Nous avons un certain nombre de places. Mmh. Tout le monde, ce n'est pas la foule qui rentre. Oui, et puis le mieux aussi, c'est qu'on évite d'avoir à vendre des tickets ce jour-là. Voilà.
0: Vous aurez fort à faire pour accueillir le public, accueillir les invités et tout. C'est pas une petite affaire. Et donc, je voulais poser une autre question par rapport. Oui, justement, tu as précisé le prix. Il y a des tickets. Là aussi, ça change. Donc, bien insister encore sur le mot solidaire. Parce que d'habitude, on fait le concert et pendant la traque, il y a une quête. Et donc, on peut mettre 50 centimes, on peut mettre... 1 €, on met ce que l'on a, ce que l'on veut. Mais là, comme c'est un concert solidaire, donc j'aimerais que vous insistiez encore là-dessus.
3: Oui, sur le côté solidaire, vraiment sur le côté solidaire, parce que, comme Nadia le disait, notre paroisse a évolué, nous avons 6 communautés, et les communautés ont des chapelles, et il faut continuer à entretenir ces lieux de culte. Et même au niveau du bout, nous avons les salles de catéchisme qui sont, je dirais, dans un état d'une grande vétusté, dans un état déplorable. Et ce sont nos enfants, nos petits-enfants qui viennent pour leur évangélisation, pour leur socialisation, etc. Donc, nous avons ces salles aussi à entretenir et à restaurer. Donc, voilà, c'est pour cette raison que nous avons ce côté solidaire.
0: Solidaire et 20 € pour assister au concert. Voilà, donc, c'est un don. Donc, on peut considérer que c'est un don, mais en échange de ce don, on va joindre l'utile à l'agréable. Alors, Patricia, avec nos lignes courbes, tu veux nous en parler encore un petit peu?
1: Ben oui, je vous déjà compléter un peu. Comme je disais, ce sont des histoires déjà qui se passent chez nous,
0: oui.
1: Avec des où on retrouve par exemple le Pointe-à-Pitre, qu'on retrouve des lieux qu'on peut connaître. Comme j'ai grandi à Pointe-à-Pitre, donc c'est une ville que j'aime beaucoup. Donc il y a une nouvelle justement huis clos qui se passe à Pointe-à-Pitre, où je parle de, je dirais, de préjugés, comme je disais, et aussi de la relation intergénérationnelle. Comment ce n'est pas facile de se rencontrer, d'échanger. Et puis là, je mets en scène, c'est une nouvelle qui est teintée d'humour, où je mets en scène deux personnages. Donc, je dirais une fringante retraitée, qui a beaucoup de préjugés sur les jeunes surtout. Et puis, un jeune de son temps. Et qui ne se serait jamais croisé, mais il se trouve qu'elle habite dans un immeuble et qu'il prend l'ascenseur ensemble et que l'ascenseur reste bloqué. Donc en fait, il va avoir entre eux un échange et puis ils vont se rendre compte qu'ils ont plus de points communs que de différences et ils vont ressortir de l'ascenseur et bien presque amis. Donc c'est pour moi l'occasion de montrer que parfois on s'enferme dans des préjugés qui nous limitent. Et oui, il y a ça. Il y a aussi une autre nouvelle qui se passe à Pointe-à-Pitre, c'est La Promesse, avec c'est une femme, je dis SDF, en itinérance, qui rencontre quelqu'un d'autre. Et puis c'est une belle nouvelle sur la sororité, parce qu'en fait, il y a une chaîne qui a été mise en œuvre par une ancienne qui récompense ce qu'elle veut, c'est à chaque fois qu'on peut aider une autre femme à s'en sortir de le faire. Donc celle qu'on rencontre là va aider une autre parce qu'on l'a aider avant à sortir de la rue.
0: Tu parles beaucoup, les femmes sont très... tu parles les beaucoup des femmes dans ton livre.
1: Oui, c'est ça. Comme je disais, parce que c'est vrai que la condition des femmes m'interpelle beaucoup, hein. Qu'il s'agisse, on entend beaucoup parler de violence conjugale. Maintenant, on a des femmes qui sont en itinérance, ce qu'on ne voyait pas avant. On a quand on parle de maltraitance enfantine, souvent, ce sont malheureusement les filles qui subissent beaucoup. Donc, ça m'interpelle beaucoup. Donc, parmi mes histoires, il y en a beaucoup qui traitent de la femme. Mais je dirais que l'homme n'est pas laissé à côté, parce qu'en fait, on va voir dans certaines nouvelles, certaines femmes, il y a par exemple une jeune femme qui a subi des violences petites, mais c'est un compagnon qu'elle rencontre qui l'aide à s'en sortir. Donc je ne veux pas du tout opposer l'homme et la femme, au contraire, je fais ressortir, mais cette masculinité positive, qui est aussi bien, pour moi, c'est important qu'on ait l'homme et la femme qui travaillent ensemble pour le respect, pour avancer ensemble. C'est mon objectif.
0: Très bien, voilà. C'est la raison pour laquelle tu as choisi le titre Nous Parer, et un titre du groupe Convoca Diptol, et tu as tenu à ce qu'il soit vraiment, que ce soit la version interprétée par François Ladrizou.
1: Voilà.
0: Donc, Patrice, merci beaucoup pour Nous Parer. Écoutez, hein, peut-être que ce n'est pas au gens, écoutez Mosso Lassa, son morceau à Convoca, et écoutez bien ces paroles-là. Toute madame, mes autres, ça, Patricia dit, les noms aussi. Écoutez.

Désolé, Monsieur Iftol, d'interrompre votre solo. Ben oui, c'était l'occasion de vous offrir aussi un petit solo-ka. Et donc, merci à Convoika avec Iftol.

0: Patricia Adam en action Adam Paroissa aussi et en action en radio là qu'on a dit mais aussi eh ben il a écrit et il a essayé attirer pendant nous qu'il eh ben pour un petit moment détente ben pour nous faire réfléchir en les débutants qui s'éloignent donc bravo déjà à vous trois mesdames et je voudrais rappeler puisqu'il s'agit de concert qu'il y a donc un concert qui aura lieu et là aussi il y aura beaucoup de dames c'est la comment ça s'appelle c'est le groupe je dis la chorale d'Acantare qui fait un travail remarquable que nous avons eu l'occasion de recevoir il y a pas très longtemps ici et qui offrira un concert à Saint-François et ça tombe très bien parce que ce n'est pas la même date donc Zokepeyay a dans les deux concerts là c'est le dimanche 14 juin c'est-à-dire là dans 4 jours et à l'église du bourg de Saint-François alors Saint-Franciscain préparez-vous bail la voix pour vous soutenir parce que son groupe qui a sorti Gosier et qui a venu chanter Saint-François chef de chœur Emmanuel Pharaon avec une quarantaine de choristes de l'ensemble vocal d'Acantare l'accompagnement piano et de Laura Tardieu. Il y a une chorale invitée à haute voix dirigée par Caleb Séjour qu'on ne présente plus. Il y a des solistes, Dario Cossu, contre-ténor, Charline Sanfel, soprano lyrique. Alors, comme je disais tout à l'heure, c'est un concert gratuit et à l'entracte, eh bien, il y aura une participation par la quête qui sera faite et qui sera au service de la paroisse de Saint-François. Donc, retenez la date, c'est ce dimanche 14 juin. Il n'y a pas mettez les là, alors. Oui, 18h. 18h, comme ça pas trop tard pour vous pouvez rentrer en casa zot après. Vous êtes bien branchés sur Radio Massabielle, la radio qui vous aime. Vous écoutez l'émission Voyage en musique, qui a la joie aujourd'hui de recevoir trois dames au service de leur pays, au service de leurs concitoyens, au service du spirituel, au service de la culture, au service de nous tous. Donc merci beaucoup mesdames. Qu'est-ce que vous voudriez ajouter Nadia et Simonette par rapport à cet événement 300 ans qui vont être commémorés cette année pour la paroisse Immaculée Conception des Abîmes.
1: Donc ce matin, bien nous allons insister sur le concert qui aura lieu le 19 juin puisque entre autres manifestations ce concert solidaire nous permettra de les fonds récoltés lors de ce concert nous permettront de restaurer, comme l'a expliqué tout à l'heure Simonette, mais toutes les salles et lieux qui sont sous notre responsabilité. Alors, ce que nous n'avons pas encore dit, je rappelle quand même que les tickets donc sont en vente, sont déjà en vente, et que vous pouvez en récupérer au bureau paroissial, au bureau des Abîmes, le mardi de 8h à 11h. Et le mardi et le samedi de 8h à 11h et le jeudi de 17h à 19h. Il y a également un numéro de téléphone, le 0590 20 84 07. C'est le secrétariat de la paroisse. Et pour rappel, le prix, donc pour les adultes, 20€ et les jeunes, 15€. Et l'heure, 19h, donc vendredi 19 juin, à 19h à l'église du Bourg. Merci pour votre participation et générosité que nous attendons.
0: Très bien. Et venez, pour l'église là, trop petit, faut y refuser moun pour y dire, nous qui faisons notre concert, puisque il y aura d'autres événements dont ils nous parleront, et c'est une année, donc c'est jusqu'en décembre. Oui. Restez bien branchés sur Radio Massabielle et bravo encore, à Nadia et à Simonette. Avant de redonner je redonne la parole tout de suite à Patricia. À Patricia, qu'est-ce que tu ne nous as pas encore dit sur avec nos lignes courbes que tu voudrais partager avec les auditeurs? Entre autres, je pense qu'il y a une séance de signature.
2: Oui, voilà, tout à fait. Déjà, je remercie encore Radio Massabielle et Jacqueline pour

0: pour l'accueil. On a passé un moment agréable, tout est, on dira tous les cinq, puisqu'il y a aussi Mehdi et puis
1: Patrice.
0: Et bon, je ne peux qu'un, moi j'invite, hein, j'invite les auditeurs, les auditrices à partir en voyage avec ces personnages de, avec nos lignes courbes. C'est qu'on peut trouver en librairie. Et puis j'aurai deux séances de signature samedi à Sainte-Anne et aussi aux Abîmes. Donc c'est l'occasion de venir, d'échanger, de faire connaissance. Ça sera avec vraiment, ce sont des histoires qui permettent de chez nous, qui se passent chez nous, qui permettent de passer un bon moment et aussi de réfléchir ou d'échanger. Donc j'attends les auditrices qui seront mes lecteurs, mes lectrices.
1: Eh bien, et ben on te remercie et on invite tout le monde à venir donc. De rencontrer lors de ces séances de signature, rencontrer une ancienne collègue, et ça c'est toujours riche, ou rencontrer quelqu'un qu'on ne connaît pas et qu'on va découvrir. Donc bravo à toi. Et donc je voudrais maintenant faire part, donc vous savez que l'église Saint-Pierre et Saint-Paul est entrée en travaux. Donc là il n'y a plus la retransmission depuis l'église Saint-Pierre et Saint-Paul, notamment de la messe. Et donc, nous avons sollicité, Radio Massabielle a sollicité la paroisse du Sacré-Cœur, puisque pendant, nous avons le Rézé, et qui vraiment nous permettait de retransmettre ce moment au commun important pour les auditeurs tous les matins. Donc là, il y a une lettre qui a été adressée, donc, au nom de toute l'équipe de la radio, au père Jean-Lucien Joseph, qui est le curé de la paroisse du Sacré-Cœur, pour lui exprimer notre profonde gratitude pour avoir accepté dans des délais très courts d'accueillir depuis le lundi 8 juin la retransmission de la messe du matin depuis l'église du Sacré-Cœur de Pointe-à-Pitre. Cette initiative mise en place dans un premier temps dans le cadre de la neuvaine préparatoire à la fête du Sacré-Cœur, puis appelée à se poursuivre de manière pérenne chaque jeudi et vendredi à compter de la semaine prochaine, est une grande source de joie pour nos auditeurs. Merci infiniment au père Jean-Lucien Joseph. Et vous savez donc, frères et sœurs, que vous ne serez pas privés de ce moment ô combien important. Eh bien, frères et sœurs, et Ibout, hein, dans l'âge arrivé, Patrice Javancing, en plus qu'Ibout. Donc, merci infiniment à Simonette, merci Nadia, merci Patricia, et merci à vous tous, chers auditeurs, d'avoir été à l'écoute de cette émission. Sachez qu'elle sera rediffusée dimanche à 17h. Donc, bye la voix. 10 moun qui pas t'ép écouter bon matin là, restez bien branchés, écoutez radio là dimanche. Faut écouter tous les jours hein, parce que Radio Massabielle a pas un qui voyage en musique. Donc c'est 24 heures sur 24 et 7 jours sur 7. Donc je vous embrasse tous aussi fort que je vous aime. Merci Patricia, merci Simonette, merci Nadia, merci Patrice pour ta patience et ta compréhension. Et à vous tous, je dis à la semaine prochaine, si bon Dieu voulait, et je vous embrasse aussi fort que je vous aime. Au revoir.

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2: L'ange du Seigneur apporta l'annonce à Marie.
3: Et elle conçut du Saint-Esprit. Je vous salue Marie, pleine de grâce. Le Seigneur est avec vous. Vous êtes bénie entre toutes les femmes, et Jésus, le fruit de vos entrailles, est béni. Sainte Marie, Mère de Dieu, priez pour nous pauvres pécheurs, maintenant et à l'heure de notre mort.
2: Voici la servante du Seigneur.
3: Qu'il me soit fait selon votre parole. Je vous salue Marie, pleine de grâce. Le Seigneur est avec vous. Vous êtes bénie entre toutes les femmes, et Jésus, le fruit de vos entrailles, est béni. Sainte Marie, Mère de Dieu, priez pour nous pauvres pécheurs, maintenant et à l'heure de notre mort.
2: Et le Verbe s'est fait chair.
3: Et il a habité parmi nous. Je vous salue Marie, pleine de grâce. Le Seigneur est avec vous. Vous êtes bénie entre toutes les femmes, et Jésus, le fruit de vos entrailles, est béni. Sainte Marie, Mère de Dieu, priez pour nous pauvres pécheurs, maintenant et à l'heure de notre mort.
2: Priez pour nous, Sainte Marie, Mère de Dieu,
3: afin que nous soyons rendus dignes des promesses du Christ.
2: Daignez, Seigneur, répandre votre grâce dans nos âmes, afin qu'ayant connu par la voix de l'ange l'incarnation de votre Fils Jésus-Christ, nous puissions parvenir par sa passion et par sa croix à la gloire de sa résurrection, par le même Jésus-Christ, votre Fils, notre Seigneur. Amen.
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4: Frères et sœurs, bonjour, soyez les bienvenus dans Porteurs d'Espérance avec le diocèse de Guadeloupe, ce dimanche, 11e dimanche du temps ordinaire, après la fête du Sacré-Cœur, sur laquelle nous reviendrons dans un instant, nous méditons l'évangile de Jésus-Christ selon saint Matthieu, chapitre 9, verset 36, jusqu'au chapitre 10, verset 8. Jésus appela les 12 disciples et les envoya en mission. La méditation de ce texte de la liturgie du jour avec le diacre Philippe Pavilla.
5: La particularité de ce dimanche, c'est l'envoi en mission des 12 disciples de Jésus. Ils ont des consignes bien précises et surtout annoncer le royaume de Dieu qui est tout proche. La mission ne se fait pas n'importe comment. Ils leur demandent de prier le maître de la moisson, d'envoyer des ouvriers pour la moisson. Frères et sœurs, tout ce que nous faisons, nous entreprenons. Prions l'Esprit Saint pour nous guider. Dans cet évangile, Jésus constate que la foule est désemparée. Ils sont comme des brebis sans berger. Dans sa grande miséricorde, il compatit parce qu'il nous aime. Cela nous rappelle que sans Jésus, nous ne pouvons rien faire. Nous avons besoin de sa grâce pour avancer. Il nous dit, « Je suis le bon pasteur, je suis le bon berger, je suis la porte. Celui qui franchit cette porte, il aura la vie avec moi. » Frères et sœurs, cette parole nous est adressée à nous aussi, aujourd'hui, maintenant. Nous pourrions entendre « Convertissez-vous et croyez en l'Évangile. » Jésus fait confiance aux disciples. Il les appelle chacun par leur nom. Jésus appelle chacun de nous avec nos fragilités. Par notre baptême, nous sommes appelés à annoncer la parole de Dieu. Dans notre quotidien, comment annonce-nous le royaume de Dieu? Peut-être par nos attitudes, ou en étant bienveillants avec nos prochains, faire du bien. Dans notre monde divisé, cela n'est pas facile. Mais nous devons croire que Jésus nous accompagne dans les différentes missions qu'il nous confie. Les disciples sont envoyés en mission au nom de Jésus. Nous aussi, n'oublions pas, c'est au nom de Jésus et de l'Église que nous agissons. Vous avez reçu gratuitement, donné gratuitement. Amen.
4: C'était l'événement de la semaine écoulée, la solennité du Sacré-Cœur de Jésus, célébrée avec éclat vendredi dernier à l'église du même nom, à Pointe-à-Pitre, un grand moment de foi au terme d'une fervente neuvaine dédiée précisément au Sacré-Cœur de Jésus au sein de cette paroisse du quartier de l'Assainissement. Durant cette neuvaine, trois eucharisties ont été célébrées chaque jour avec des homélies qui avaient valeur d'enseignement, extrait de cette prédication du père Jean-Lucien Joseph, curé du Sacré-Cœur.
6: Être chrétien, ce n'est pas seulement croire dans certaines vérités, c'est regarder toute sa vie avec les yeux de Jésus. Concrètement, qu'est-ce que cela signifie? Aimer au lieu de haïr, pardonner au lieu de se venger, servir au lieu de dominer, rechercher la vérité plutôt que son intérêt personnel. Le Christ devient alors la mesure de toutes nos décisions. Un autre disait, être chrétien, c'est se sentir porteur de la tendresse que Dieu ressent pour chacun de ses enfants. Se sentir porteur de la tendresse que Dieu ressent pour chacun de ses enfants. C'est extraordinaire. Quand on sait combien Dieu est tendre, combien Dieu est miséricordieux, et on nous dit que être chrétien, c'est se sentir porteur de cette même tendresse, de cette même miséricorde. Donc le chrétien est celui qui laisse passer à travers lui la tendresse de Dieu, la miséricorde de Dieu, l'amour de Dieu.
4: La paroisse du Sacré-Cœur de Pointe-à-Pitre a donc vécu durant plusieurs jours un temps privilégié de prière, d'adoration et de communion fraternelle autour de la spiritualité du cœur de Jésus, le père Gino de la Cruz, vicaire de cette paroisse du Sacré-Cœur.
7: Pendant 9 jours, avec tous les fidèles du Sacré-Cœur et tous les fidèles de la Guadeloupe, mais nous sommes venus déposer nos fardeaux dans le cœur de Jésus. Nous sommes venus nous reposer dans cet amour infini, cet amour qui ne passera jamais. Nous sommes venus déposer notre jour pour que notre cœur soit humble, pour que notre cœur soit en paix, pour que notre cœur soit rempli de Dieu lui-même. Oui, nous avons vu tous les fidèles de la Guadeloupe venir voir, confier et surtout recevoir du Seigneur les grâces nécessaires pour avancer dans notre vie. Et nous le croyons, je le crois, les grâces continueront parce que Dieu ne cesse jamais de donner à ses enfants l'amour, la paix et sa miséricorde. Une seule chose je souhaite à tous les fidèles de la Guadeloupe et du monde entier, c'est que notre cœur soit semblable au cœur de Dieu, que nous soyons capables d'aimer sans limite, de laisser de côté l'orgueil, la rancune, la haine, la violence, que nous soyons capables de mettre de côté toutes ces choses qui abîment notre cœur pour laisser la place à Dieu, pour que son amour, sa grâce, sa miséricorde, sa paix, la joie du ciel puissent demeurer éternellement. Que le Seigneur vous bénisse, frères et sœurs, chers amis, et qu'il vous comble toujours de son amour et de sa grâce, au nom du Père et du Fils et du Saint-Esprit. Amen.
4: Le père Gino de la Cruz, vicaire de la paroisse du Sacré-Cœur à Pointe-à-Pitre, qui était donc en fête vendredi dernier. Et nous terminons comme chaque semaine par la prière et la bénédiction de notre évêque, Monseigneur Philippe Guihougou.
8: En cette fin d'année pastorale, une prière pour tous les bénévoles en Église. Au nom du Père et du Fils et du Saint-Esprit. Amen. Seigneur notre Dieu, nous te rendons grâce pour tous les bénévoles qui donnent de leur temps, de leur énergie, de leur talent au service de ton Église. Bénis-les de leur engagement quotidien. Renouvelle leur force lorsqu'ils sont fatigués, soutiens-les lorsqu'ils rencontrent des difficultés et remplis leur cœur de joie dans le service. Accorde-leur l'humilité, la patience et l'amour afin qu'ils soient des témoins fidèles de ton évangile. Que leur dévouement porte du fruit pour la communauté et qu'ils contribuent à faire grandir l'unité, la paix et la fraternité. Protège leur famille, leurs projets et leur santé. Que ton Esprit Saint les guide et les inspire dans chacune de leurs actions. Nous te confions tous ceux qui servent avec générosité, souvent dans la discrétion. Récompense-les de tes grâces et fais-les grandir dans ta lumière. Et que Dieu Tout-Puissant vous bénisse, au nom du Père et du Fils et du Saint-Esprit. Amen.

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2: 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Auditeurs de la Radio Vox Ecclésiae, bonjour. Merci d'être fidèles à l'écoute des programmes de la Radio Vox Ecclésiae. Nous poursuivons aujourd'hui notre émission sur le sacrement de pénitence avec l'abbé André-Marie Amendi la dernière fois. Il nous a présenté les effets de la pénitence, les effets du sacrement de pénitence. Bonjour mon père.
3: Bonjour Olivier.
2: Pourriez-vous à présent nous dire qui peut confesser, autrement dit, quel est le ministre de la confession?
3: Alors là, question très délicate. Mais citons in extenso le canon 965 et 966. Seul le prêtre est le ministre du sacrement de pénitence. Pour que l'absolution des péchés soit valide, il est requis que le ministre, en plus du pouvoir d'ordre, l'ordination, suivez bien, ait la faculté de l'exercer à l'égard des fidèles à qui il donne l'absolution. Très important, on va expliquer en clair. Pour administrer validement le sacrement de pénitence, le caractère sacerdotal est nécessaire, mais pas suffisant. Il ne suffit pas d'être prêtre. Il y a une autre condition à remplir, laquelle? Il faut en plus d'être prêtre que celui-ci ait reçu le pouvoir de juridiction. Ah, cela vous ne le saviez peut-être pas.
2: Non.
3: Ah oui, il ne suffit pas d'être ordonné. Il faut maintenant que tu reçoives de l'évêque un papier qui t'habilite à prêcher et à confesser. Suivez ce que je veux dire là. C'est-à-dire, le pouvoir de juridiction, c'est quoi? Avant ou après son ordination, le prêtre doit passer un examen. Tu subis, chaque prêtre a subi un examen.
2: Oui. Alors là, c'est...
3: Mais oui.
2: C'est intéressant.
3: Mais oui. Donc, doit passer un examen qui l'habilite à prêcher et à entendre les confessions. C'est au nom de ce pouvoir-là que je peux parler à ce micro. Au nom de l'Église, j'ai reçu le pouvoir de juridiction. Parce que l'évêque, c'est que je ne peux pas enseigner les hérésies. Oui. Parce que ce que je dis là, ça engage l'évêque là. C'est lui qui doit faire ce que je fais là. Mais c'est sous son contrôle que je travaille. Ce n'est pas le pouvoir de juridiction. Impossible.
2: Impossible. Alors qu'on pensait que dès qu'on est ordonné prêtre...
3: Ça ne suffit pas. Ça suffit. Donc, il faut passer un examen, appelé un examen de juridiction, qui habilite le prêtre à prêcher et à entendre les confessions dans les limites qui lui sont fixées par le pouvoir de juridiction accordé par l'évêque. Dans le papier, l'évêque détermine. Je vais vous lire mon pouvoir de juridiction.
2: Il y a des prêtres qui n'ont pas reçu...
3: Et il y en a qui ne reçoivent pas. Voici par exemple le texte du pouvoir de juridiction que je reçois de Mgr André Wunking le 11 juillet 1992, jour même de mon ordination presbytérale. Dès qu'on m'a ordonné, on m'a remis ça. Mais l'examen avait déjà été fait depuis. Deux mois auparavant. Je ne sais pas si j'étais admis ou pas. C'est ce papier qui atteste que j'étais admis. J'ai réussi l'examen. Alors, maintenant, voici ce qu'il dit. À Monsieur l'abbé André-Marie Yamenji, notre cher fils dans le Seigneur, confiant en votre zèle pour le salut des âmes, en votre piété, en votre conduite respectueuse des choses de Dieu et en votre aptitude, nous vous accordons par la présente le pouvoir d'annoncer la parole de Dieu et d'entendre les confessions dans les églises du diocèse de Bafoussam, avec l'accord des curés. Je ne peux pas aller dans une paroisse autre, prêcher sans que le curé... Dois prévenir le curé, oui. Donc, concernant le sacrement de réconciliation, vous pouvez, sauf cas réservé, les monastères et les noviciats, je ne peux pas aller... J'ai célébré la messe au monastère de Babité ce matin. Je ne peux pas m'instituer confesseur. Moi, ce qu'on m'a demandé de lever la supérieure me dit, mon père, est-ce que vous pouvez entendre? Oui, je le fais. Ou les noviciats. Je ne peux pas le faire. Sauf cas réservé, entre parenthèses, monastère et noviciat, vous pouvez entendre les confessions de tous les pénitents, hommes et femmes. Parce qu'il y a des prêtres à qui on dit, vous entendrez seulement les confessions des hommes. Oui, pas des femmes. Et parfois, on ne dit pas les jeunes, ni les enfants, seulement les adultes. Ah, vous comprenez?
2: C'est très compliqué.
3: C'est pas compliqué, c'est très
2: organisé.
3: Très organisé et c'est très précis. Hein?
2: Oui.
3: On ne fait pas un truc au hasard. Ce pouvoir, continue la lettre, est valable pour 3 ans. Passé ce délai, il est automatiquement reconduit. Donc, chaque année, tous les 3 ans, c'est automatiquement reconduit. Je l'ai reçu depuis, on ne l'a jamais annulé. Reconduit, sauf avis contraire de notre part. Ainsi, vous voyez avec moi que pour confesser, il ne suffit pas d'être prêtre. Il faut en avoir la capacité et avoir la faculté. Hein? Vous voyez?
2: D'accord.
3: Alors,
2: ça nous donne de comprendre que désormais, en allant pour recevoir le sacrement, nous ne devons plus avoir peur.
3: Non.
2: Chrétiens. On doit être convaincus que nous avons affaire à des pères qui ont été vraiment
3: envoyés
2: pour le faire. Merci Père pour ces éclairages qui sont pour nous une très grande découverte. Alors là, c'est une très grande découverte. Ainsi, il ne suffit pas d'être ordonné prêtre, vous l'avez dit, pour prêcher ou pour entendre les confessions. Il faut en plus passer et réussir l'examen de juridiction. Alors, aidez-nous davantage. Un prêtre ayant la faculté d'entendre les confessions peut-il absoudre tous les péchés?
3: Voilà. Aïe. Cher Livy, Dieu est miséricordieux et pardonne même les péchés les plus graves. Mais pour quelques-uns d'entre eux, une confession ne suffit pas. Lorsque le Christ a institué le sacrement de réconciliation, il a donné aux disciples le don de réconcilier les pécheurs avec Dieu. Tous les prêtres de l'Église catholique reçoivent ce don le jour de leur ordination. Attention, ce ne sont pas les prêtres, mais bien Dieu qui pardonne le péché. L'Église et les prêtres sont en réalité les instruments à travers lesquels le Très-Haut agit pour ramener les pécheurs à lui. Le catéchisme de l'Église catholique précise les choses ainsi. L'Église qui, par l'évêque et ses prêtres, donne au nom de Jésus-Christ le pouvoir, le pardon des péchés et fixe la modalité de la satisfaction, on reviendra là-dessus, prie aussi pour le pécheur et fait pénitence avec lui. Ainsi, le pécheur est guéri et rétabli dans la communion ecclésiale. CEC 1448. Par le sacrement de confession, le pécheur est réconcilié avec Dieu et avec son Église. Mais il existe certains péchés qui, de par leur gravité, demandent plus que de se rendre auprès d'un prêtre. Certains péchés particulièrement graves sont ainsi frappés de l'excommunication. La peine ecclésiastique la plus sévère, qui empêche la réception des sacrements et l'exercice de certains actes ecclésiastiques, et dont l'absolution par conséquent ne peut être accordée selon le droit de l'Église que par le pape, l'évêque du lieu ou des prêtres autorisés, qu'on appelle grands pénitenciers par eux. En cas de danger de mort, dans ce diocèse, il y a les grands pénitentiaires, l'abbé Nouim Michel, le père Alphonse Husken, on n'a pas changé jusqu'ici. En cas de danger de mort, tout prêtre, même dépourvu de la faculté d'entendre les confessions, même un prêtre suspendu, comme on dit souvent là, en cas de danger de mort, il a le devoir même d'entendre les confessions de ceux qui sont en train de mourir. En cas de danger de mort, tout prêtre, même dépourvu de la faculté d'entendre les confessions, peut absoudre de tout péché et de toute excommunication. CEC 1463. Ces péchés graves demandent des actes réparateurs de réconciliation pour pouvoir être pardonnés. Car ils portent atteinte non seulement à autrui, mais aussi directement à l'intégrité de l'Église. Si c'est le cas, c'est auprès d'un évêque, voire même du Vatican, que le pénitent doit demander l'absolution. Voici trois exemples du code de droit canon qui sont possibles, passibles d'excommunication et demandent des actes réparateurs. Mais il en existe beaucoup plus. L'avortement faisait partie de cette liste jusqu'en 2016. Mais le pape François permet à présent à tous les prêtres de donner l'absolution pour le péché d'avortement. Alors, voici ce que nous dit le droit. Le canon 1367. La profanation d'une hostie consacrée. Quand tu profanes l'hostie consacrée, ne va pas voir le prêtre. Ça ne relève pas du prêtre. Alors, allons-y. Qui jette les espèces consacrées, ou bien les emporte, ou bien les recèle à une fin sacrilège, sera frappé d'une excommunication latte sentence. C'est-à-dire, tu n'as pas besoin qu'on te dise ça. C'est-à-dire, tu t'exclus toi-même. Tu cesses de participer au sacrement. Latte sentence. Réserve au siège apostolique. Et quand tu cesses comme ça, ne va pas voir Yamiji pour te confesser. Va directement au pape. Au Saint-Siège, c'est réservé au siège apostolique. Le clerc, c'est-à-dire le prêtre, le clerc peut de plus être puni d'une autre peine. Si c'est le prêtre qui fait ça, il peut être puni d'une autre peine, y compris le renvoi de l'état clérical. Un prêtre, par exemple, qui consacre les hosties et vend aux sectes. Hein? Non, ça, il n'est plus prêtre. Hein? D'abord, dès qu'il fait ça, excommunication, latte sentencié. Maintenant, il faut qu'il aille se confesser. Et quand tu te confesses au grand pénitencier désigné par le Saint-Siège, alors, mais là maintenant, la sanction peut aller jusqu'au renvoi de l'état clérical. Tu cesses d'être bon, c'est tout. Alors, qui jette les espèces consacrées, ou bien les emporte, ou bien les recèle à une fin sacrée, en cours une excommunication latte sentencié, réservée au siège apostolique, le clerc peut de plus être puni d'une autre peine, y compris le renvoi de l'état clérical. C'était un rappel du canon 1367. Deuxième cas, les violences physiques contre le pape. Oui, tu gifles le pape. Tu vas aller te confesser au simple prêtre. Allez, Lévi.
2: Impossible, hein? C'est...
3: Qui commet un acte de violence physique contre le pontife romain encourt une excommunication latte sentencié, réserve au siège apostolique à laquelle, s'il s'agit d'un clerc, un prêtre, un diacre ou un évêque, peut s'ajouter, en raison de la gravité du délit, une autre peine, y compris le renvoi de l'état clérical. Qui fait de même contre une personne qui a le caractère épiscopal, l'évêque, mon ami, encourt un interdit, latte sentencié. Et de plus, s'il s'agit d'un clerc, la suspense, latte sentencié. Un clerc qui gifle son évêque, mon ami. Et tu vois ça? Qui commet un acte de violence physique contre le clerc, hein, contre un clerc ou un religieux, contre moi, Lévi, contre moi. Ouais, maintenant, c'est pour nous. Hein, un clerc ou un religieux, par mépris de la foi ou de l'église. Mais si quelqu'un me tape parce que j'ai cherché, non, c'est pas, il n'est pas frappé. Mais s'il le fait parce que je suis prêtre, par mépris de la foi et de l'église, ou du pouvoir ou du ministère ecclésiastique qu'il exerce, sera puni d'une juste peine. Canon 1370. Troisième cas que souligne le canon. Les abus sexuels commis par des prêtres. On arrive à ça. C'est la mode.
2: C'est la mode aujourd'hui.
3: Le prêtre qui, dans l'acte ou l'occasion, ou sous le prétexte de la confession, hein, Lévi?
2: Oui.
3: Le prétexte de la confession, sollicite le pénitent au péché contre le sixième commandement. Un prêtre qui fait du confessionnal au lieu de la drague. C'est une honte, non, dis-donc. Chouch, hein, Lévi?
2: Une vraie catastrophe.
3: Il y a des agents du diable qui pourraient faire ça. Donc, sollicite le pénitent au péché contre le sixième commandement du décalogue, sera puni selon la gravité du délit de suspense, d'interdiction, de privation, et dans les cas les plus graves, sera renvoyé de l'état clérical. Canon 1387. Le clerc qui a commis d'une autre façon un délit contre le sixième commandement du décalogue, si vraiment le délit a été commis par violence ou avec menace ou publiquement, ou bien avec un mineur de moins de 16 ans, sera puni de juste peine, y compris si le cas l'exige, le renvoi de l'État clérical. C'est le canon 1395. Bon, alors, je cite aussi ce canon. Le clerc concubin, en dehors, tu vois ça, en dehors du cas dont il s'agit au canon 1394, alinéa 1, est révoqué de plein droit de tout office ecclésiastique. D'ici il était curé, il cesse d'être curé. Il reste prêtre. On lui retire le poste auquel il exerçait. Est révoqué de plein droit de tout office ecclésiastique. Celui qui a perdu l'état clérical, la personne qui a publiquement abandonné la foi catholique ou la communion de l'Église, le clerc qui a attenté un mariage, même civil, voilà, vous voyez ça, on dit bien, est révoqué de plein droit de tout office. Le prêtre qui a attenté un mariage, même civil, il y en a qui vont jusqu'à signer l'acte de mariage, et le clerc qui persiste avec scandale dans une autre faute extérieure contre le sixième commandement du décalogue, seront punis de suspense, et si, après monition, ils persistent dans leur délit, d'autres peines pourront être graduellement ajoutées, y compris le renvoi de l'État clérical. Le clerc qui a commis d'une autre façon un délit contre le sixième commandement du décalogue, si vraiment le délit a été commis par violence ou avec menace ou publiquement ou bien avec un mineur de moins de 16 ans, sera puni de juste peine, y compris si le cas l'exige, le renvoi de l'État clérical. À ce jour, l'absolution de 6 péchés est ainsi réservée au siège apostolique. Les voici, Lévi. Tu les connais? Alors, la profanation des espèces consacrées. Il faut aller au Vatican pour te confesser. La violence physique contre la personne du pape. L'absolution du complice contre le sixième commandement du décalogue. La violation directe du secret de la confession. La consécration épiscopale sans mandat pontifical. Hein? Mon seul oncle dit, bon, allez, Yamiji, viens, je t'ordonne évêque, sans recevoir de mandat de Rome. Ou bien l'ordination d'une femme, ou la réception d'un ordre par une femme. Ces 6 péchés, selon le droit canonique, sont sanctionnés par la censure ecclésiastique automatique de l'excommunication dite l'acte sententiel, à l'occasion de la clôture de l'année de la miséricorde en 2016. Le pape François, dans son motu proprio, Misericordia et Misera, donna la possibilité pour tous les prêtres catholiques d'absoudre le péché d'avortement, jusque-là du ressort de l'évêque diocésain. Et voici ce que dit le pape dans ce document. En fonction de cette exigence, et pour qu'aucun obstacle ne s'interpose entre la demande de réconciliation et le pardon de Dieu, je concède à tous les prêtres, à partir de maintenant, en vertu de leur ministère, la faculté d'absoudre le péché d'avortement, ce que j'avais concédé pendant le temps limité du jubilé est étendu désormais dans le temps, nonobstant toute chose contraire. Je voudrais redire de toutes mes forces que l'avortement est un péché grave, parce qu'il met fin à une vie innocente. Cependant, je peux et je dois affirmer avec la même force qu'il n'existe aucun péché que ne puisse rejoindre et détruire la miséricorde de Dieu quand elle trouve un cœur contrit qui demande à être réconcilié avec le Père. Que chaque prêtre se fasse donc guide, soutien et réconfort dans l'accompagnement des pénitents sur le chemin particulier de la réconciliation. Voilà la fin de citation au numéro 12. Pas de changement sur le fond, comme François le fait depuis le début de son pontificat, mais de grandes avancées sur la forme. Je voudrais redire de toutes mes forces, dit-il, que l'avortement est un péché grave parce qu'il met fin à une vie. Cependant, je peux et je dois affirmer avec la même force qu'il n'existe aucun péché que ne puisse rejoindre et détruit la miséricorde de Dieu quand elle trouve un cœur contrit qui demande à être réconcilié avec le Père. François demande ainsi au prêtre un discernement spirituel attentif, profond et clairvoyant, de sorte que nul ne soit exclu, quelle que soit la situation dans laquelle il vit, et qu'il puisse se sentir accueilli concrètement par Dieu, participer activement à la vie de la communauté. Il enjoint ainsi les prêtres à être accueillants à tous, prompts à aider la réflexion sur le mal commis, clairs dans l'exposé des principes moraux, disponibles pour accompagner les fidèles dans leur chemin pénitentiel, généreux en donnant le pardon de Dieu. M.M. numéro 10.
2: Bien, merci infiniment, Père. Le temps est venu de mettre un terme à cette autre émission de catéchèse. Merci infiniment à vous, Père. Hein. Surtout, merci pour ces éclairages. On se donne rendez-vous dans le cadre de nos prochaines émissions, la catéchèse en français. Je suis Lévi Kamguin au micro de présentation. Merci pour votre aimable attention.

0: 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Mesdames, Messieurs, bonjour. Nous sommes heureux de vous retrouver dans le cadre de ce programme, la catéchèse en langue française avec notre personne ressource, l'abbé André-Marie Yamendi, à qui nous disons bonjour et bienvenue dans ce studio.
1: Bonjour Lévi.
0: Bien, nous allons poursuivre notre série de catéchèses sur le sacrement de la réconciliation. Eh bien, Père, la dernière fois, vous nous avez parlé du ministre, de celui qui peut administrer le sacrement de la réconciliation. Et maintenant, nous savons que certains péchés ne peuvent être absous que par le Saint-Siège et que le pape François, en 2016, avait concédé aux prêtres la faculté d'absoudre le péché d'avortement. Mon Père, dites-nous, vous avez parlé tantôt du secret de confession et de l'absolution du complice. Veuillez nous expliquer davantage tout cela.
1: Ok, Lévi, tout d'abord, c'est quoi le secret de confession? Le secret de la confession est le secret absolu imposé au confesseur. C'est-à-dire chez les prêtres catholiques, les prêtres orthodoxes, certains ministres du culte protestant, notamment les luthériens et les anglicans. Les anglicans, vous savez que ils sont plus proches de nous. Les luthériens aussi. Les luthériens, il n'y en a pas beaucoup ici au sud Cameroun. Dans le nord, il y a beaucoup de luthériens. Ils sont plus proches. Donc, alors, c'est le secret absolu imposé aux confesseurs sur ce qu'ils ont entendu en confession. Dans notre Église, tout manquement à l'obligation du sceau sacramentel est passible d'excommunication. Oui, hein? Il faut faire attention. Expliquons davantage en faisant un rappel historique et en voyant pourquoi ce sacrement est frappé du sceau sacramentel. La tradition du secret de la confession est déjà ancienne lorsqu'elle est formulée dans le Decretum Graciani en 1151. Se référant au concile antérieur, ce décret indique que le prêtre qui ose rendre public les péchés du pénitent doit être déposé. Nous sommes comme ça au XIIe siècle. Il ajoute que ce prêtre doit être condamné à une vie d'errance et d'ignominie. Est-ce que vous voyez ça? Un prêtre qui trahit un secret de confession, nous sommes au XIIe siècle, au Moyen-Âge, c'était sévère. Il est déposé comme prêtre d'abord, puis il est condamné à une vie d'errance. Il doit errer. C'est-à-dire, en fait, il n'est plus chrétien.
0: Il n'est nulle part.
1: En fait, il est banni. Mm-hmm. Le 4e concile du Latran en 1215 énonce l'obligation pour chaque fidèle de se confesser une fois par an. À cette occasion, le concile rappelle dans son canon 21 que le prêtre prendra grandement garde de ne jamais trahir le pécheur par un mot, un signe ou de quelque manière. Ah oui, hein? C'est très important. Vous voyez que nous sommes en danger, nous les prêtres. C'est délicat. Car si quelqu'un osait révéler un péché qui lui a été découvert au tribunal de la pénitence, nous décrétons non seulement qu'il doit être déposé du ministère sacerdotal, mais encore qu'il soit voué à perpétuité, à faire pénitence dans un monastère de stricte observance. Est-ce qu'il y a les monastères de stricte observance? Ce sont les carmélitaines, carmélites, Sainte Thérèse l'Enfant Jésus. Vous ne les voyez pas. Vous ne voyez pas le dehors. Vous êtes là. Vous voyez ça? Voilà. Nous sommes comme ça au concile de Latran au XIIIe siècle. Continuons. Trois raisons sont avancées par les auteurs pour justifier ce secret. 1. La volonté divine dans l'institution du sacrement. 2. La confiance des pénitents dans l'institution pénitentielle. 3. Et la protection du confesseur. Ah oui, hein? La troisième partie de la somme théologique de saint Thomas d'Aquin consacre un article au sceau de la confession. Quand on a scellé une boutique, est-ce que le boutiquier veut venir briser le sceau? Mais il est mort. Qu'il tente, il va voir. Donc, vous voyez, c'est la même chose. Donc, Voici ce que saint Thomas d'Aquin dit. Hein? Donc, il a consacré tout un article au sceau de la confession qui ne peut être brisé qu'en une seule circonstance. Il admet dans son commentaire sur les sentences de Pierre Lombard qu'un pénitent puisse autoriser explicitement. Je ne peux trahir un secret de confession que si le pénitent lui-même, explicitement, autorise le confesseur à communiquer ses propos à un tiers. Est-ce que vous comprenez ça?
0: Je comprends.
1: Voilà. L'article précise que l'inviolabilité générale est due au caractère divin du sacrement. Ce n'est pas une invention humaine. Quand Jésus prend le risque de vous confier, d'entrer dans le cœur des gens, ah, donc quand même, haute trahison.
0: Ben Père, si on comprend bien, ça veut dire que si quelqu'un vient confesser quelque chose qui peut être utile...
1: Non, on va arriver sur les illustrations. Okay. J'ai déjà subi ça en France. J'ai subi ça. Tout à l'heure, je vais vous donner ce témoignage.
0: D'accord.
1: Ah non, on ne peut pas. On dit donc que l'article précise « L'inviolabilité générale est due au caractère divin du sacrement et à la prévention du scandale. L'interdiction s'étend à toute personne susceptible d'avoir entendu les paroles du pénitent dans le confessionnal. » C'est-à-dire quoi? Il y a des occasions, des circonstances où le droit autorise qu'on trouve un traducteur, un interprète. Il a dit « Tu parles dans ta langue, on me traduit ça, à moi le prêtre. » C'est rare, mais c'est possible. Cela a eu lieu ici. Et ça a entraîné la mort du néo-catéchuménat dans ce diocèse. Ils sont venus, ils étaient ici à la cathédrale, mais ils avaient les confessions avec un interprète, sans l'autorisation de l'évêque. C'était fini là comme ça. C'était chaud.
0: Mais donc, parce que l'interprète, lui, peut par contre...
1: Mais bien sûr,
0: aller,
1: bien sûr, l'évêque ne va pas accepter n'importe qui comme interprète.
0: C'est ça.
1: Oui, c'est pourquoi on dit ici que l'interdiction s'étend à toute personne susceptible d'avoir entendu les paroles du pénitent dans le confessionnal. Donc, lui aussi est tenu à ça, au secret confessionnel, voilà, au sceau sacramentel. Alors, la doctrine développée dans la somme théologique est restée inchangée dans l'Église catholique jusqu'à aujourd'hui. Elle est rappelée dans le code de droit canonique de 1983, l'actuel code, à l'article au canon 983. Voici ce qui est dit. Le secret sacramentel est inviolable. Et c'est pourquoi il est absolument interdit au confesseur de trahir en quoi que ce soit un pénitent, par des paroles ou d'une autre manière, et pour quelque cause que ce soit. Hmm? Le canon 983 et 1388, paragraphe 2, reprenant le principe exposé dans la somme théologique, lie au secret tout ce qui aurait surpris ou traduit les paroles du pénitent sous peine de sanctions qui peuvent aller jusqu'à l'excommunication latée sainte-siège réservée au siège apostolique. Au cours de l'histoire, plusieurs prêtres ont été martyrisés pour avoir refusé de dévoiler des secrets reçus en confession. Parmi eux figure Jean Nepomucène. Il est le plus célèbre de tous ces gens-là. Confesseur de la reine Sophie de Bavière en Allemagne. On est comme ça au XIVe siècle. Que son mari, Venceslas IV, c'est un type dangereux, soupçonné d'adultère. Alors, le confesseur refusa de révéler la teneur des confessions de sa pénitente. Et il fut torturé à mort et jeté dans la Moldau le 20 mars 1393 à Prague. Il a été canonisé. Deuxième exemple, Pedro Marielus Garces, au XVIIIe siècle, exécuté sur ordre de José Ramón Rodil y Campillo pour avoir refusé de livrer des conspirateurs. Il a été canonisé. Ils sont allés se confesser chez lui, on dit, ils sont venus te voir. Oui, qu'est-ce qu'ils t'ont dit? Il n'a pas dit, on l'a tué. Andreas Faulhaber, 18e siècle, exécuté sur l'ordre de Frédéric II, roi de Prusse, pour avoir refusé de trahir le secret de la confession. Matteo Correa Magellanes, abattu d'une balle dans la tête en 1927 sur ordre du général Eulogio Ortiz pour avoir refusé de révéler les confessions de prisonniers cristeros. Il a été canonisé. Vous voyez ça? Fernando Olmedo Reguera, condamné à mort par un tribunal populaire et exécuté en 1936 à Madrid. Il a été béatifié. Ça, c'est sous Franco. Aujourd'hui encore, nombre de prêtres subissent des pressions de la part des autorités judiciaires pour dévoiler les secrets de confession. C'est mon cas que je veux raconter maintenant. En 2000, j'ai subi cela à Longjumeau où j'étais curé. À 10h, je descends de mon appartement. La secrétaire me dit, est-ce que vous pourriez entendre la confession de mademoiselle telle? Je ne donne pas son nom. Elle a 18 ans. On est lundi, mois de juillet. Le résultat du bas a été proclamé le vendredi précédent. Suivez bien. Alors, je suis allé à l'église. J'ai enfilé l'aube. Puis, j'ai mis l'étole. Confessionnal. On a mis une heure. Discuter. Elle parle, j'explique, je fais tout. À la fin, je crois qu'on s'était entendu. Je donne l'absolution et la satisfaction qu'il faut faire. Alors, elle rentre. Pour moi, c'était bien, non? J'avais réussi. Alors, on est lundi. Le lundi suivant? Non, pas le lundi. Le lendemain, à la même heure, la même secrétaire qui me dit, est-ce que vous seriez disponible pour célébrer les obsèques de mademoiselle telle? Lundi prochain, merde. Je dis, mais comment ça? Oui, hier, dans l'après-midi, sa maman est rentrée du travail, vers 17h, a trouvé qu'elle s'était pendue à la maison. Allez-y voir, la police qui a défilé au presbytère. J'ai reçu des convocations, plusieurs convocations à la police judiciaire de Longjumeau. On me dit, vous êtes la dernière personne à qui elle a parlé. Oui, on a discuté au confessionnal pendant une heure. Mais je ne vous disais rien de ce qu'on s'est dit. Je peux vous aider par un autre canal qui n'est pas celui de la confession. Et dit non, nous voulons savoir ce qu'il vous a dit. Je dis jamais. Vous n'aurez pas. Vous perdez votre temps. Faites de moi ce que vous voulez, mais bon, finalement, ils m'ont laissé. Et je ne peux dire ça à personne. Même pas au pape. Ce qu'on s'est dit, impossible. Ah, vous voyez ça? Ah. En rendant le secret de confession inviolable, l'Église veut protéger la sainteté du sacrement de la réconciliation, mais aussi éviter tout abus et toute pression. L'inviolabilité absolue du secret de confession est fondée sur deux raisons. La première découle de la nature des sacrements, qui sont des signes. Saint Thomas l'explique. Dans les sacrements, les cérémonies extérieures sont les signes de ce qui se passe à l'intérieur. La confession par laquelle on se soumet au jugement du prêtre est le signe de la confession intérieure par laquelle on se soumet à Dieu. Or, Dieu couvre le péché de celui qui se soumet ainsi à la pénitence. Et cela aussi doit être signifié dans le sacrement de pénitence. C'est pourquoi il relève de la nécessité du sacrement que la confession soit cachée. Saint Thomas ajoute que la trahison du secret de confession constitue une profanation du sacrement et un sacrilège. Le deuxième motif est fondé sur le bien commun. Sans la certitude que le confesseur gardera le secret, qui oserait avouer au prêtre ses péchés? Dis-moi. Donc, c'est parce que je suis sûr qu'il ne dira à personne. Il n'y a que lui qui a entendu ça avec Dieu, que je parle voix. S'il s'était ouvert, oh, attendez. Le soir de la résurrection, le Christ a institué le sacrement de pénitence par mode de jugement et a donné à ses apôtres le pouvoir d'effacer les péchés. Les apôtres et leurs successeurs sont ainsi établis juges par le Christ. Or, pour juger, il faut connaître la cause. C'est pourquoi le pénitent doit, de par la volonté divine, indiquer au confesseur le nombre et la nature de tous les péchés mortels accusés. Accusation qui serait psychologiquement extrêmement difficile si le confesseur n'était pas lié par la loi du secret. Ces deux raisons montrent que l'obligation du secret de confession n'est pas seulement de droit ecclésiastique. Elle relève du droit divin. Par conséquent, aucune autorité humaine, pas même le pape, n'a le pouvoir d'en dispenser. Cher Livy, la confession est donc frappée du sceau sacramentel et ce sceau est inviolable, même après la mort du pénitent. Même après la mort. Cette fille s'est suicidée. Je ne dirai pas ce qui s'est passé. Elle m'a ouvert son cœur. Elle m'a dit tout le fond du cœur, c'est tout. Voilà.
0: Alors là, c'est très édifiant, Père.
1: Eh oui.
0: Très édifiant. C'est-à-dire que votre vie également est en danger.
1: Hein, eh oui, donné, bien sûr, vous voyez que vous croyez que quoi.
0: Ah oui. Vous êtes la cible.
1: Mais oui.
0: Bien, mille merci à vous, Père. Merci pour tous ces éclairages. Nous savons désormais que nous pouvons aller nous confesser et accuser tous les péchés mortels sans aucune crainte. Parce que ce grand sacrement de la miséricorde divine est frappé du sceau sacramentel assorti d'une sanction sévère si le confesseur y contrevient. Qu'en est-il de l'absolution du complice?
1: C'est quoi d'abord le complice? Écoutons tout simplement le code canon 1387. Le prêtre qui, dans l'acte ou à l'occasion, on a déjà dit, ou sous le prétexte de la confession, sollicite le pénitent au péché contre le sixième commandement des calogues sera puni selon la gravité du délit de suspense, d'interdiction, de privation et dans les cas les plus graves sera renvoyé de l'état clérical. Concluons cette longue partie concernant le ministre de ce grand sacrement de guérison en citant ces passages du code du droit canonique. En cas de danger de mort, tout prêtre, même dépourvu de la faculté d'entendre les confessions, absout validement et licitement de toute censure et de tout péché, tout pénitent, même en présence d'un prêtre approuvé. Alors, je dis ceci, j'explique ce que le canon 1387 a dit. Ce canon dit que, par exemple, le complice c'est qui? Je pose l'acte sexuel avec une femme. Bon, écoute, mets-toi à genoux, tu te confesses, j'enlève ce péché-là. Mais c'est ça qu'on appelle là. Là, c'est l'absolution du complice ou bien la complice. Vous êtes complice du péché?
0: Oui.
1: Mais il ne faut pas. Tu n'as pas ce pouvoir-là, monsieur. Mets-toi à genoux. Je te... Alors, en dehors du cas de danger de mort, l'absolution du complice d'un péché contre le sixième commandement du décalogue est invalide. Si je fais ça, c'est invalide. Que le prêtre se souvienne, en entendant les confessions, que son rôle est à la fois celui d'un juge et celui d'un médecin, et qu'il a été constitué par Dieu, ministre aussi bien de la miséricorde que de la justice divine. Ah oui, hein? Pour veiller à l'honneur de Dieu et au salut des âmes. Hein? Ça veut dire quoi? C'est la miséricorde, mais il y a la justice de Dieu. Lui, quand le pape demande à tout prêtre d'absoudre maintenant le péché d'avortement, c'est un risque qu'il prend. Et nous, une responsabilité gravissime. On ne doit pas seulement absoudre comme si on va faire un « je vous salue » un « deux ». Non! La justice de Dieu doit sévir. On a montré que ça, ce que tu as fait est grave.

0: doit être proportionnel
1: à la faute.
0: À la faute, surtout au profit qu'on a tiré. Le gars a pris 10 millions, qu'est-ce qu'il en a fait? Mais 10 millions, c'est pas 10 000 francs.
1: Ben, c'est beaucoup d'argent.
0: Attends, quelqu'un a détourné les biens d'une république parce qu'il est en prison. Et il dit, mon père, j'ai péché, j'ai détourné 400 milliards. Je dis, non, mais c'est ça, mon fils, Dieu te pardonne, il n'y a pas de problème. Non, non, non, non. J'explique comme ça la notion de justice divine, là. Mm-hmm. Elle dit, une pénitence qui lui permette de voir la gravité de ce qu'il a fait. Qu'il sente ça dans sa chair. Que non, il ne fallait pas qu'il fasse ça. Mais nous étions en pénitence à Doumelon. Voilà une dame qui vient pour se confesser. Mon père, je me suis confessé chez elle. Mais je reviens vous voir. Parce que je ne suis pas satisfaite de ce qu'il m'a dit. C'est-à-dire la pénitence qu'il lui a imposée ne lui permettait pas d'être assuré qu'elle est pardonnée. Je ne sais pas si vous voyez.
1: Oui.
0: Non, mais c'est ça. Donc, on doit faire sentir la miséricorde de Dieu. Dieu te pardonne, mais tu dois réparer. Voilà ce qu'il faut faire. Hein? Tu comprends, non? Donc, voilà. Donc, en tant que ministre de l'Église, le confesseur dans l'administration du sacrement adhérera fidèlement à l'enseignement du magistère et aux règles établies par l'autorité compétente. Que le prêtre procède avec prudence et discrétion quand il pose des questions. Ah oui, oui, il faut faire attention, hein. En tenant compte de la condition et de l'âge du pénitent et qu'il s'abstienne de s'enquérir du nom du complice. Il dit, oh, j'ai commis le péché contre le sixième commandement, mon père. C'était avec qui? Non, il faut pas. Ça, c'est diabolique. S'il n'y a pas de doute pour le confesseur sur les dispositions du pénitent et que celui-ci demande l'absolution, cette dernière ne sera ni refusée ni différée. Selon la nature et le nombre des péchés, en tenant compte cependant de la condition du pénitent, le confesseur lui imposera des satisfactions salutaires et convenables. Le pénitent est tenu par l'obligation de les accomplir personnellement. D'ailleurs, prochainement, nous allons dire les conditions pour qu'une confession soit bonne. Si tu n'accomplis pas la pénitence, il n'y a pas eu confession. Hein. Tu dois accomplir ce que le confesseur t'a demandé de faire. Hein, et tenu par l'obligation de les accomplir personnellement. Ah oui? Qui avoue avoir dénoncé faussement à l'autorité ecclésiastique? Écoute bien. Un confesseur innocent comme coupable de sollicitation au péché contre le sixième commandement du décalogue, ne sera pas absous. Si, par exemple, quelqu'un qui vient me dire, mon père, je viens demander pardon de Dieu, parce que j'ai accusé faussement tel prêtre d'avoir fait telle chose, d'avoir violé mon enfant, ou bien de m'avoir fait l'amour. Hein? Alors, si quelqu'un vient me dire ça, en confession, je ne dois pas l'absoudre, je dois lui refuser l'absolution. Oui, ne sera pas absous. À moins qu'il n'ait d'abord formellement rétracté, qu'il retire, il va aller écrire, il dit, j'avais menti. Voilà, mm-hmm. Il doit écrire ça. Mais oui, t'abuses pas. Rétracter sa fausse dénonciation et qu'il soit prêt à réparer les dommages causés, s'il y en a eu. Oui, tu as sali la réputation d'un prêtre.
1: Ah oui. Bon. Merci beaucoup, Père. Merci infiniment. Nous allons donc mettre un terme à cette autre émission de catéchèse avec cette intervention. Et vous l'avez dit, Père, hein, on en est qu'au début. Il y a encore beaucoup de choses à dire au sujet.
0: On a encore beaucoup de choses à dire. C'est ça, comment, hein?
1: Voilà. Très intéressant. Ah
0: oui, par exemple, prochainement, qui a droit à la confession?
1: C'est ça.
0: Oui. Voilà. À qui est-ce qu'on doit refuser l'absolution?
1: Ah oui. Très bien.
0: Mais on doit voir ça.
1: Chers auditeurs, nous vous donnons donc rendez-vous prochainement pour découvrir qui a droit à la confession. Merci à vous, mon père. Merci à vous, chers auditeurs, pour votre aimable attention. Je suis Livie Kamguin, au micro de présentation. Agréable journée à tous.

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3: Lumière du Christ dans ce monde qui passe. Bienvenue aux catéchèses de l'archevêque. Aujourd'hui, toujours dans le grand thème « Lumière du Christ dans ce monde qui passe », où nous essayons de comprendre comment éclairer les grands problèmes de notre société, pas forcément des problèmes, parce qu'aujourd'hui on va parler de l'ubérisation, les grandeurs et les limites de l'ubérisation de la société. Donc c'est pas forcément un grand drame, mais comment comprendre chrétiennement et analyser avec les éléments de l'enseignement de l'Église ce que nous donne, ce que le Christ nous donne, ce que l'Église nous donne pour comprendre les grands problèmes de la société, puis de les illuminer avec l'enseignement de l'Église. Mais comme d'habitude, on se confie à l'intercession de la Vierge Marie. Au nom du Père, du Fils et du Saint-Esprit. Amen. Amen. Je vous salue Marie, pleine de grâce. Le Seigneur est avec vous. Vous êtes bénie entre toutes les femmes. Et Jésus, le fruit de vos entrailles, est béni. Sainte Marie, Mère de Dieu, priez pour nous, pauvres pécheurs, maintenant et à l'heure de notre mort. Trône de la sagesse, reine du ciel, priez au nom du Père, du Fils et du Saint-Esprit. Amen. Alors nous sommes à Paris en décembre 2008, il fait froid et même il neige. Et là, deux businessmen, deux chefs d'entreprise, un Canadien, un Américain, Travis Kalanick et Garrett Kemp, cherchent un taxi et n'en trouvent pas. Ils grelottent, ils ont froid, ils sont sur le trottoir et là ils ont une idée. Pourquoi ne pas créer un service de chauffeur à la demande, accessible à tous, grâce à un smartphone, une application et un service de géolocalisation? Et naît le fameux Uber que l'on connaît bien. On peut commander sa voiture qui arrive et de l'autre côté, des personnes qui ont une voiture peuvent se mettre à la disposition en s'inscrivant sur l'application. Tout le monde s'inscrit et on met en contact les uns avec les autres. Le mot Uber signifie « up ». Up, c'est-à-dire debout, enfin, voilà, ce qui est au-dessus, ce qui est meilleur, ce qui est plus efficace. Intéressant. Et à partir de ça, en moins d'un an, va se créer un système économique où des plateformes numériques mettent directement en relation des clients et des travailleurs, plutôt des personnes qui ont un service à rendre. Voilà. Et dans le domaine, justement, des services. Donc, cette application va dispenser de passer par des entreprises officielles. Un service qui est rendu. Alors, quels sont les éléments de compréhension? Parce qu'il y a à la clé une véritable révolution. Enfin, une révolution. En tout cas, une façon très, très, très moderne, on dira, de faire quelque chose qu'on faisait déjà jadis, qui s'appelle le troc, tout simplement. En tout cas, la relation de personne à personne, sans passer par une structure. Donc, c'est une révolution, en tout cas, des relations sociales. C'est un progrès, on va en avant, et en même temps, c'est un retour à ce qui s'est toujours fait. Bon. On peut se rappeler nos marchandes de légumes aux Antilles ou de poissons qui ont des légumes, qui vont sur le bord de la route avec un panier de légumes et vendent des légumes. Bon, sans passer par un supermarché, par une entreprise, etc. Donc c'est une mise en relation directe de l'offre et de la demande, mais aussi avec un système supplémentaire. Alors avant c'est le bouche à oreille, mais c'est beaucoup plus officiel et beaucoup plus technologique et technocratique du coup, c'est le système de notation réciproque. Parce que le client, entre guillemets, ou celui qui demande le service, va noter celui qui rend service, contre service rémunéré bien sûr, mais celui qui est aussi qui rémunère va noter les clients pour savoir lesquels qui sont les meilleurs, les plus sympas, les mieux payeurs, etc. Donc c'est intéressant, ça remplace le bouche à oreille de jadis. Révolution du travail, puisque les travailleurs deviennent indépendants à travers les plateformes, il n'y a pas d'embauche pour eux, pas d'embauche officielle, travaille qui veut. Je me rappelle quand j'étais petit, il y avait une émission qui s'appelait le Télex Consommateur à la télé, où on parlait, c'était sur l'association des consommateurs, il y avait une chanson qui disait « ça qu'il est, ça qu'il m'en est ». Ça qu'il est, ça qu'il m'en est. Bon, ben voilà. Eh bien, c'est ça un petit peu qui est la révolution. Ça qu'il est, ça qu'il m'en est. Je reviens à l'exemple de mes marchandes de poissons. Eh bien, elles en ont. Elles ont du poisson, elles vont le vendre. Elles ont des légumes, elles vont le vendre. Et puis, quelqu'un arrive et vient acheter. Il n'y a pas de structure. C'est travail qui veut et qui peut. Et puis ensuite, révolution aussi dans la tarification, une tarification plus dynamique, des prix qui varient selon la demande. Alors c'est du gros libéralisme, hein, c'est du gros libéralisme économique. Hein, là, voilà, les prix sont fixés, alors un petit peu aussi par la plateforme, mais un peu moins par la structure. Quoi qu'il en soit, l'évolution est hyper rapide. En l'espace de moins d'un an, moins de deux ans, toute la société va adopter ce modèle qui, au départ, est pour les taxis qui est né à Paris, mais enfin c'est devenu mondial. Donc il y a Uber, BlaBlaCar pour les comment on appelle ça pour les le covoiturage, Airbnb pour les appartements, Deliveroo, je ne fais pas de publicité, mais on les connaît tous, pour le repas, Uber Eats pour la livraison de repas, mais il y a aussi les artisans, pour le ménage à domicile, vous pouvez vous inscrire, vous faire le ménage chez les gens ou inversement, la location de matériel, de bricolage, etc. Mais bref, soudain la société commence à se multiplie. Voilà, cette relation là, ce type de relation. Donc avec le développement d'internet et des smartphones, en 2009 Uber écrit, en 2010 déjà plein d'autres une explosion d'une d'ubérisation. Alors on se dispense des structures. Alors point positif, c'est ce qu'on appelle en bon français le fait des bouillas. Hein, fait des bouillas. Fait un manœuvre. Potez manœuvre, fait des bouillas. D'ailleurs, c'est la traduction même de Uber, d'ailleurs, au créole. Uber, c'est vas-y, fais-le, sois plus efficace. Fait des bouillas. C'est la même traduction. Donc, chacun se débrouille et, à travers, quand même, une application. On y reviendra. Autre élément positif, c'est la liberté d'offrir ses talents, l'opportunité, la liberté d'offrir des talents. Tu as des talents, tu n'attends pas que la structure sociétale, donc les entreprises, tout à coup, les administrations, les structures de la société, les institutions t'offrent la possibilité d'exprimer tes talents. Là, eh ben, tu peux directement offrir tes talents à ça qu'il est, ça qui m'a dit, ça qui veut, demande. Et toi, tu offres. Voilà. La flexibilité horaire aussi pour les travailleurs, donc pour les familles, des gens qui ont des familles. Souvent dans des Uber, je discute avec le chauffeur. Il me dit oh, moi j'ai une famille, je travaille quand je veux, je préfère travailler le soir ou c'est un complément, etc. Plus de liberté, tranquille, etc. Des avantages pratiques, financiers et humains pour le client. Hein, pour le client, les prix sont moindres. Du point de vue, c'est beaucoup plus pratique, c'est beaucoup plus adapté à un mode de vie où tu n'as pas le temps de faire corréler la vie d'une structure et ta propre vie. Là, c'est lorsque tu as besoin, tu demandes, et celui qui peut vient répondre à ta demande. Innovation, efficacité grâce au numérique, bien entendu, dynamisation de plusieurs secteurs, le portage de repas, il y a certains endroits, je vois, il y a plein de petits jeunes qui attendent avec des motos pour pouvoir livrer des repas, etc. Ça leur fait un travail, bon, vous voyez, ça dynamise le secteur. Les relations humaines, bien sûr, l'optimisation et le non-gaspillage. Les fameux outils que l'on peut louer ou bien on a sa voiture, on ne l'utilise pas trop, on est libre tous les mercredis, etc. On peut dire, je me fais un petit coup de Uber. Enfin, je sais pas si c'est possible, mais je crois que c'est possible. Ou de BlaBlaCar, quand on a le non-gaspillage, lorsque on peut faire du covoiturage. C'est plus économique, c'est plus écologique aussi. Et puis l'entraide. Et puis cette entraide entre des personnes permet aussi la fin du monopole des structures, de certaines structures, de certaines entreprises qui peuvent avoir un monopole tel endroit, imposer à toute la société une façon de voir les choses, et donc des mafias. Il existe des mafias, ou en tout cas des exploitations. Quand les structures ont le monopole, eh bien, paf, elles peuvent imposer des choses injustes et prendre le pouvoir. Là, on revient à quelque chose de plus démocratique. Alors, voilà ce que dit le pape François, que je vais beaucoup citer dans Laudato Si, l'homme est l'auteur, le centre et le but de toute la vie économique et sociale. Donc pas la structure, pas l'entreprise, pas le fonds de pension qui fait de l'argent, mais l'être humain. L'être humain est capable d'être lui-même l'agent qui est responsable de son mieux-être matériel. Donc plus ce sont les personnes qui prennent leurs responsabilités, client et consommateur et celui qui rend service ou travailleur, eh bien c'est mieux, plus proche on est de cette relation sans passer par une structure quelle qu'elle soit, c'est le mieux. Et donc parce qu'on prend l'homme prend la responsabilité de son progrès moral, de son épanouissement. Le travail est le lieu de ce développement personnel multiple. J'ai prononcé le mot car au cœur de ce que je vais dire ce soir, aujourd'hui pardon, c'est le travail. Hein, au cœur du développement de l'être humain. La créativité, l'enjeu vers l'avenir, le développement des capacités de chacun, la mise en pratique des valeurs, la communication avec les autres, une attitude aussi. Alors ça, c'est pas dans Uber, mais le travail pour nous, c'est une attitude d'adoration aussi, une façon d'imiter Dieu. J'y reviendrai. C'est pourquoi, dans la réalité sociale mondiale actuelle, au-delà des intérêts limités des entreprises ou d'une rationalité économique discutable, il est nécessaire que l'on continue à se donner comme objectif prioritaire l'accès au travail pour tous. Vous voyez, cette affaire d'ubérisation apporte une autre façon de concevoir aussi l'existence en disant, bon, écoutez, un peu comme justement ce qu'on appelait les sociétés du tiers-monde ou d'ailleurs, voilà, parce qu'on dit, bah, finalement, ceux qui ont pas un travail officiel dans une structure, on va leur donner des minima sociaux, on va leur octroyer un peu d'argent, ou ils rêvent de gagner au loto. Alors, une fois que tu gagnes au loto, tu travailles plus. Oui, mais le travail est une dignité en soi, une fin en soi pour l'être humain. Et donc là, cette affaire ramène l'idée, ça c'est les points positifs, du travail. Par contre, il y a des points négatifs. D'abord, la précarisation des travailleurs. Eh oui, le travail est beaucoup plus précaire. Je ne sais pas comment quelqu'un, Uber, il travaille pour faire un prêt, comment il peut faire un prêt, parce que est-ce qu'il n'a pas de revenu garanti, c'est pas aussi stable même que taxi, etc. Bon, mais vous direz, il y en a d'autres, hein, dans le monde des professions libérales. Mais là, c'est vraiment des personnes qui ne gagnent pas tant que ça. Il faut travailler beaucoup pour arriver à avoir un salaire un peu carré. Il y a pas de protection sociale, question de chômage, de retraite, de congé, on gagne de l'argent, on travaille, etc., on rend des services, mais voilà. Bon, il y a certainement, surtout en France, des moyens de protection, mais je doute que ce qu'ils existent dans d'autres pays. C'est aussi un danger pour l'entreprise. Or, l'entreprise a un rôle, d'ailleurs, on appelle ça une société, une entreprise. Une société, c'est une cité, c'est un groupe de personnes qui avancent ensemble, qui créent de la richesse ensemble. Et cette richesse, elle peut être partagée, d'abord entre les personnes qui la créent, mais aussi pour ceux qui en ont moins. Elle crée pas simplement de la richesse financière, elle crée de la beauté, elle crée du travail, elle crée une richesse ensemble, elle fait grandir l'humanité tout entière et la société. Donc s'il n'y a plus d'entreprise, est-ce qu'on aura toujours la capacité d'avancer, d'investir, etc. Bon. Et puis, alors là, ça c'est fait très peur, il y a une dépendance d'une matrice, j'emploie le terme exprès à cause du film Matrix, une matrice numérique. Il y a plus de structures comme des sociétés, des associations, des administrations, enfin il y a plus, il y en a toujours. Mais dans cette relation ubérisée, il y a plus de structures, mais il y en a une quand même. C'est la technocratie qu'il y a derrière. C'est-à-dire la dépendance à l'application, au smartphone, à la géolocalisation, etc. Donc il y a un autre monopole, peut-être beaucoup plus redoutable, qui se met en place. Et redoutable en plus, qui est multinational, qui vient de notre pays. L'application, elle n'est pas dans mon pays. Je ne peux pas aller voir mon gouvernement forcément pour dire « ça ne va pas hein, ». Parce que l'application, elle est ailleurs. Est-ce que nous ne pouvons pas sortir ensemble pour tomber en défait, comme dirait l'autre hein, est-ce qu'on n'a pas tombé de Caribe en Silla, c'est-à-dire qu'on a finalement lâché des structures qui font peur, qui seraient des exploiteurs, des profiteurs, qui seraient des entreprises, bien sûr, c'est pas impensable, pour tomber dans une autre structure plus invisible, mais omniprésente, et qui peut contrôler tout. Et qui prend, et j'en parlais avec des chauffeurs Uber notamment, mais peut-être c'est vrai dans les autres applications, qui prend au passage beaucoup d'argent pour un service finalement qui est indispensable, mais qui est pas si important que ça. Mais comme il est indispensable, c'est un monopole absolu. Et ça, ça peut faire peur. Donc une certaine vision de l'homme, de l'entreprise, de la société, mais aussi du monde. Le risque donc de l'ubérisation, c'est évidemment la remise en cause du droit du travail et du statut des travailleurs, la protection. Est-ce que les personnes sont aujourd'hui protégées? Parce que quand il y a une structure, on peut dire, mais les structures, elles en profitent, etc. Mais en même temps, elles ont des droits, elles ont aussi des devoirs. Et là, quels sont les droits et les devoirs? Il y a plus personne. Il y a plus personne, et pourtant, il y a un prix qu'on paye. Enfin, pardonnez-moi pour le pléonasme. Bon. Donc, ce monopole des plateformes, comme j'ai dit, je demandais à un chauffeur, mais finalement, je lui paye sa course, enfin bon, on paye même pas, parce que c'est, et il me dit, ben, sur 20 euros, la course, il me dit, ouais, moi, j'ai 7 euros, quelque chose. J'ai dit, mais qui prend les 13 euros? Et pourquoi? Qui paye l'essence de la voiture? Qui paye l'assurance de la voiture? C'est lui. C'est lui. Et 13 euros pour une plateforme qui finalement propose quoi? Ça lui coûte rien, cette course. Donc c'est de l'argent pur. Enfin, ça doit coûter un petit peu, mais pas tant que ça. Donc la marge doit être énorme. Et je dis, mais ah ouais, mais c'est dingue. Et il me dit, bah ouais, mais j'avais qu'à y penser avant eux. Il m'a dit, j'avais qu'à, il fallait y penser en premier. Ben, ils ont pensé avant, c'est eux qui gagnent, quoi. Et puis, le côté Big Brother, aussi, ça, c'est un risque à terme. Hein, on saura, si tout est ubérisé, on saura ce que j'achète, ce que je vends, qu'est-ce que j'ai réparé dans ma voiture où je suis allé, etc. Toute ma vie et sera, contrôlable. C'est déjà le cas. Enfin bon. Les inégalités sociales. Et puis, quid des secteurs qui ne sont pas ubérisables? Alors, je m'explique, ou des pays, d'ailleurs. Hein, parce qu'il y a une vision du monde, j'y arrive. Vous savez, en économie, il y a trois grands secteurs, le primaire, le secondaire et le tertiaire. Le primaire, c'est l'exploitation des ressources naturelles pour fournir des matières premières. Donc, concrètement, c'est l'agriculture et les mines. Bon. Ensuite, le secondaire, c'est la transformation, hein, les artefacts. Donc, on va transformer la matière première, donc c'est l'industrie, l'artisanat, la cuisine, je prends de la farine, voilà, je prends du blé, je fais de la farine, voilà, et je prends de la farine, je fais un gâteau. Bon, ben voilà, donc ça, c'est le secondaire. Bon. Et puis, il y a le tertiaire. Justement, les services. Donc, exploitation, transformation, services. Donc, le tertiaire, c'est commerce, transport, santé, éducation, tourisme, banque, assurance, le numérique, l'administration. Bon. Et du coup, l'ubérisation se base sur un certain, le mot un peu fort, mais un certain mépris des secteurs primaires et secondaires. Parce que ces deux secteurs, d'abord, les gens gagnent moins d'argent, la question des agriculteurs aujourd'hui. Alors qu'ils travaillent 10 fois plus, ils gagnent moins d'argent parce que et puis nos jeunes, est-ce qu'on épouserait quelqu'un qui travaille dans les mines ou dans l'agriculture, dans le secondaire? C'est beaucoup mieux d'avoir évidemment un mari ou une épouse qui travaille à la banque. Bon, très bien, ou qui offre des services. Parce que le secteur tertiaire dans nos sociétés paraît plus facile. Et les plus conformes au mode de vie. Il faut éduquer les enfants. Ton conjoint n'a pas le même travail, le même rythme. Oh, le secteur tertiaire a tendance à envahir. Par exemple, on voit des marins pêcheurs chez nous aux Antilles qui la moitié de leur activité, parfois beaucoup plus, c'est plus d'aller pêcher à Miquelon ou de lever des nasses, mais c'est de faire des touristes se promener autour. Ah, ça, on est dans du tertiaire. Ou le terrain qui pourrait produire des légumes, qui va être déclassé pour qu'on puisse bâtir un immeuble de rapport dessus. On fait de l'immobilier. Et donc là, on va transférer, mépriser le secteur primaire et secondaire pour du tertiaire. Mais malheureusement, ceux qui en ont besoin du primaire et du secondaire. Bon. Et donc, il y a une idée dans les relations internationales, avec des pays riches et des pays pauvres. Hein, les pays riches, ils produisent peu, ne se salissent pas les mains. Et quand on paye dit pauvres, en fait, ils sont très riches, mais parce qu'on va exploiter leurs ressources. Il y a une vision du monde. Hein, et ben, mais par contre, évidemment, quand on n'exploite pas ces ressources, il y a moins de pollution, et on crée des circuits longs où il faut faire venir, évidemment, la matière première de l'autre bout de la planète pour pouvoir manger, pour pouvoir construire sa maison. Et donc, il y a quelque chose qui est pas logique, parce que l'ubérisation va reposer surtout, enfin, seulement sur le secteur tertiaire. Mais, alors, avec ses limites propres, mais avec des conséquences un peu plus éloignées de risque. Alors, du coup, on revient à l'entreprise. Bon, bravo à Uber qui donne du travail pour tous, enfin qui permet d'ouvrir des portes au travail. Hein. Mais il y a une distinction, et c'est vrai pour l'entreprise comme pour tous, entre le travail et faire de l'argent. Le travail, pour nous chrétiens, ce n'est pas faire de l'argent d'abord. Si je gagne au loto, il faut que je continue à travailler. Je donne mon argent, ou j'ai le droit d'avoir de l'argent en poche. Mais voilà, je continue à travailler. Pour qu'il continue d'être possible de donner du travail, dit le pape François dans Laudato Si au numéro 129, hein, il est impérieux de promouvoir une économie qui favorise la diversité productive et la créativité entrepreneuriale. Super, Uber le fait, pas seulement Uber, très bien, enfin l'ubérisation je veux dire en général, hein. Il faut donc prendre des mesures de soutien clair et ferme aux petits producteurs, à la variété de la production, aux petits vendeurs, aux petits, etc. Parce que c'est très humain. Les grandes structures, les méga-structures qui font de l'argent et puis qui finissent par être non plus des producteurs, mais des fonds de pension avec des milliards à gérer, ce n'est pas humain et ça détruit l'humanité. Il est nécessaire, dit le pape, de mettre des limites à ceux qui ont plus de moyens et de pouvoir financier. La liberté économique, seulement déclamée, risque de faire du tort. Elle empêche à beaucoup de pouvoir accéder concrètement au travail. Or, le travail, encore une fois, c'est ce qui ennoblit l'homme. L'activité de l'entreprise, donc de toute entreprise, et c'est là que l'entreprise reprend ses droits. La société, sur le fait qu'il y ait une entreprise, les entrepreneurs, faut pas penser tout de suite à des gens très riches avec des grosses entreprises, mais chacun, la coiffeuse du coin, le petit resto du coin aussi, mais les grandes entreprises plus grosses aussi, l'activité dans l'entreprise est une vocation noble, dit le pape, orientée à produire de la richesse, mais aussi à améliorer le monde pour tous. C'est une manière très féconde de promouvoir une région, d'installer des projets, surtout si on comprend que le fait de créer des postes de travail est une partie incontournable du service du bien commun. C'est-à-dire, l'entreprise est là pour faire de l'argent, mais aussi pour donner du travail. Or, le travail, c'est ce qui donne de la structure à l'homme. Ça fait partie de l'homme. D'ailleurs, l'homme et ses talents, Dieu a travaillé. Notre révélation nous présente un Dieu qui travaille pendant 6 jours et qui se repose même le 7e jour, tellement il est fatigué. Dieu lui-même est un travailleur. Jésus a travaillé. Il a travaillé, lui, d'ailleurs, dans le secondaire. Il était charpentier. Donc, il a transformé. Non. Les apôtres étaient dans le primaire. Ils étaient marins pêcheurs. Matthieu, par contre, le publicain, était dans le tertiaire. Il faisait de l'argent. Donc, il faut, dit le pape, il est nécessaire qu'une conception correcte du travail émerge. Voilà la lumière du Christ dans cette question de l'ubérisation pour bien comprendre. C'est la question du travail. Mais d'un vrai travail, et d'un travail aussi honnête. Quand je dis honnête, c'est-à-dire qui rapporte, qui protège le travailleur, qui donne de la noblesse, pas qu'il exploite et qu'il écrase. La question du sens et de la finalité de l'action humaine sur la réalité de la relation de l'être humain qu'il établit avec son semblable et avec Dieu. Alors, c'est ce qu'il dit par là, c'est que finalement, le travail nous permet de réaliser le commandement de l'amour. J'adore, par le travail, je ressemble à Dieu, j'adore Dieu, je me permets d'offrir mes talents aux autres, donc c'est de l'amour pour moi-même, et j'établis une relation avec l'autre. Dans ce cas-là, l'ubérisation est pas mal, sauf qu'il faut bien regarder ses limites, lorsqu'elle devient une exploitation, un monopole, etc., etc. Elle apporte un plus, puisqu'elle apporte du travail. Or, le travail est une bonne chose pour l'homme. Plus des services, ce qui est une bonne chose. Mais elle a des limites. Bon. La société, le rapport de l'homme à la société, par le travail, son propre talent, son épanouissement personnel, sa dignité et sa contemplation. Voilà. Voilà les éléments qu'apporte le travail. Si l'ubérisation apporte cela, 20 sur 20. Mais il faut surveiller ses limites. Nous sommes, dit le pape, appelés au travail, je reste sur le travail un instant, dès notre création. On ne doit pas chercher à ce que le progrès technologique remplace de plus en plus le travail humain. Car ainsi l'humanité se dégraderait elle-même. Le travail est une nécessité. Il fait partie du sens de la vie sur cette terre. C'est un chemin de maturation, de développement humain, de réalisation personnelle. C'est au numéro 128 de Laudato Si. Et dans ce sens, aider les pauvres, ah ça c'est important, aider les pauvres avec de l'argent doit toujours être une solution provisoire pour affronter des urgences. Vous voyez, nos sociétés où l'on crée une société où on dit aux gens, vous inquiétez pas, c'est pas, vous allez pas gagner beaucoup, comme dit Cabrel, juste assez pour survivre et trop peu pour vous enfuir. Ok, on vous donne un peu d'argent pour survivre. Mais c'est pas digne. C'est pas digne. Si votre enfant a 11 ans et qu'il sait faire tout seul son lit et que vous faites son lit à sa place, ce n'est pas digne pour lui. Vous le privez de dignité. C'est ça le principe de la doctrine sociale de l'Église. C'est de cela que nous parlons. La doctrine sociale de l'Église. Donc quand une réalité, l'ubérisation, j'en parle aujourd'hui, nous apporte du travail, permet à l'homme... Ça c'est bien. Ça c'est bien parce que c'est l'idée de la société avec une société qui donne de l'argent, etc. Le travail est une bonne chose. Le grand objectif doit toujours être de permettre à l'homme d'avoir une vie digne par son travail. 20 sur 20. Par contre, évidemment, il faut être conscient des limites de tout système, et notamment celui-là qu'on porte de grande, et qu'il faut savoir regarder avec lucidité. Notre secours est dans le nom du Seigneur et la terre.

0: Lekatiches. Un instant, vos questions, on écoute. Bienvenue au catéchèse de l'archevêque. Alors cette fois-ci, on va poser des questions. Le thème, c'est toujours lumière du Christ dans ce monde qui passe. Donc, on essaie de voir comment Jésus, l'Évangile, comment l'enseignement de l'Église nous permet de comprendre les grands problèmes, les grands sujets de ce monde, à la lumière de l'enseignement de Vatican II, qui nous dit justement que les chrétiens doivent scruter le monde, scruter les signes des temps, puis repérer les pierres de l'Évangile, les attentes, les pierres d'attente de l'Évangile dans ce monde, voir comment ce qui se passe dans le monde appelle finalement les chrétiens à porter la lumière de Jésus. Alors on regarde cette année les grands sujets politiques, on va dire, de la société, et puis on essaie de comprendre comment l'Église enseigne. Voilà, cette fois-ci on pose des questions, on va parler de l'ubérisation, les grandeurs et limites de l'ubérisation suite à l'enseignement qu'on a donné dans la catéchèse précédente. Mais on se confie comme d'habitude à l'intercession de Maman Marie. Au nom du Père, du Fils et du Saint-Esprit. Amen. Amen. Je vous salue Marie, pleine de grâce, le Seigneur est avec vous. Vous êtes bénie entre toutes les femmes et Jésus, le fruit de vos entrailles, est béni. Sainte Marie, Mère de Dieu, priez pour nous pauvres pécheurs, maintenant et à l'heure de notre mort. Amen. Trône de la sagesse,
1: priez pour nous.
0: Reine du monde,
1: priez pour nous.
0: Au nom du Père, du Fils et du Saint-Esprit. Amen. Alors, on va passer à la première question.
2: Alors, Monseigneur, aujourd'hui, nous sommes dans une société qui cultive la peur. Peut-on faire encore confiance à un système comme celui d'Uber?
0: Il ne faut pas être naïf, pour rien du tout. Ni pour la caméra, ni pour le smartphone, ni pour l'avion, ni pour le resto où l'on va, ni pour... En fait, si on fait pas confiance, on est mort. La société repose sur la confiance. Donc on fait, justement, l'œuvre du diable, l'œuvre du démon, c'est de nous faire perdre confiance. Alors comment, quelle est sa façon de nous faire perdre confiance? D'abord les fake news, les machins, les nouvelles, les mauvaises nouvelles qui règnent dans le monde, qui nous font, commencent à nous faire douter d'un peu tout le monde, entrer justement dans une structure de méfiance intérieure. Et puis, d'abord, il nous fait rêver. Il nous fait rêver de tels politiciens, etc. Waouh, c'est lui qui va nous sauver. Comme on dit chez nous, c'est l'énoulé. Il va nous sauver, celui-là, oui, c'est celui qu'il faut. L'autre était très mauvais, les autres étaient pas bons, etc. Et donc, à force de, on va transformer les choses en idoles. D'ailleurs, on l'a dit dans le monde, des idoles. On va avoir des idoles. On va avoir des idoles. Et on va idolâtrer un système, idolâtrer quelque chose, ou inversement, le diaboliser. Diaboliser des personnes, diaboliser des systèmes, ça c'est pas bon, ça c'est bon. Et donc on va cliver de plus en plus la société, mais en clivant, d'abord, on crée une sorte de méfiance, mais il y a une méfiance secondaire, celle qui est mauvaise, la plus mauvaise, la plus belle en bas la paille, comme on dit chez nous. Et donc, cette mauvaise méfiance, c'est lorsque tu as adoré quelque chose, tu vas finir par le brûler. Parce que tu vas découvrir qu'il y a des limites dans ce que tu as adoré, mais c'est pas parfait, en fait. Puis en réalité, il y en a toujours un qui s'en tire un peu mieux, il y a toujours des petits malins quelque part, et on finit par se méfier de tout le monde. Et c'est justement l'objectif diabolique d'une société où tout le monde se méfie de tout le monde. Et quand on se méfie de tout le monde, on finit par porter atteinte à l'homme lui-même, à la vie elle-même, à ne plus faire confiance, à vivre soit en autarcie, soit en profitant sur les autres, ou comme a dit un président de la République célèbre d'un pays que je ne nommerai pas, en disant il y a des carnivores et des herbivores, mieux vaut être un carnivore. Voilà. Donc on finit par rentrer, encore une fois, dans la loi du plus fort. Rien de nouveau sur le soleil, vous serez comme des dieux, disait le serpent à Ève. Donc effectivement, est-ce qu'on peut faire confiance à un système comme Uber? Enfin, ce dont j'ai parlé, c'est pas Uber en soi pour les voitures, mais c'est l'ubérisation un peu générale. Il y a quelque chose de sain, S-A-I-N, dans ce troc, ce retour au troc, en échange, c'est honnête, voilà. Il y a quelque chose de malsain. Parce que les structures, c'est comme dans Internet, il y avait quelque chose de très sain dans le fait qu'on démocratise l'information, tout le monde peut donner l'information, la preuve, regardez, on est en train de passer sur les réseaux. Ok, super, mais il y a aussi du très mauvais qui peut passer, il y a des fake news, il y a des deep fake, enfin, il y a toutes sortes de choses, et en réalité, ben, on a multiplié les calomnies, multiplié les médisances, multiplié les mensonges aussi, mais on a aussi multiplié la capacité de dire la vérité. Donc c'est un outil, voilà, comme tous les outils, il faut être ni adoré, ni diabolisé, ne pas être naïf, en même temps, ne pas avoir la bêtise de rejeter de revers de main. En faisant cette catéchèse, vous savez, souvent, moi, je commence le thème, j'ai pas plus d'idées que ça. J'ai une page blanche intérieure, bon, sur certains thèmes. La dernière fois, on avait parlé de la défense de la vie, c'est sûr que j'étais pas tout à fait neutre, parce que c'est une problématique qui existe depuis une cinquantaine d'années dans nos sociétés, où il y a une vraie attaque à visage découvert de la vie. Là, l'ubérisation, je me suis dit, tiens, c'est intéressant, finalement, ça s'est démocratisé il y a 10-15 ans, on en voit les, plus ou moins d'ailleurs aux Antilles, un peu moins que dans les grandes villes occidentales, on en voit les effets, les bienfaits, mais aussi les limites pour les travailleurs, sur la surveillance, le Big Brother, le côté Big Brother, on en voit les limites sur une société qui est que dans le tertiaire, finalement, qui ouvre ses emplois les emplois faciles et pas très bien rémunérés, et difficiles dans le sens, mais pour travailler, c'est toujours dur. Travailler, c'est trop dur, comme dit la chanson. Uniquement dans un certain domaine, donc on pourrait dévaloriser les autres domaines, le primaire et le secondaire, etc. Donc il y a toute cette réflexion, mais oui, on peut faire confiance.
3: Alors, j'ai une question pour vous, Monseigneur. Vous allez me corriger probablement si je dis une bêtise, mais vous avez dit qu'il ne faut pas que le développement technologique remplace l'être humain, mais qu'il faut qu'il soit au service de l'homme. Est-ce que vous ne pensez pas que l'intelligence artificielle écarte complètement l'être humain dans l'équation travail?
0: C'est très très juste. Alors c'est pas moi seulement qui le dit. C'est d'abord le pape François, et puis finalement la bonne, comment dirais-je, le fait de une bonne réflexion, le gros bon sens. Hein, le gros bon sens permet de dire. Mais est-ce que toute cette technologie, je me rappelle, j'étais à Bordeaux quand j'ai commencé ma vie religieuse, il y a une trentaine d'années, il y avait deux stations essence à quelques kilomètres de distance dans la ville, qui employaient 34 personnes, 17 personnes de la même marque, 17 personnes de chaque côté. Quelques années après, ils ont fait des travaux. Pendant un an, il y a eu des travaux, donc tout était fermé. Et quand on est revenu un an après, il y avait trois personnes employées, ou deux, je crois, pour les deux stations. Tout était automatisé, tout était bon. Donc c'est la même chose, évidemment, à puissance 10 pour l'intelligence artificielle. Là, on commence à découvrir, hein. Et c'est fascinant et ça fait peur. Ça fait peur pour l'emploi. On sait qu'une entreprise comme Walmart, une grande entreprise de supermarché aux États-Unis, a licencié plusieurs milliers, mais presque une dizaine de milliers de comptables, parce que l'intelligence artificielle lit les chèques, elle lit tout, et elle fait la comptabilité, ne se met jamais en grève, ne se trompe pas. Voilà, donc c'est très simple. On sait aussi que dans une région de Chine, enfin bref, on voit tous ces effets, on a automatisé tout un centre de tri complètement, parce que les gens étaient en grève tout le temps, ils en avaient assez, donc on a tout automatisé, on a mis des intelligences artificielles là où il fallait, des automates là où il fallait, et puis voilà, c'est réglé. Donc oui, ça pose une question sur ce qu'est l'homme. Alors certains disent qu'il ne faudrait pas l'appeler l'intelligence artificielle, mais l'intelligence complémentaire. Et là, c'est un petit peu plus juste, même dans le rapport qu'on a. C'est pas une intelligence artificielle au sens ça remplace à l'équivalent de l'homme, mais ça permet à l'homme d'aller plus vite sur certains sujets. C'est vrai que moi, depuis que j'ai commencé mes catéchèses, au début j'avais des livres, il y en a autour de nous, des encyclopédies, etc. Bon, j'avoue, je ne les ouvre plus parce que je tape sur Google, je pose une question, voilà, j'ai la réponse. Et maintenant sur intelligence artificielle, je sais mieux que ça. Je tape une moitié de citation, j'ai tout le reste qui apparaît, plus des citations complémentaires. Bon, par contre, moi, ça m'oblige à travailler davantage, à travailler comme avant, enfin autant qu'avant, mais pas comme avant. Donc, si l'être humain est en dessous de l'intelligence artificielle, s'il se laisse envahir, il va être perdu. Il est déjà perdu. Il va pas être. C'est déjà le cas aujourd'hui. Comme me disait un médecin, un spécialiste, il dit, moi, je ne suis pas battu, je suis complètement écrasé. L'intelligence artificielle ne se trompe jamais dans ses diagnostics. Quand on lui donne les résultats, elle ne se trompe jamais. Alors, c'est peut-être pas ChatGPT, il y a peut-être des spécialisations. Bon. Mais, il dit que... Voilà. Donc, soit il l'utilise et il va au-dessus, c'est-à-dire qu'il a la même quantité de travail, donc il utilise son intelligence autrement. Je vous donne un petit exemple. On a des smartphones. Quand tu étais jeune, tu retenais, moi je retenais plein de numéros de téléphone par cœur, au moins une cinquantaine. Aujourd'hui, j'en connais plus aucun. Enfin, si je connais le celui de ma mère, comme ça, je suis sûr que, au cas où, mais c'est tout. Même le mien, enfin oui, le mien, ça, parce que je dois le donner de temps en temps. Oui. Donc, on a transféré notre cerveau dans la machine, y compris notre agenda, etc. Donc, c'est déjà en route, cette affaire. Maintenant, ça pose une question anthropologique, et il y aura deux types de personnes. Il y aura les chrétiens, enfin, et ceux, pas que les chrétiens, mais en particulier les chrétiens qui se seront, grâce à nos papes, grâce aux lumières du Christ dans ce monde qui passe, se seront interrogés sur ce qu'est l'homme, et puis ceux qui ne vont pas s'interroger et qui vont se laisser envahir. J'en parlais avec des jeunes encore cet après-midi, en disant, mais il faudra réfléchir. Hein. Par exemple, l'intelligence sera maintenant de savoir poser des questions. Et ça a toujours été. Jésus au temple, il ne donnait pas des réponses, il posait des questions. Ben, l'intelligence, être intelligent aujourd'hui, c'est poser les bonnes questions. C'est pas donner les bonnes réponses, parce que ChatGPT va te donner la réponse mieux que toi. Mais si tu poses bien la question, tu auras la bonne réponse. Question suivante?
4: Oui, Monseigneur, c'est une réflexion personnelle. Je me pose la question, est-ce que les jeunes dans le monde du travail actuellement, est-ce qu'ils n'ont pas bien compris les choses? Parce qu'ils laissent, ils écartent la pénibilité du travail, mais ils mettent, ils préfèrent le bien-être de l'être humain, de la personne.
0: Alors, c'est pas tellement les jeunes qu'une société qui impose, c'est ce que j'ai essayé de dire, c'est-à-dire que l'un des soucis de l'ubérisation, enfin, en tout cas, c'est de fixer, de proposer à des personnes beaucoup de travail, pas forcément beaucoup d'argent, mais un travail qui va leur permettre, qui va privilégier la société de loisirs, etc. Ou, voilà. Or, quand vous êtes agriculteur, il n'y a pas à ça. Vous n'allez pas au restaurant quand vous voulez, vous n'allez pas au cinéma, vous partez pas en vacances quand vous voulez, etc. Et donc, déjà, c'est le système lui-même qu'il faut remettre en cause plutôt que les personnes qui l'utilisent. Maintenant, je crois à l'inverse qu'il y a certains jeunes qui on le revoit dans les mouvements écolos, par exemple. Mais leur date aussi, c'est de la vraie écologie. Pourquoi c'est de la vraie écologie? Je ne sais pas qu'il y a une bonne et une mauvaise, mais un petit peu quand même. Hein. C'est que c'est une écologie qui parle, et ça répond tout à fait à ta question, de ce qu'on appelle l'écologie de l'homme. Alors c'est très bien dans l'écologie de protéger la couche d'ozone avec le carbone, de protéger les espèces rares, etc., les terres, de mettre des éoliennes à la place des centrales à charbon ou je sais pas quoi. Mais et l'être humain, c'est aussi un être naturel. Et il a donc une écologie. C'est le pape Benoît XVI qui avait eu le génie de donner ce terme et ce concept de respecter l'écologie de l'homme. J'ai jamais pu comprendre, par exemple, que ces mouvements écologiques

0: même ma génération s'est laissé avoir par l'édredon d'une société doucereuse de loisirs, de consommation, de etc. On voit bien que ce n'est pas sain pour l'homme. Ce n'est pas sain et qu'il y a une véritable dignité, c'est ce que dit le pape, il a le courage de le dire, le pape François, et l'Église le dit, une véritable dignité de l'homme au travail manuel, au travail qui fatigue, au travail qui en soi-même est un lieu de dignité et de bonheur. Et pas un travail qui me permet d'avoir de l'argent pour avoir des loisirs par ailleurs. Parce que dans ce cas-là, le travail, est-ce qu'il est une fin ou un moyen? Est-ce qu'il est une cause? Vous voyez, en effet, et c'est une belle distinction philosophique. Si le travail n'est qu'un outil, un moyen, je peux m'en passer. Si j'obtiens la fin, un enfant un jeune qui a 17 ans, qui peut s'amuser avec l'argent de papa, pourquoi il travaillerait? Pourquoi il travaillerait à l'école? Sauf si on lui dit que le travail en lui-même est un lieu de bonheur. Et c'est ce que découvre de plus en plus une nouvelle génération. Vraiment, je crois qu'il faut faire très très confiance. Alors c'est chez nous, en Martinique, peut-être un drame, parce que justement, les jeunes qui découvrent la valeur travail et la beauté du travail, mais se disent mais qu'ils n'ont pas envie de rester au pays. Parce que le pays ne leur offre pas toujours la possibilité de développer, d'épanouir leur talent, d'épanouir leur... C'est la parabole du talent, je ne l'ai pas cité d'ailleurs dans la catéchèse, je m'en veux, enfin j'en ai parlé, mais c'est exactement la question de l'ubérisation, c'est la parabole des talents. Tu as un talent, tu l'offres à la société, et la société te rémunère pour ce talent en toute justice. Et ça, c'est très bon, avec les limites qu'on a dites.
1: Vous avez dit que le travail est un lieu de développement, d'épanouissement pour l'homme. Nous voyons émerger depuis quelques années de plus en plus de travailleurs atteints de burn-out que même les médecins, psychiatres ont du mal à comprendre. Alors, quelle est la position de l'Église face à ce phénomène?
0: Ben, vous savez que les prêtres sont dans parmi les publics concernés, mais, voilà, à risque en tout cas de burn-out. Alors en fait, on voit en même temps tous les métiers qui rendent service où on se donne. Alors tous les métiers normalement on se donne pour les autres. Mais je pense aux instituteurs, aux médecins, aux avocats aussi, aux politiciens, aux policiers, aux prêtres. Et puis il y en a d'autres que j'ai oubliés. Ces métiers où finalement ça coule pas trop d'eau, on était vraiment au service du public, quoi. Ces métiers de bonne sœur, en fait. C'est un métier de bonne sœur. C'est-à-dire qu'il faut avoir une vocation pour le faire. On s'aperçoit qu'il y a beaucoup de burn-out et de déception. Justement, parce qu'on a créé une société inversement. Parce qu'avant, il y avait de la reconnaissance. Je veux dire, notable. Il y avait du respect. Pour le prêtre, pour le gendarme, pour le médecin, pour le, etc. Aujourd'hui, comme on est dans une société de consommation, je prends et j'ai besoin. En fait, on est tout le temps dans des prestations. Donc, le médecin n'est pas là pour, on remercie à son médecin. Aujourd'hui, on le remercie pas. C'est normal qu'il soit là, je lui donne de l'argent, il n'a qu'à bien me soigner, point la ligne. Voilà. Et c'est valable pour le prêtre aussi, c'est bizarre, hein. Bah, pas tellement, il y a aussi, encore, surtout chez nous aux Antilles, une bonne couche, peut-être une trop grande couche d'encensement, au sens propre, et au sens figuré, et de flatterie. Mais pas trop non plus, mais les politiciens aussi. Les politiciens aussi qui n'en peuvent plus, qui ont plus envie de se présenter. Il y a des communes, il n'y a personne qui se présente, hein. Parce que tout le monde préfère rester devant sa série Netflix, finalement. C'est plus simple. Faites votre petit boulot, on vous donne votre fric, et puis voilà. Par contre, on va s'engager. Alors, évidemment, certains de ces métiers étaient très bien rémunérés, ou le sont encore. Mais, effectivement, il y a de plus en plus. Donc, il y a une déception. Et je sais plus qui a parlé de méfiance tout à l'heure, c'est la première question. Effectivement, c'est une volonté satanique. Satan, c'est le diable, c'est le diviseur, celui qui divise l'Église, qui divise la société aussi. Et il s'amuse à diviser notre société, à faire entrer cette méfiance, cette déception, il n'y a plus de reconnaissance. Et quand vous avez donné toute votre tripes, toute votre vie pour un métier, c'est pas pour faire de l'argent seulement. Évidemment, vous rentrez dans cette logique, dans cette sorte dans cette déception profonde, ce dépit. Finalement, je fais mon taf, et puis tant pis, vous savez, finalement, on trouve ça. On peut trouver des médecins qui, une fois qu'ils ont fait leur truc, ou des professionnels de santé, on a l'impression qu'ils s'en fichent, ils font leurs chiffres, ils font leur truc. Et puis voilà, et tout le monde a l'impression qu'on est dans cette relation-là, et c'est déshumanisant, et donc on arrive à notre burn-out pour tout le monde, parce qu'il y a une déception profonde. Celui qui offre ses talents n'est pas. Il y a aussi une dimension d'action de grâce, comme le travail n'est plus un lieu d'adoration de Dieu finalement, un lieu où on participe à l'œuvre de Dieu. C'est comme ça la notion de travail dans la doctrine sociale de l'Église. Quand tu vas au travail,

0: tu fais le chrétien l'œuvre de Dieu. Même nous, d'ailleurs, les catholiques, avec Vatican II, on a fait une petite erreur. On a cru que le summum du chrétien, c'est celui qui donne la communion à la messe. Ouais. Alors que c'est pas du tout ce qu'enseignait ni l'Église ni le Concile. Le summum du chrétien, c'est celui qui s'engage dans la société, en politique, dans un syndicat, dans son métier, la mère de famille qui a trois enfants, etc. C'est ça le il y a un, mais enfin, j'en sais rien, mais c'est ça le summum de l'engagement du chrétien. Et donc, on a fait du courage et on n'a pas de reconnaissance. On n'a pas de reconnaissance, donc au bout d'un moment, on a besoin de cette reconnaissance. Quand on a la foi, Dieu merci, Dieu lui-même nous parle, quand on a la chance d'écouter les catéchèses de l'archevêque ou des enseignements copieux, qu'on est dans un groupe chrétien, etc. Mais parfois, on est comme vidé de l'intérieur. Vidé de l'intérieur parce qu'on ne trouve plus de sens. Et c'est ce que le pape François rappelle dans le sens du travail. Voilà. Je crois que c'est la raison profonde, en tout cas de mon point de vue.
1: Alors, Monseigneur, moi j'ai deux questions. Je ne sais pas si j'aurai le temps de les poser. Enfin, donc la première, c'est, vous avez longuement parlé du travail, et Dieu dit que celui qui ne travaille pas ne mange pas. Comment réagir face à tous ceux qui sont oisifs dans notre société? Quelle attitude avoir avec ces personnes qui sont oisives et marginales de plus en plus? Pour la deuxième, concernant Uber, tout va très vite, vous l'avez dit. Moi, j'aurais aimé savoir ce que vous pensez de l'attitude de l'Église face à ce monde qui va vite. Est-ce que l'Église doit s'adapter dans un monde qui progresse, ou l'Église doit-elle tirer le frein à main pour maintenir une stabilité? Merci.
0: Alors, je vois que vous dites, tu dis Uber, moi je dis Uber, mais tu as certainement raison. Comme mon papa, il prononçait toujours, il disait pas Yul Brynner, il disait Yul Brynner. Donc, la première question, l'oisiveté, c'est this is the problème avec un grand Z de notre société, parce qu'elle est mère de tous les vices, et tous les gens qui veulent nous vendre des choses, finalement, mangeons et buvons, car demain nous mourrons. Dit 1 Corinthiens 15, le Saint Paul dit, si le Christ n'est pas ressuscité, finalement, vivons dans la bande des vautrés, hein, ce que l'Écriture appelle la bande des vautrés. On est vautré dans un canapé, comme disait aussi le pape François d'ailleurs, devant un écran. D'ailleurs, quel rêve proposons-nous à nos jeunes? Je suis assez heureux de savoir que beaucoup de jeunes, et c'est une question pour nous chrétiens, en Martinique, vont à la salle de sport le soir, les jeunes qui vont bien, parce qu'on ne leur propose rien d'autre. Qu'est-ce qu'on leur propose tellement? D'avoir un gros canapé avec un énorme écran, et puis des films à regarder, voilà. Ou aller dans des soirées, des after work, des choses comme ça, mais il n'y a pas quelque chose de peu une vie. Voilà. Donc, il y a une société, l'oisiveté est vraiment un lieu de création d'indignité, de pauvreté humaine, de pauvreté dans les relations humaines, d'égoïsme et de consommation. Donc, ça rapporte aussi cette oisiveté. Mais elle coûte cher. Elle coûte cher en termes d'addiction, en termes de trafic, en termes d'économie parallèle, etc. Et le grand gagnant, c'est l'ennemi du genre humain. Donc, je crois que c'est dès l'éducation, notre vision justement, et c'est l'une des critiques que j'ai fait à Uber, c'est de dire, mais finalement, c'est pas mal comme idée, mais ça ne concerne que le tertiaire. Et finalement, comme on n'aime pas voir nos enfants s'engager dans des carrières où ils vont avoir les mains sales, en fait. On n'aime pas, ça n'a pas l'air d'être très noble, ça n'a pas, et c'est exactement l'inverse. Donc l'Église doit un peu renverser la vapeur. Enfin, ce qu'elle dit, c'est pas qu'un tel est plus noble que l'autre, etc. Elle dit, mais simplement, chacun selon sa vocation. Chacun doit trouver son bonheur. Moi, je connais des jeunes qui ont fait des études à n'en plus finir de droit, de machin, etc. Puis finalement, ils se disent, mais moi, ce que j'ai envie, c'est travailler la terre. C'est là que je trouve mon bonheur. Je gagne 10 fois moins d'argent, mais je m'en fiche complètement. Je vais me planter mes tulipes ou m'occuper de mes moutons, etc. Donc il y a une éducation, et je pense notamment à l'éducation chrétienne. La deuxième question, c'était sur
1: l'Église.
0: Par rapport à la société qui avance très vite, voilà, c'est ça. En réalité, l'Église a toujours 10 ans de retard sur les questions sociales, sociétales, mais elle a toujours 100 ans d'avance. Donc, parce qu'elle est prophétique. Donc, elle n'a pas tiré le frein à main, mais c'est exactement le thème de nos catéchèses, merci pour ta question, c'est-à-dire, elle a apporté une lumière chrétienne,